0: Mais avant tout, le rôle de Météo France Alsace, c'est d'anticiper au maximum les risques.
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2: La place du village, c'est notre rendez-vous quotidien avec les frères Jean-Noël et Philippe de Paris à la rencontre des Savoyards et Hauts Savoyards. Et aujourd'hui, c'est Philippe qui est avec nous. Philippe, vous nous racontez une très étonnante visite sous terre à Ugine.
3: Ah oui, on est à Ugine, en Savoie, et c'est une rencontre absolument étonnante. Et ce jour-là, on est accompagné par Rudy Lauberton, qui nous fait pénétrer, Laurent, carrément sous la montagne. En fait, nous sommes dans des tunnels de la guerre. Il nous conduit dans des abris anti-aériens de la Seconde Guerre mondiale. Des abris construits juste avant la guerre. Et comme il nous dit, comme on avait des usines sidérurgiques juste à côté, les avions pouvaient les bombarder. Voilà pourquoi il y a des tunnels. Et là, il nous conduit dans un tube qui lui appartient, 90 mètres de long, 2,50 mètres de diamètre. Et il nous dit là, on est juste au-dessous du centre-ville d'Ugine. Juste au-dessus de nous, on a même le musée du Crécherel. Et c'est là que Rudy nous explique qu'il a un jour décidé d'occuper ces tunnels. Il avait pourtant déjà entendu que ces tunnels avaient déjà servi de cave à affinage pour les bons fromages de chez nous.
2: Bon, le suspense a assez duré, Philippe. Qu'est-ce qu'il y fait exactement?
3: Eh oui, qu'est-ce qu'il y fait? Et c'est là qu'il nous fait découvrir une étonnante ferme, l'Aubricole. Tenez-vous bien, l'Aubricole.
2: Ah oui.
3: Et oui, Rudy élève des vers. Il y cultive aussi des endives et des champignons. Et là, il nous raconte comment il a découvert la lombriculture. C'est l'élevage des vers de terre, hein, pour mettre dans les lombricos composteurs. Vous avez peut-être ça chez vous.
2: À la différence de vous, vous voulez descendre les vers.
3: Vous voulez descendre. Et il s'agit donc de ces déchets organiques, le compost, vous savez tout ce que c'est. Oui. Et donc, il va récupérer le terreau, mais aussi, tenez-vous bien, le jus fait par les vers, qui dit-il, c'est le meilleur engrais naturel, le jus de vers. Nous, on ne savait pas trop ce que c'était. Et bien, ce sont ces vers de terre que vous mettez justement dans votre compost. Il y a aussi le jus, il ne faut pas l'oublier. Et Rudy nous explique que le vers l'occupe surtout l'été, parce que l'hiver, qu'est-ce qu'on en fait des vers? On n'en fait rien. Et pendant l'hiver, il s'est donc mis à cultiver des endives. Et puis, donc, du mi-novembre jusqu'au mois de mars. C'est vrai que pour que l'endive soit bien blanche, nous dit-il, pour qu'elle n'ait pas d'amertume, elle doit rester totalement dans le noir. Et là, c'est l'endroit idéal.
2: Alors, les vers, l'endive, mais il y a aussi les champignons.
3: Eh oui, les champignons, des amis du noir aussi. Ils cultivent les fameux rosés des prés, mais aussi la pleurote. L'endroit est parfait, nous dit-il, 15 degrés, 85% d'humidité. Et là, il nous fait quelques confidences. Le champignon de Paris pousse sur du fumier de cheval, la pleurote sur du peuplier broyé, et le fameux shiitake, ce champignon étonnant, sur du chêne broyé. Le shiitake, vous savez qu'il a des vertus magiques, il fait pousser les dents, pousser les cheveux, et empêche de vieillir.
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1: Bonjour à toutes et tous, bienvenue dans Affaires classées, le podcast. Nous sommes en janvier 1879. Le sympathique garde champêtre du village de Laguinge, en Haute-Soule, est poignardé de 5 coups de couteau dans une auberge. Les gendarmes arrivent et son meurtrier a disparu.
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1: Les bohémiens. Ces individus, migrants en groupe d'un village à l'autre, ont longtemps alimenté les conversations, les polémiques, les peurs au Pays Basque et au-delà. Les historiens situent leur arrivée dans le coin en l'an 1602. C'est le seigneur d'Urtubi à Urugne et le vicomte d'Etchaus à Baïgorry qui accueillirent en nombre ces descendants du peuple tzigane ou Rome venus de Bohême grâce au sauf-conduit que le roi de cette contrée d'Europe centrale délivrait. Nombre d'entre eux vont finir par s'implanter en Soule ainsi que dans les pays de Cise et de Mix. Vivant à l'écart des villages, ils offraient leurs services aux villageois, bien contents de leur donner du travail contre très peu d'argent. Selon les saisons, ils étaient employés chez les paysans. D'autres œuvraient comme vanniers, empailleurs de chaises ou tondeurs de mulets. Leurs épouses fabriquaient des chapeaux, de la vannerie aussi. Elles ne tardèrent pas à susciter la curiosité, voire la peur, lorsqu'elle disait disposer de pouvoirs magiques, de remèdes naturels ou jurant prédire l'avenir en lisant dans les lignes de la main. Frappant à la porte des fermes, on les disait mendiants, voire chapardeurs. Dans les gendarmeries du secteur, les plaintes des villageois affluaient pour vol d'animaux, de victuailles ou de linge. Leur présence finit par agacer le préfet palois qui décide de lancer en 1802 une gigantesque rafle. 475 bohémiens sont arrêtés et jetés en prison dans l'attente de les expédier outre-Atlantique en Louisiane. Mais le projet du préfet tourne court et la plupart des rescapés de la rafle reviendra vivre au Pays Basque où ils désigneront leur propre roi.
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1: Il se nomme Pierre Aguerre. Il vit en Haute-Soule, dans le petit village de Laguinge, et partage son existence avec une femme, encore jeune, qu'il dit être son épouse, même si les registres d'état civil du secteur ne trouvent nulle trace de leur mariage. Chez les bohémiens, point n'est besoin de s'ennuyer avec les formalités. On est libre depuis des lustres, et la loi que l'on reconnaît, d'abord, est celle des traditions. La modeste masure qui lui sert de quartier général à Laguinge ne l'empêche toutefois pas de faire de fréquentes excursions ailleurs. Pour tondre les mulets officiellement, comme il le clame à ceux qui l'approchent, et peut-être aussi pour tondre les bourses et les biens des paysans du secteur. Combien de fois, en effet, son premier voisin n'a-t-il pas déploré des vols d'objets agricoles ou d'animaux dans sa propre ferme ? Ledit voisin aurait bien aimé récupérer ses biens en signalant ses méfaits aux gendarmes de Tardets. Mais Aguerre traîne une sale réputation. Maintes fois condamné pour vol, violence, il pourrait bien se venger. Aguerre sait cultiver ses relations et, pour asseoir son autorité, il va lier amitié avec un homme influent au village. Le garde champêtre, un certain monsieur Iriard. Le brave fonctionnaire est au courant de tous les potins du village. Son goût immodéré pour la bouteille fait de lui un informateur facile, de premier choix. Ce 9 janvier 1879, Aguerre accoste le garde champêtre. Il l'invite sans peine à boire ensemble dans le premier cabaret venu. Les deux larrons y retrouvent le vieux Albex, un paysan du coin, et l'instituteur du village, qui a momentanément déserté sa classe. C'est alors parti pour une série de plusieurs tournées de vin.
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1: Dans le canton de Tardets, chacun sait que le garde champêtre, Iriard, est de ces muets à qui la picole alimente surabondamment les paroles. Ce soir de janvier, la nuit tombe tôt et la conversation s'éternise. Ivre à l'excès, Iriard dévoile toutes sortes de fâcheux secrets sur tel ou tel habitant du village. Ses amis, tout aussi ivres, en rajoutent. Soudain, Iriard explose de colère. Il menace ses acolytes de comptoir en ces termes.
3: « Pour un peu, je vous battrai comme on taille le lin !»
1: À peine a-t-il fini sa phrase que Pierre Aguerre, le roi des bohémiens, se retourne. Il lui assène 4, voire 5 coups de couteau en hurlant « Puisque tu le veux, c'est comme ça !» Celui qu'on surnomme le roi des bohémiens prend, sans attendre, la poudre d'escampette, sans doute en direction de son domicile. Dans le troquet, c'est la panique absolue. Le pauvre garde champêtre hurle de tous ses poumons. Il scande des mots de peur, conscient sans doute qu'il vit ses derniers instants. Quelques secondes suffiront pour qu'il s'effondre, baignant dans son sang. On accourt des maisons voisines, le médecin de Tardets arrive peu après, mais il est trop tard. Le malheureux Iriard accuse plusieurs plaies profondes. L'une d'elles a perforé l'abdomen, causant la libération d'une partie de ses intestins. Les gendarmes rappliquent à cheval. Avant d'expirer, Iriard réussit malgré tout à leur balbutier quelques mots, dont le nom de son meurtrier. On se lance aussitôt à la recherche d'Aguerre. Voyant de la lumière à l'intérieur de sa ferme, les gendarmes l'encerclent avec prudence. Qui sait si le roi des bohémiens n'a pas encore quelques armes qu'il pourrait utiliser pour s'enfuir.
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1: Malin, Aguerre s'éclipse par la porte arrière de la demeure. Il marche à pas de loup avant de se blottir dans les broussailles, espérant tromper la vigilance des gendarmes et s'évanouir dans la nature, afin peut-être de se planquer plus tard en Espagne. Hélas, le bruit de ses pas sur les feuilles desséchées va le trahir. On le saisit avant de le coucher au sol sous la menace d'un fusil. Les gendarmes imaginaient qu'une telle posture lui ôterait toute envie de résistance. Que nenni ! La perspective de sombre lendemain réveille son audace. Aguerre tente les plus violents efforts pour se soustraire à ses gardiens, usant de coups, de nouveaux coups de poing à dessein. Mais la vaillance des gendarmes aura raison de lui. Le voilà maintenant conduit à Tardets, où son interrogatoire commence. Et la première question qui se pose, pourquoi a-t-il tué Iriard ? Le roi des bohémiens aurait fort bien pu être en proie à des remords, formuler des regrets au besoin. Pas un instant. Il livre une fable ingénieuse à ses yeux. À l'écouter, le garde champêtre l'a d'abord frappé avec un bâton, jeté à terre et menacé de mort. C'est pour se défendre et seulement pour cela qu'il s'est emparé d'un couteau qu'il range habituellement dans sa poche. Il avoue donc son forfait, sans hésitation, mais entendez-le bien, son seul regret est de ne pas lui avoir tranché la gorge. Iriard l'avait saisi au bras et serré si fortement qu'il n'avait pas le choix, dit-il. Hélas, pour Aguerre, cette jolie fable ne convainc personne. Les piliers de comptoir présents le soir des faits démentent formellement son récit. Et le médecin venu l'examiner ne trouve sur son corps aucune trace de plaie, de contusion ou d'ecchymose. Conclusion, Aguerre ment.
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1: Le procès du roi des bohémiens s'ouvre à Pau le 21 février 1879. Une foule nombreuse a fait le voyage pour l'occasion. Des congénères venus du Pays Basque, des amis et aussi des proches du malheureux garde champêtre que chacun appréciait en Haute-Soule. Le procès d'un bohémien n'a rien d'une première à la cour d'assises des Basses-Pyrénées. Mais cette fois, on juge l'autoproclamé roi des Bohémiens. Âgé de 58 ans, il a le teint cuivré, l'air astucieux et même féroce, selon l'un des journalistes parisiens présents au procès. Les préjugés contre les Bohémiens ne manquent pas. Le président de la cour, par exemple, M. de Lagerie, pose en préambule, je cite, « qu'au milieu de la race noble et loyale des Basques vit la race maudite et dangereuse des Bohémiens. Aguerre, selon les témoins, aurait été proclamé roi des siens à cause de ses innombrables méfaits. » Il était si redouté en Soule que même le maire du village de Laguinge en avait peur. L'élu lui délivrait son certificat de bonne vie et de bonne mœurs, non parce qu'Aguerre était vertueux, mais pour qu'il aille migrer ailleurs. Le procès vire au mauvais spectacle. Tantôt calme, Aguerre justifie sa royauté bohémienne et tente de lui donner quelque chose d'imposant. Tantôt en colère, il se dresse sur son banc. Saisissant la rampe des deux mains, il insulte, il menace les témoins qu'il dit être des suppôts du diable. Ses regards menaçants n'épargnent personne, pas même son avocat. Aucune émotion n'affecte son visage quand on lui présente les vêtements ensanglantés du défunt. Avec un tel client, qui ne rêve que de représailles et de vengeance, la cour d'assises n'aura aucun état d'âme à envoyer le roi des Bohémiens au bagne, à perpétuité.
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1: Le roi des Bohémiens, c'était ce nouvel épisode en podcast. Merci de l'avoir écouté. Dans un prochain rendez-vous, je vous emmènerai en 2018 du côté de Pau avec une intervention policière qui va faire couler beaucoup d'encre.
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1: Je rêvais d'avoir une maison à la campagne. Cette maison, c'est comme si j'y étais née. C'est ma maison de famille.
2: Votre maison s'appelle l'Ostau de la Mar.
3: C'est une maison un peu envoûtante.
4: Eh bien, vous voyez, des livres et trois fenêtres qui me donnent le paysage du pays, comme si c'était trois tableaux.
5: Ils ont vécu ici.
0: Thibaut Gaudry.
6: Ce fut autrefois Montmartre ou Montparnasse. C'est aujourd'hui Saint-Germain-des-Prés, avec ses rendez-vous littéraires, ses silhouettes et ses figures. Avec Juliette Gréco qui en fut l'enfance et n'y est plus qu'une passante.
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5: Symbole de liberté et de féminité, la jolie môme Juliette Gréco devient à la fin des années 50 la muse de Saint-Germain-des-Prés, avant de devenir une icône de la chanson française à texte. Ce qu'elle n'avait pas prévu, se rêvant plutôt danseuse.
8: Je donne mes textes à Cosma, il aime si tu t'imagines, et l'après-midi même, il en fait la musique. Moi je suis là, maintenant il va me falloir chanter. Et puis tout d'un coup le miracle s'est produit. Pour moi, il y a eu un miracle. Voilà, ça y est, je m'envole, je me mets à chanter. Et depuis, j'ai toujours chanté.
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5: Juliette s'échappe régulièrement de Saint-Germain-des-Prés, fuit le tourbillon de la vie parisienne pour goûter la douceur de vivre du Sud. En virée parfois à Saint-Tropez, avec ses copains Boris Vian ou François Sagan. Jusqu'en 1985, où elle est invitée à chanter au festival de Ramatuelle. Et c'est le déclic. C'est là qu'elle veut vivre avec son mari, le musicien Gérard Joannest.
10: Je voulais une maison face à la mer. Je voulais le soleil qui tourne autour de la maison toute la journée, parce que Gérard adore ça. Et je voulais une maison qui me permette de rêver dans le silence.
5: Elle achète un terrain et demande à Serge Meige, l'architecte du théâtre de Verdure où elle a chanté pendant l'été, de lui concevoir son futur havre de paix qu'elle baptise la Maya. Elle va en penser les moindres détails, comme cette table de jardin construite autour d'un mûrier platane ou la tortue en mosaïque au fond de la piscine.
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5: Juliette, contemplative, aime se ressourcer sur la terrasse, avec vue sur la Méditerranée, et dans son jardin constellé de toutes sortes d'espèces méridionales. Elle développe même une passion pour les orchidées blanches. Elle fait de ce jardin et de sa maison son petit coin de paradis, son refuge, celui qu'elle n'a jamais eu petite et qu'elle partage avec ses chats, ses chiens, un ménate prénommé Goya et même un bébé panthère. Mais on peut aussi la croiser dans Ramatuelle, au marché ou au café de l'Ormeau. Et puis, femme libre, c'est également une collectionneuse, notamment d'objets érotiques, mais aussi religieux.
12: Déshabillez-moi.
5: Elle était venue, elle aime toujours chanter au festival de Ramatuelle.
10: C'est vrai que ça ressemble un peu à Avignon, quand Avignon a démarré. C'est-à-dire une chose totalement artisanale, faite d'amour, de tendresse et de sueur, de larmes de sang, de larmes de sel, de larmes de miel.

0: C'est dans cette maison, face à sa Méditerranée, le 23 septembre 2020, que la jolie môme quitte la scène.
1: Jolie môme.
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4: Pour Chloé Valette, la musique est une histoire de famille, car c'est avec son papa qu'elle a appris la musique.

0: originaire de Boulogne-sur-Mer, Chloé est une artiste sensible. La musique et l'écriture lui permettent de lâcher prise. Chloé Valette, Rentrée tard, un coup de cœur ici Nord. 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
1: Et aujourd'hui, dans les histoires insolites, on va découvrir le parcours d'une femme exceptionnelle du forêt, une historienne résistante, pionnière, Marguerite Gonon. Bonjour Jessica Vial.
2: Bonjour.
1: De l'Office du tourisme Forêt-Est. Qui était-elle, cette Marguerite Gonon?
2: Alors, Marguerite Gonon, c'est vraiment une figure incontournable du forêt. Elle naît en 1914 à Saint-Étienne d'un père, Joanny, issu d'une famille de chapeliers de Chazelles-sur-Lyon, et d'une mère, Marguerite, de famille de meuniers à Poncin. Elle grandit dans cette commune, une enfance plutôt simple, mais qui annonçait ses futurs intérêts.
1: Oui, car elle ne va pas rester très longtemps dans l'ombre des moulins.
2: Non, pas du tout. Elle devient institutrice à Artin, et là, elle rencontre le comte de Neubourg, qui l'encourage dans sa passion pour l'histoire médiévale. Elle entre alors à la Diana, la grande société historique du forêt, et rejoint l'équipe des chartes du forêt. Un travail titanesque qui a consisté à lire, traduire et publier plus d'un millier de textes datant d'avant 1300.
1: Ce qui frappe surtout, c'est qu'elle ne s'est pas contentée de fouiller les archives. Elle a aussi pris part à l'histoire qui était en train de s'écrire.
2: Exactement. Quand son frère est tué en 1940, elle entre dans la résistance. Elle organise une filière d'évasion pour des officiers de la France libre. Et en 1943, elle devient même l'une des responsables de l'armée secrète du secteur de feu. Une femme vraiment de courage.
1: Et après la guerre, elle poursuit sa carrière d'érudite et devient même la première femme à être nommée au sein du CNRS.
2: En effet, elle devient donc docteur en lettres, ingénieure dans cette institution. Elle passe même un doctorat au sujet de la vie familiale en forêt au XIVe siècle et sera récompensée par le Grand Prix Gobert de l'Académie française.
1: Ouais, c'est une résistante, une historienne, une pionnière. On n'en a pas beaucoup parlé de cette Marguerite Gonon.
2: Non, c'est vrai. Elle meurt en 1996 à Feur et elle nous laisse en fait une connaissance immense de l'histoire et de la langue du forêt. Marguerite Gonon, c'est un peu la mémoire vive de notre territoire.
1: Merci beaucoup Jessica Vial. À bientôt.
2: À bientôt.

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1: C'est quoi cet objet, Pierre ?
2: Ah, ça, l'appareil, c'est pour tester la force. Ça date des années 50. On serre la poignée, donc ça vous indique là, votre force.
1: Mmh. Et qu'est-ce que ça fait dans votre salon de coiffure ici à Frouzens ?
2: Ah, bien, les jeunes appréciaient beaucoup, là, avant de partir à l'école. Là, ils partaient à l'école, ils passaient devant ma boutique. Et très souvent, ils posaient leur cartable, leur sac, et ils venaient tester leur force. Et ça leur plaisait beaucoup.
1: Ce qui marque quand on entre dans votre salon, c'est un tout petit salon. Et surtout, il n'y a que des objets hyper datés.
2: Il y a beaucoup d'objets qui ont appartenu à mon grand-père, donc qui était coiffeur. Mon grand-père était coiffeur, mon père, mon frère, ma sœur.
1: Incroyable.
2: Oui.
1: Ces flacons, par exemple. Parlez-moi de ces flacons.
2: Les flacons appartenaient à mon grand-père à l'époque, donc c'est des flacons, on appelait ça des frictions. Et donc, je me souviens très bien, quand j'étais gamin, il y avait ces frictions là qu'il utilisait tous les jours.
1: On est accueilli quand on entre dans votre salon par des vieux films en noir et blanc. Oui. Je me dirige vers la caisse qui est juste incroyable. Quand date cette caisse ?
2: Ah oui, la caisse appartenait à mon père. Là, d'accord, mais elle est très vieille, vous voyez, si je peux la permettre. Voilà, donc
1: vous en servez toujours ?
2: Ah oui, je m'en sers un petit peu, oui, comme ça, vous voyez, c'est du papier. Donc comme ça, hop, après, vous voyez,
1: Elle est de quelle époque ?
2: C'est les années 50.
1: Il y a même un agenda de 1954. Quels souvenirs vous gardez de votre enfance quand vous étiez petit et que vous étiez dans le salon de votre grand-père ?
2: Particulièrement donc du père Joseph qui venait se faire raser donc tous les matins. Et donc il parlait en patois avec mon grand-père et je participais. Je savonnais le père Joseph. J'ai des bons souvenirs, des très bons souvenirs de ça.
1: Alors il y a un objet que vous avez offert à votre grand-père. Je crois même qu'il l'avait fabriqué.
2: Ah, c'est un petit sac en peau de brebis qu'il m'avait confectionné. Donc j'y mettais donc mon casse-croûte. Vous voyez, puis j'ai metté mes outils, peine, ciseaux, et je l'ai toujours sur moi, je l'ai toujours dans ma boutique et j'y tiens beaucoup.
1: Ouais. Votre grand-père, votre père, ils vous ont vu coiffeur ?
2: Ah oui, bien sûr, oui, ils m'ont vu coiffeur, oui, ouais. Et fier de. Eh oui. Ouais.
1: Que vous disent les habitants de Frouzens sur votre petit salon qui est juste incroyable ? C'est la première fois de ma vie que je vois un salon comme celui-ci.
2: Tous les Frousinois m'appellent Pierre. Et les jeunes m'appellent Pierrot le Blaireau. C'est par rapport à mon outil de travail, bien sûr.
1: Est-ce qu'il y a un bruit, un son que vous voudriez nous faire écouter, Pierre ?
2: Oui, je peux vous dire oui tout de suite. C'est un objet que je me sers tous les jours, pratiquement à chaque client. C'est ma tondeuse manuelle.
1: Bon, on entend un petit peu. Merci.
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4: Bonjour Arnaud Fromage.
5: Bonjour à tous.
4: La nécessaire minute comptoise, c'est maintenant. C'est vous que j'ai vu tout à l'heure, hein, le doigt dans le pot à pâte à tartiner. C'est quand même pas très propre, hein, tout ça.
5: Je sais, mais que voulez-vous, c'est tellement bon et tellement régressif, la pâte à tartiner, du chocolat, des noisettes et plein d'huile. Bon, ça aide pas à rentrer dans du 38, mais flûte à la fin, il faut savoir se faire plaisir. Et surtout, cette merveille a bien failli ne jamais exister.
4: Alors comment ça, à cause de Monsieur Ferrero, c'est ça ?
5: Non, lui, il y est absolument pour rien, ce serait plutôt à cause de l'homme de Néandertal. Je vous explique. L'année dernière, des scientifiques de l'université d'Aarhus au Danemark se sont mis en tête de reconstituer le paysage et d'identifier les essences de plantes qui poussaient en Europe il y a 100 000 ans avant l'arrivée de l'homme. Pour cela, ils ont collecté des pollens anciens, les ont analysés et les résultats ne sont finalement pas si surprenants que ça. On y retrouve du tilleul, du hêtre, du charme et donc bien sûr des noisetiers. Beaucoup de noisetiers même, l'arbuste prolifère en effet dans les plaines, hors des forêts. Or, il faut s'imaginer qu'à cette époque, l'Europe était remplie de hordes de bisons, de rhinocéros, d'éléphants de 4 mètres de haut qui pouvaient peser jusqu'à 13 tonnes, autant dire des débroussailleuses, des animaux géants qui, en empêchant la forêt de tout grignoter, assuraient ainsi indirectement un espace pour les noisetiers. Bon, les années passent, et il y a 45 000 ans, l'homme quitte son berceau africain pour gagner l'Europe. Les premiers humains s'habituent à leur nouvel environnement, ils commencent à chasser les grosses bestioles. Aucun risque pour ces espèces, les humains sont bien trop peu nombreux pour représenter le moindre risque. Mais il n'empêche que ça commence à modifier légèrement l'équilibre en place. Moins de grands animaux, moins de défrichage, donc plus de forêts et moins de noisetiers. Si bien que, nous dit encore l'étude, ils sont passés pas loin de l'extinction.
4: Alors qu'est-ce qui a sauvé les noisetiers justement, Arnaud ?
5: Eh bien, ces mêmes humains. En effet, alors que les noisetiers étaient sur le point de disparaître, nos ancêtres ont commencé à développer ce qu'on appellera plus tard l'agriculture. Or, le bois de noisetier, c'est très pratique si l'on veut se fabriquer des outils, des armes, réaliser un peu d'artisanat ou tout simplement manger des noisettes. Les premiers hommes ont donc commencé à les cultiver, sauvant ainsi les noisetiers de la disparition. Alors, aujourd'hui, on n'a plus d'éléphants sauvages de 4 mètres de haut en Europe, mais heureusement, il nous reste les noisettes. La pâte à tartiner peut donc exister et ma journée peut commencer.
4: Ouf, je suis rassuré aussi parce que le petit déjeuner n'aurait pas la même saveur. Sinon, merci beaucoup Arnaud Fromage et heureusement également qu'on n'a plus d'éléphants. Eh bien, à demain, je crois.
5: À demain.
4: Bah oui, c'est ça, demain pour la nécessaire Minute Comtoise en réécoute, évidemment, sur l'application ICI et sur ICI.fr.
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6: Les médias, les réseaux sociaux, les moyens aujourd'hui sont multiples pour connaître une célébrité mondiale, mais fut un temps où l'arc était loin de posséder autant de cordes.
7: En plein dans le milieu.
6: 8 septembre 1886, des cordes, cette fois vocales, retentissent dans la maison de Félix-Philippe Valin, clerc de notaire à Montalieu-Versieux. Cette voix, c'est celle de Joséphine Eugénie, que l'on surnommera plus tard Ninon, et si c'est la première fois qu'on l'entend, ce ne sera certainement pas la dernière. D'ailleurs, la première fois qu'elle l'emploiera en spectacle, ce sera chez nous. En 1909, après un passage au Conservatoire de Lyon, sa première expérience de soliste, c'est à Bourgoin, pas encore jumelée à Jallieu à l'époque.
8: Quelle histoire, ça aussi.
6: Une histoire de maladie, figurez-vous. La première chanteuse de l'Opéra de Lyon tombe malade, et Ninon la remplace pour le premier rôle, et c'est un triomphe. Cette réussite, elle poussera son entourage à l'envoyer à Paris pour tenter sa chance, mais les débuts sont difficiles. Ninon s'aguerrit, fait des rencontres, notamment l'un de ses premiers fans, un certain Claude Debussy. Et puis en 1912, c'est le tournant grâce à un deuxième fan de la voix si particulière de Ninon. Elle auditionne à l'Opéra Comique.
9: T'es un comique, toi, tu regardes les Simpsons le soir.
6: Et Albert Carré, le directeur, est séduit. Il l'engage aussitôt. Mais l'idylle ne durera pas. Pierre-Barthélemy Gueusi succède à Albert Carré à la tête de l'Opéra Comique.
9: Ça va trancher, chérie.
6: Il déteste Ninon et lui fait subir des crasses en tout genre. C'est le cauchemar.
10: Personne ne peut être aussi con que ça.
6: Son salut viendra d'un gala. En 1916, elle chante au profit des blessés de guerre. Le destin aura voulu que dans la salle soit présent le directeur du Colonne de Buenos Aires, une salle aussi prestigieuse que la Scala de Milan ou l'Opéra de Paris.
10: Ça, c'est énorme.
6: Et Ninon, elle lui a tapé dans l'oreille au directeur. La chanteuse n'hésite pas. Elle casse son contrat avec Gueusi et s'embarque dans le plus grand voyage de sa vie.
11: Oh, ça fait du bien, ça.
12: C'est bon, ça.
11: C'est bien.
6: Pour la Montalieu-Lande, c'est le début d'un triomphe de 10 ans en Argentine qui lui assure une célébrité mondiale.
13: C'est Darty mon kiki.
6: Ninon Valin est accueillie comme une star en Grèce, en Turquie. Elle donne un récital privé à la Maison Blanche pour le président Roosevelt. La reine-mère d'Angleterre réclame au président Lebrun de l'entendre pour sa venue diplomatique en 1938.
14: Soit on est quelqu'un, soit on est personne.
6: Les tournées s'enchaîneront jusqu'en 1945, date à partir de laquelle Ninon préférera rester dans sa propriété lyonnaise de Millery. Héroïne dans les opéras qu'elle interprète, Ninon Valin le deviendra aussi dans la vraie vie. Pendant l'occupation, elle cachera des juifs et sauvegardera, en la soustrayant aux Allemands, la collection inestimable de François Lang, l'un de ses amis, pianiste et mécène français qui décédera en déportation.
15: C'est des commandos en t-shirt, des P-51.
16: Ce sont nos anges gardiens.
6: Si sa carrière a fait d'elle une voix incontournable à l'étranger, son héritage dépasse la simple performance. Elle est à l'origine de la création du conservatoire de Montevideo, en Uruguay. Elle a tourné les cinéphonies, les premiers clips de l'histoire. Elle a été l'artiste la plus radiodiffusée dans les années 20 et 30.
17: Enfin, c'est fou! C'est fou!
6: C'est également à Ninon Valin que l'on doit l'éclosion de jeunes talents comme Georges Guettari ou encore un certain Luis Mariano. Mexico. Comme un symbole ou une reconnaissance ultime du destin, Ninon Valin décède le 22 novembre 1961, jour de la Sainte Cécile, patronne des musiciens. La plus grande cantatrice du monde a été pendant longtemps Ninon Valin, une iséroise, illustre iséroise.
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1: Empathique, sociable, cliente.
2: Moi, je file un rencard à ceux qui n'ont plus rien.
3: On m'a dit, les restos ont besoin de bénévoles. Si tu veux y aller, je te fais rentrer. Et puis voilà, j'ai mis les pieds. On m'a dit, une demi-journée, deux demi-journées par semaine, c'est très bien. Et pour finalement arriver à pratiquement 5, 6, 7 jours, des fois, 7 jours sur 7. Il y a des semaines, c'est très lourd. Mais bon, on le fait volontiers et vraiment avec passion. Et puis, ben voilà, j'y suis allée, j'ai poussé la porte. Et puis depuis, ben, la porte s'est jamais refermée.
4: Finalement, vous n'êtes pas à la retraite, clairement, dans le rythme du quotidien, Dominique. Vous êtes à plus qu'à temps plein.
3: Oui, et c'est d'ailleurs ce que les enfants me reprochent. Là, je suis partie une semaine à Paris, là, en formation pour les restos, et ensuite pour aller voir ma petite fille et ma fille. Mais j'avais l'ordinateur, il a fallu que je repasse des trucs. Oui, tu es là et tu fais encore. Ben non, mais ça va vite, hein, t'inquiète.
4: J'imagine qu'il y a quand même un peu de fierté.
3: Oui, bien sûr, ils ne me verraient pas rester à la maison. Non, parce qu'ils savent, bon, c'est pas mon caractère de rester là, à ne rien faire ou rester planté devant la télé. Bien sûr, ils sont très contents de ce que je fais. Hein. Ils voient que ça me permet de continuer d'avoir une vie active.
4: Au-delà d'une occupation, qu'est-ce que vous en retirez de ce bénévolat au Resto du Cœur, Dominique ?
3: C'est toujours le contact avec les personnes, hein, surtout de voir un petit peu cette population qui a vraiment besoin de nous, et on se sent vraiment utile de les aider. On fait un maximum pour les aider, donc pour essayer de vraiment d'améliorer le quotidien de toutes ces personnes.
4: Est-ce que vous créez aussi un peu du lien avec certaines de ces familles? Il y en a que vous accompagnez depuis un petit moment?
3: Oui, bien sûr. On ne devrait pas dire, mais des fois, de temps en temps, on a nos petits préférés, c'est sûr. Hein. On en a qui, à chaque fois, chaque distribution, nous disent merci. Et un merci, ça soulage énormément. Ça vaut vraiment deux ou trois critiques.
4: Je peux vous demander quel âge vous avez, Dominique?
3: 76. Hein.
4: Vous avez réfléchi.
3: On ne s'en rend pas toujours compte. Il faut faire le calcul, hein, depuis un certain temps, de bouger de calculer.
4: Et vous voyez continuer jusqu'à quand?
3: Je ne sais pas. Peut-être un petit peu lever le pied. Complètement lâcher, non. Mais un petit peu lever le pied, avoir retiré certaines casquettes quand même. Les années passent, hein, et tant que je suis encore un petit peu valide, j'aimerais bien pouvoir en profiter.
4: Vous diriez que ça vous maintient en forme aussi, cette activité?
3: Ah oui, bien sûr. On est obligé de réagir, on est obligé d'être là. Oui, ça vous booste automatiquement, parce que sinon, si vous restez à rien faire, vous faites quoi, moi, hein? Vous avachissez, vous faites là, vous réagissez plus. Ça nous permet de réagir, d'être en contact avec des gens, de discuter, d'échanger, pas toujours être d'accord, bien sûr.
4: Est-ce que ça vous a appris des choses, et si oui, quoi?
3: Je voulais dire d'être patiente, non. Si, l'empathie, oui, c'est sûr, encore plus qu'avant, ça fait du bien. Et ça se passe ici, ici, aujourd'hui. Venez, franchement, il y a une bonne ambiance, ça fait du bien d'aider les autres. C'est très prenant, mais c'est très intéressant et c'est très positif.
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5: Aujourd'hui, on est sur une méthode qui date à la fois de l'époque moderne, tout ce qui est technique de ferrage. Quant au matériel et la position, ça a évolué au milieu 20e siècle. Et on reste sur des choses assez anciennes.
6: Donc là, on a sorti une jument, c'est ça?
5: C'est ça, oui.
6: Ponita.
5: Oui, c'est ça, oui, Ponita. Donc c'est une jument qui a une bonne quinzaine d'années. Hein, on peut un peu le voir à sa morphologie, un petit peu encellé, un petit peu démusclé sur le dos. Donc on va rester sur une ferrure plutôt classique parce qu'elle n'a pas de problème particulier. Donc on va commencer donc les soins sur Ponita. Là, ce qu'on va faire, on va commencer par dériver, c'est-à-dire un petit peu défaire les lacets de la ferrure, un petit peu comme nous les chaussures. Okay. Donc ça, c'est la première étape.
6: Qu'est-ce qu'on utilise?
5: On va utiliser une maillotche en cuir et un dérivoir.
6: Ça lui fait pas mal, on est d'accord. À aucun moment, ça lui fait mal.
5: Non, non, non, non, du tout. On travaille que sur l'ongle. Donc c'est pour ça qu'on a des outils spécifiques, position spécifique pour éviter de leur faire mal.
6: Donc là, l'idée, c'est que je me mets à côté de lui et je vais lui demander qu'il me donne, moi je dis sa patte, mais son sabot, quoi.
5: Alors on parle de membre, tu te positionnes devant.
6: Là, et là.
5: Et alors il faut que tu mettes le membre sur toi, faut pas que t'aies peur, faut un peu forcer quand même, voilà. Et là, tu viens dériver ce clou là, celui-ci là.
6: Celui-là.
5: Eh bien, c'est pas mal, voilà, vas-y, repose. Comme ça, lâche tout, voilà.
6: Donc là, on vient d'enlever le fer avec une tricoise. Je pensais que ça allait lui faire mal, mais en fait, pas du tout. Et là, maintenant, c'est quoi? C'est un peu la séance manucure.
5: Oui, exactement, c'est ça. Le pied bien à plat. Donc, on est un bon parage.
7: Plus notre parage est réussi, plus la ferrure sera réussie.
6: Là, tu viens d'essayer le fer le zéro.
7: Ouais, voilà, c'est ça. Oui, donc là, on essaie la taille zéro. C'est une taille qui correspond. Donc, au niveau du travail sur mon fer, c'est qu'on mette les clous dans cette partie-là qu'on appelle la ligne blanche. Faut pas les mettre en paroi parce que c'est pas assez souple, ça va éclater. Ouais. Faut pas les mettre trop par ici, ce qu'on va mettre dans ce qu'on appelle le pied de chair et on va lui faire mal. Donc là, l'idée, c'est qu'on tombe bien sur la ligne blanche. Donc, quand je le présente, on voit ici que mon pied dépasse un peu du fer, donc il faudra que j'ouvre un peu cette partie-là du fer.
6: Là, c'est quoi l'étape? C'est de le mettre au feu? On va le réchauffer, le chauffer.
7: Ouais, c'est ça. Là, on va le mettre dans ce qu'on appelle une forge. On va le travailler, on va le mettre à la tournure du pied. Donc là, on a vu ce qu'il fallait faire. On a mémorisé la tournure du pied. Donc on va reproduire cette tournure du pied sur le fer. Et ensuite, on va aller porter à chaud.
6: Donc là, on a sorti le fer et on le met directement.
7: Voilà, alors il a refroidi un peu. Et là, tu vois ce que je disais, nos contre-perçures. Donc, il faut que nos contre-perçures tombent sur la ligne blanche. Là, tu vois, elles sont un petit peu sur la paroi. Donc, je vais pouvoir modifier un petit peu ma branche.
6: Et donc, la dernière étape maintenant.
7: On va poser le fer sur le pied. Donc, okay. C'est l'étape du brochage. Alors, je vais ouvrir mes talons.
6: Et ça lui fait pas mal.
7: Non, du tout. Si on a bien ajusté notre fer, on broche dans ce qu'on appelle la ligne blanche.
6: Et là, notre pépère, il est tout prêt.
7: Voilà. Là, il est tout beau. On peut lui rendre sa liberté.
6: Tu vas être libre, mon petit. Merci, Emmanuel, de nous avoir montré ton travail.
7: Eh bien, avec plaisir.
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2: L'incarnation en chair et en os du poster que vous aviez collé au-dessus de votre lit dans votre chambre d'ado. Cal, Steve, Nathan, les Worlds Apart sont de retour. Bonsoir les gars.
3: Sur le radio, maintenant, tout de suite.
2: Vous parlez super bien français maintenant.
3: Pas super, mais ça va, ça va.
4: Après un coup de champagne, Willy.
3: Ah oui, le français mieux. Le nouveau niveau.
2: Ils ont bu du champagne avec modération, évidemment. N'oubliez pas que nous sommes sur le service public.
3: Modération.
2: Recontextualisons tout ça. 30 ans après leur premier tube et l'incroyable phénomène des boys bands, les Worlds Apart sont de retour sur scène. D'abord dans le cadre d'une tournée nostalgique, genre I Got a Feeling, années 90, le festival Do You Remember, et puis à leur tournée à eux, les Worlds Apart partout en France à partir du mois d'octobre et quelques concerts aussi cette semaine à Paris. On va en parler, l'occasion de prendre de leurs nouvelles et vérifier que la flamme est toujours là. Alors, Cal, Steve, Nathan, comment ça va les Worlds Apart?
3: Ça va bien, merci, ça va bien.
5: Ça va.
3: Super,
6: ils sont très heureux d'être ici.
5: Un petit peu fatigué, c'est normal pour moi.
3: Oui, un
2: peu pourquoi
3: fatigué.
2: C'est normal? Pourquoi tu es fatigué?
5: Le jet lag. J'habite en Los Angeles.
4: La meilleure raison, nous avons travaillé très dur les derniers 5 jours pour nous préparer le spectacle.
2: Le grand spectacle des Worlds Apart à Paris. C'est complet, évidemment. Demain à la Cigale, après-demain au Trianon. Donc, voilà, celles et ceux qui n'ont pas de place, là, c'est trop tard. En revanche, il y a une grande tournée au mois d'octobre. Et puis, pour les Parisiens, donc, parce qu'évidemment, la Cigale et le Trianon sont dans de petites salles, il y a une grande salle parisienne qui est annoncée pour le 20 février 2027. C'est le Dôme.
3: Oui, exactement.
2: C'est
3: le
2: énorme.
3: Dôme. Oui.
2: Allez, on se remet dans l'ambiance. Les Worlds Apart qui fêtent leurs 30 ans de carrière, un groupe qui a marqué les années 90, les années 2000. On ne pouvait pas allumer la télé ou la radio sans entendre...
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2: C'est les vieilles pubs de l'époque.
0: Avec Baby Come Back et leur nouveau tube Everybody. Everybody, l'album de Worlds Apart, également en CD de titres. Wow.
2: En CD de titres.
3: Disque top.
2: 96, après 97.
0: Entrez dans l'univers de Worlds Apart. Worlds Apart, confidentiel.
2: Alors là, c'était des cassettes vidéo qu'on voulait absolument parce qu'on pouvait vous suivre en tournée dans les coulisses. Et puis en 98.
0: Énergie présente. Worlds Apart. En concert, la vidéo de leur tournée triomphale. Avec en exclusivité, Quand je rêve de toi, leur nouveau tube.
2: Alors, mis à part la voix un tout petit peu agaçante du monsieur qui faisait la pub, il n'empêche que

0: C'était dingue, cette exposition que vous aviez, 96, 97, 98. On vous filmait sur scène, on vous filmait dans les coulisses, on faisait des documentaires, vous étiez invité dans toutes les émissions de télé. Vous n'avez fait que ça. Vous n'aviez pas le temps de faire autre chose que d'être des Worlds Apart à cette époque-là. Oui?
1: Oui.
2: J'ai une question pour toi.
0: Ok, vas-y.
2: Qu'est-ce que c'est ton chanson que tu préfères avec les Worlds Apart? Qu'est-ce que c'est ton préféré?
0: Baby, come back.
2: Tout le monde aime la chanson. C'est mon préféré aussi.
0: C'est ton préféré aussi?
2: C'est mon préféré aussi, okay. Oui, exactement.
0: Alors, c'est quoi vos souvenirs de l'époque? C'était un vrai tourbillon. What do you remember of those times in 96, 97, 98, when you were on the TV, in the advertisements?
3: Mayhem.
2: C'est la vie fou.
0: Ouais, c'est ça, la vie folle.
2: C'est l'effet fou, yeah. Oui, exactement.
3: Well, it was a crazy time for us.
0: C'était un moment fou pour nous. Ouais.
3: Parce que we have beaucoup d'années avant in England. Trying very hard to become successful.
0: Oui, ils avaient passé beaucoup d'années précédemment en Angleterre à essayer d'avoir du succès. Mm-hmm. And then it happened.
3: And then we arrived.
0: Et ensuite, c'est arrivé.
3: And we arrived very quickly.
0: Ouais.
3: And all of a sudden, I remember we did a dance machine at Bercy.
0: Oui.
3: And it was direct. We became Worlds Apart.
0: C'est ça. Know? Et donc, ils sont arrivés en France, ils ont fait Dance Machine. Il faut vous souvenir, c'était une grande émission de télé qui passait sur M6, un grand concert à Bercy. Et là, bah, c'était le début de l'histoire des Worlds Apart. Et alors, est-ce qu'à l'époque, vous aviez le temps de faire autre chose ou bien c'était un job 24 heures sur 24? Did you have the time to do anything else at the time? Or being a Worlds Apart, was it 24/7?
2: Oui, exactement. C'est 24/7.
3: It was 25/8.
0: C'était 25 heures par jour, 8 jours par semaine.
2: Oui, exactement. Non, c'est la vie, c'est incroyable. En France, c'est magnifique. Beaucoup de concerts, beaucoup de missions, beaucoup de radio, beaucoup de magazines. Et les Worlds Apart arrivent dans notre culture en France.
0: Ouais.
2: Mm-hmm. C'est plus gentil arrive dans la fabrique de la vie en France. Et ça, c'est pourquoi les Worlds Apart continuent encore après 30 ans.
0: Ouais.
2: Ça, c'est le bel moment pour les Worlds Apart. Le 30 ans avec les fans en France, c'est spécial.
3: Yeah.
0: Mm-hmm. Nathan, avoir voulu comme ça que ça marche très fort et quand finalement ça arrive, c'est quoi tes souvenirs à toi de ce tourbillon? What are your memories of that whirlwind?
4: Le plus grand moment, c'était quand nous avons fait Je te donne pour la première fois.
0: Donc la reprise de Jean-Jacques Goldman.
4: Avant ce moment, je crois le public
2: n'aime pas.
0: Ah bon?
4: Je me sens une fraude.
0: Le syndrome de l'imposteur.
2: Yeah, oui, mais il dit avec moi, Carl, je pense le public n'aime pas parce que l'accent, c'est pas bien, c'est pas bon.
4: Je suis un imposteur. Oui. Nous avons un registre de chansons, une ligne par ligne, un mot par mot. Je ne comprends pas rien de la chanson.
0: Oui, vous aviez
2: Je dis avec Nathan avant le concert, la première fois, j'ai dit, Nathan, c'est pas un problème. Je pense que le public aime les chansons et aime les Worlds Apart.
3: C'est normal pour Nathan.
2: Pas de stress.
4: No, it will never happen.
2: Pas de stress. Et les Worlds Apart arrivent sur la scène pour mettre le concert. Mm-hmm. Explosion avec les Worlds Apart en France.
4: Juste avant nous arrivons sur scène, je regarde le Backstreet Boys.
0: Ouais.
4: And le présenteur pousse la Backstreet Boys. Ah, excusez-moi, voici la Worlds Apart. Nous arrivons sur scène, devenus chante la chanson et tout le public chante chaque
2: plus
4: mot,
2: fort, plus
4: le
2: fort.
4: Même tempo. And I was, pour moi, I was like, wow. C'est fantastique.
3: C'est incroyable.
4: Hein? Je connais dans ce moment, it's pas de problème. Stress, Nathan. Stop. Arrête, Nathan.
2: Oui, aime le moment.
4: It was a moment magique.
0: C'est quoi la magie qui a fait que vous, groupe pas français, et les Français très chauvins, tombe amoureux, le rapport que vous avez eu avec la France, cette connexion, cette histoire d'amour qui dure depuis 30 ans, ça tient à quoi?
4: Pour moi, beaucoup de fans qui étaient là, tous les débuts, really sont toujours là.
0: Ils sont toujours
4: maintenant.
0: Là. Ouais.
4: Je me sens un lien profond entre nous qui existe depuis ce moment. Et pour moi, c'est incroyable. La fille maintenant, maman, devenue maman, elle arrive avec le garçon, les enfants, toute la famille.
0: Oui, elles sont devenues adultes.
4: Et c'est like, tu dois. Écoutez-la, regardez-la, Worlds Apart, ok. C'est spécial.
0: Il y a des générations Worlds Apart maintenant. Et à avoir tellement de succès en France, plus que dans votre propre pays, est-ce qu'à un moment vous avez déménagé en France, vous avez vécu vraiment en France?
2: Oui, moi, j'habite un peu à Paris, dans le sud, en Corse aussi, avant. Et maintenant, je vis un petit appartement dans le Côte-Megève, dans les Alpes.
0: Ouais.
2: Et c'est la vie de Français restée dans moi. Oui, j'aime la culture, le manger, la personne, le public. Toute personne, c'est cool. C'est meilleur, plus de meilleur de anglais.
0: C'est mieux que l'Angleterre.
2: Oui, oui, exactement, plus meilleur.
0: Steve, donc toi, tu vis à Los Angeles, c'est ça?
3: J'habite dans Los Angeles.
2: Il n'aime pas. Il n'aime pas. Non, il n'aime pas.
0: You don't like it? He says you don't like it.
3: It's okay.
0: Ça va, c'est pas mal.
3: Be careful what you wish for.
2: Yeah.
3: But during the time of the pandemonium of Worlds Apart, it was très difficile pour moi to habite en France.
0: Oui, pendant l'énorme succès au début des Worlds Apart, c'était pas possible d'habiter en France, c'était trop.
3: Oui, we are in the restaurant, I have my cap, my glasses in the corner of the restaurant.
0: Au restaurant, ils se mettaient au fond, cachés, lunettes, casquettes.
3: It was just too much... too many eyes and
0: trop.
3: Too much, and thank God there was no internet.
0: Oui, et à l'époque, c'est vrai, il n'y avait pas internet, donc il y avait juste des yeux rivés sur vous.
3: Because it would have been just too much, you know.
0: Oui, c'est vrai, il n'y avait pas internet. C'est malin ce qu'il dit.
2: Pas le mobile phone.
0: Il n'y avait pas les téléphones pour prendre des photos. Sinon, vous auriez, impossible.
2: Oui.
0: C'est fou ça, complètement dingue. Et ils ont chanté en français les Worlds Apart. On a entendu Je te donne, mais n'oubliez pas Quand je rêve de toi.

0: petit florilège des Worlds Apart qui chante en français. Alors, c'est vrai que à cette période qu'on a appelée la période musicale des boys bands en France, vous étiez sur le haut de l'affiche, vous n'étiez pas les seuls. Évidemment, il y avait la concurrence ou les copains, je ne sais pas, vous nous le direz tout à l'heure.
1: Oui, c'est copains. Oui,
0: copains.
1: Oui. C'est pas un problème avec les autres artistes en France, autres boys bands, ses amis.
0: Bon.
1: Mais les Worlds Apart fait la vie longtemps avant d'arriver en France. Et je comprends, la vie, c'est un peu... Ok, tu regardes, c'est le public qui regarde, c'est plus simple, c'est plus fameux, c'est plus simple, mais c'est pas la vérité. C'est plus difficile pour la vie. Mais tu n'es pas la vie private.
0: Ouais.
1: C'est plus dur. Je
0: de pas avoir de vie
1: je connais l'autre personne dans l'autre boys band française. Oui, c'est explosion en France, c'est beaucoup de boys band arrivent, mais... La fame.
0: La célébrité.
1: Célébrité, merci, arrive plus vite. Ça, c'est plus difficile.
0: Ouais.
1: Mais pour les Worlds Apart, c'est doucement.
0: C'est ça.
1: Ça, c'est plus difficile de nous.
0: Certains, ça leur est vraiment tombé dessus en une semaine. Vous aviez déjà une carrière et donc vous avez eu le temps de vous habituer à l'idée de la célébrité et du succès. Alors, on a eu une série d'artistes qui nous ont quittés, de ces groupes-là, qui sont morts assez jeunes, tous entre l'âge de 30 et 50 ans. Je pense à Philippe des To Be Free, qui est mort en 2009, Steven de Boyzone en 2009 aussi, Quentin de Alliage en 2014, ou encore Andrew des G-Squad, qui lui est mort récemment. Alors, je me demandais, est-ce que vous aviez un style de vie qui allait avec votre métier et qui était dangereux?
1: Oui, j'ai dit, c'est pas la vie... De boys band, c'est pas dangereux.
0: Alors c'est quoi? Pourquoi?
1: C'est après.
0: C'est après.
1: Les personnes après la vie finie avec le boys band, c'est dur pour arriver dans la vie normale.
0: Le retour à la réalité.
1: Oui, exactement, c'est ça. Ouais. La réalité, c'est plus dangereux après la vie de Worlds Apart, le boys band.
0: Ouais.
1: C'est normal.
0: Vous pensez ça aussi, les gars? C'est difficile. Une fois qu'on a connu une célébrité extrême, ce qui était votre cas dans les années 90-2000, après revenir à une vie plus simple, ça peut être difficile. Et c'est pour ça que ces garçons l'ont mal vécu. Do you think that going back to normal, more simple life after the fame and the pandemonium, you said the mayhem, could it be, I mean, so difficult for some of those guys that they...
2: I think what happens is you get thrust into fame so quickly that it becomes this like unimaginable experience that when you come down again as quick as you went up, it's really hard to stabilize.
0: Ouais, quand on a été jeté comme ça dans une immense célébrité très très vite et qu'ensuite ça redescend, ce qui est naturel, mais c'est difficile de se stabiliser.
2: Oui.
0: Ouais.
3: Yeah, it's un tellement incroyable moment quand tu devenais une grande star.
0: Bah oui, c'est incroyable.
3: And it's presque comme une drogue.
0: C'est une drogue, oui, bien
3: yeah,
0: sûr.
3: You know, so pour après pour faire et accepter une vie normale comme j'ai conduit un
0: oui taxi, conduire parce que quand t'as été une énorme star et qu'après il faut aller faire tes courses, conduire, faire les devoirs à tes enfants, c'est une vie tellement différente.
3: Jamais un problème de conduire un Uber, pas pour accepter un life comme ça contre une vie comme une star sur scène, chante avec beaucoup de fans tout de nous, it's really tellement difficile. And so je comprends quand quelques artistes trouvent un moment difficile naturellement là. Je vous avais expliqué pour Gerald.
0: Oui, c'est ça, les artistes que j'ai cités.
1: Gerald est still alive.
3: Pardon, les gars.
0: Non, oui. Mais c'est ça, les artistes que j'ai cités, oui, voilà, qui ont eu, donc, ouais, selon vous, du mal, en fait, à se réhabituer à une vie normale. Et
1: oui. Mais je pense aussi, l'autre raison, ce n'est pas arrivé pour les Worlds Apart, Steve, moi.
0: Mais non, donc, vous allez
1: non,
0: bien.
1: Non, parce que. En français, difficile pour moi de dire en français,
0: mais
1: en anglais.
0: Tu peux dire en anglais.
1: We don't take ourselves too seriously.
0: On se prend pas trop au sérieux.
1: We keep ourselves grounded.
0: Oui.
1: You know, each of
0: on
1: us
0: a les pieds sur terre,
1: check
0: on se connaît
1: each
0: très
1: other,
0: bien.
1: And,
0: on
1: know,
0: s'appelle, on prend des nouvelles.
1: Yeah, we don't, you know, we keep each other on, keep our, each other's feet on the ground.
0: Ouais.
1: You know, you see how much fun we have.
0: Oui.
1: Yeah.
0: And if this tu vois, on est encore très célèbre et c'est vrai. Là, j'ai jamais eu autant de monde dans la régie. Le couloir devant la radio est plein, mais vous restez les pieds sur terre.
1: Tu connais après le World's Part fini. Ses amis, frères, pour toute ma vie.
0: Oui.
1: Just because World's Apart finishes tomorrow, we will always be there for each other.
0: Et même si World's Apart s'arrête demain, on sera toujours là pour les uns pour les autres et pour se soutenir.
1: 100%. Bah, tant mieux, messieurs. 100%.
0: Ça fait plaisir. J'ai envie de vous faire écouter un souvenir. I'd like to share a memory with you. Une émission de télé qui était animée par Séverine Ferrer et qui s'appelait Fan 2. Ah. Et il y avait dans Fan 2 une séquence incroyable où des fans étaient tirés au sort pour passer une journée avec leurs idoles. Et il y a la jeune Angélique, vous allez l'entendre, qui a été tirée au sort et elle est trop heureuse, elle passe la journée avec vous. On est en 1997.
4: Salut, je m'appelle Angélique, j'ai 15 ans et j'aimerais rencontrer les stars de ma vie, les World's Apart.
5: Grâce à Fan 2, Angélique va aujourd'hui rencontrer ses idoles.
0: C'est pas vrai.
5: Mais si, une journée entière avec les World's Apart pour Angélique, qui a remporté cette semaine le concours Fan 2. Une surprise soigneusement préparée par ses parents, qui lui avaient caché la vérité jusqu'à la dernière minute. Départ pour les répétitions, Angélique est conviée à se joindre au groupe dans le bus de la tournée.
4: Je suis la seule à être là, peut-être la seule fan à y être entrée, c'est super.
5: Après de tendres moments de complicité, le groupe arrive à la salle de concert où les fans sont déjà au rendez-vous. Visite exclusive des coulisses avec Nathan.
6: Voilà, c'est par ici qu'on entre.
7: Première chanson, c'est soir.
6: En haut, on y va. Et voilà, tout se passe ici.
0: Et merci à Lina pour cette belle archive. Des fans qui pleurent, des fans qui crient, des fans qui courent dans la rue. Après vous, c'était votre quotidien, les World's Apart, à la fin des années 90. Là, on a entendu Angélique, mais il y en avait des milliers comme ça. Aujourd'hui, vous êtes devenu père, alors vous avez des jeunes filles, vos filles à vous. Vous supporteriez qu'elles crient comme ça pour des artistes? Now that you've become fathers, what would be your reactions if you saw your own daughters crying and screaming for other artists?
2: I had that.
0: Yes. Il va nous expliquer. Steve, il a ça.
2: Yes. So I took my daughter to see Harry Styles.
0: Ah, j'ai emmené ma fille au concert d'Harry Styles.
2: In Los Angeles, and we were there, and I got us a special seat. It was quite
0: il avait
2: close.
0: Des bonnes places près de la scène.
2: And I actually have the video of it.
0: Il a la vidéo.
2: Usually, she says, "Dad, stop filming me."
0: D'habitude, elle dit, papa, arrête de me filmer.
2: This time, she didn't realize I was filming because she was so focused on Harry.
0: Cette fois, elle se rendait même pas compte que Steve filmait parce qu'elle regardait que Harry.
2: I'll kill him. Anyway.
0: Il a envie de le tuer.
2: anyway, I'm joking, Harry. But, and she fanned out. She went nuts.
0: Elle est devenue dingue.
2: And I had the moment. I had that moment. She was 13.
0: Elle avait 13 ans.
2: And I thought, wow, that's exactly the same. And I was so happy to give her that experience. And it made me thank every father that took their daughters to see us.
0: Et quand j'ai vu ma fille vraiment péter un câble et être tellement heureuse devant Harry Styles, je me suis dit, mais c'est exactement ce qui s'est passé pour moi avec des jeunes fans. Et donc, je remercie tous les pères qui ont laissé leur fille aller au concert de World's Apart. Parce que ça apporte une telle joie.
2: Yeah, she had so much joy that she lost her voice. I mean, she went for it.
0: Elle était tellement heureuse, elle criait tellement fort, elle a perdu sa voix.
2: Yeah, so I respected every single parent that let their child or brought their children to the shows.
0: Ouais, et donc gros respect de la part de Steve pour tous les parents qui accompagnent aussi leurs jeunes ados au concert. Oh, ça va être beau. Ça va être beau ces concerts. À quoi il faut s'attendre, World's Apart sur scène en 2026-27? Est-ce que vous dansez encore? World's Apart on stage 2026-2027, do you still dance?
2: Nothing's really changed.
0: Rien n'a changé.
2: Nothing's really changed, honestly. We have to modify some... I don't do backflips anymore.
0: Ah, il ne fait plus les backflips. Bah oui, non, c'est le dos, the back.
2: I haven't tried. So maybe.
1: Do you know what? Ah. It was really weird. I was only thinking today.
2: Shall I try it?
1: Right, let's see if you can do a backflip.
0: Est-ce que Steve peut encore faire le saut périlleux arrière?
1: Yeah.
2: Do you have insurance? Do you have insurance?
0: Il me dit, est-ce que je peux essayer maintenant dans le studio? Mais est-ce que vous êtes bien assuré?
2: No. Right now, we're making a documentary.
0: Ah oui, alors vous faites un documentaire
1: about backflips.
2: With a guy called, is the master of documentaries, a guy called David Serrero.
0: Alors David Serrero.
2: So I was going to, if I do a backflip, David, will you film it?
0: Alors,
2: and
0: David,
2: if I break my neck, send my daughter my love to love, tell my children I love them.
0: Yeah. But, David Serrero, qui est un réalisateur de documentaires, notamment, vous l'avez entendu en interview dans Décibel à propos du documentaire sur Serge Lama, et donc il est en train de faire un documentaire sur les Worlds Apart, et donc Steve dit, si je fais un saut périlleux arrière dans le studio et que je me brise le cou, est-ce que tu me filmes et est-ce qu'on est bien assuré? We have no insurance. On n'a pas d'assurance. Attention à toi.
1: Next time. La prochaine fois.
2: Okay.
0: Mais alors, les concerts, ça va être comment? Oui. How are the shows going to be?
1: Oui, c'est un peu le même d'avant. C'est nostalgie avec les chansons pour les derniers 30 ans.
0: Ouais.
1: Mais les Worlds Apart présentés un peu différent avec le musicien.
0: Ah, il y a un groupe avec
1: oui,
0: vous sur scène.
1: Derrière,
0: ok, super.
1: Oui, si change les chansons un peu pour faire notre émotion avec la même chanson.
0: Ok.
1: Et
0: des réinterprétations des chansons que vous connaissez déjà.
1: Mais c'est un cadeau. Ça, c'est le plus important. C'est un cadeau pour les fans pour les derniers 30 ans. Pour dire un grand merci. Pour, j'ai connu les fans. Rester avec nous pour le dernier 30 ans, ça c'est spécial.
0: Ouais. Oui. Les femmes sont toujours là, ils sont restés depuis 30 ans.
1: Oui. Ouais. C'est les femmes pour le dernier 30 ans, je connais bien. Tu parles avec les fans, Rive, pour le concert maintenant. C'est pas juste une fan, c'est un peu plus. C'est amis. Ça, ouais. c'est pourquoi les Worlds Apart donnent un grand cadeau de tournée pour le 30 ans.
0: Ah, c'est beau ça. Voilà des fans qui voient leur fidélité récompensée. Et donc, oui, Kalk explique que des fans, c'est plus que des fans. C'est presque des amis, c'est autre chose. C'est une relation particulière. Bah, je suis très contente pour vous. I'm very happy for you guys.
1: Merci.
0: Amusez-vous bien. Bonne tournée. Merci beaucoup.
2: Merci beaucoup.
0: Merci à vous.
2: Merci à tous les fans de Worlds Apart. They're incredible.
0: Elles sont
2: really
0: incroyables, les
1: et
0: fans
1: merci
0: de
1: à Radio
0: Apart.
1: Ici aussi. Merci beaucoup.
0: Ah, je suis merci
1: pour l'invitation ici.
0: Merci ici.
1: Merci ici.
3: Je suis très heureux de passer ce moment avec toi.
0: Merci beaucoup. Merci à tous les trois.
1: C'est plus spécial.
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2: Est-ce qu'on peut transformer un contrôle fiscal en l'un des plus gros tubes de la chanson française? Pour Florent Pagny, la réponse est un immense oui.
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2: Nous sommes en 2003. Le chanteur est en pleine guerre médiatique et judiciaire avec le fisc qui l'accuse d'évasion fiscale. Il se sent traqué, dépossédé. C'est là que son complice Lionel Florence lui écrit un texte sur mesure. Une réponse en forme de bras d'honneur musical, Ma liberté pensée. Je peux donner mon...

0: penser.
1: Fanny dresse la liste de tout ce que l'État peut lui prendre, ses meubles, sa télé et même ses chiens. Mais il hurle surtout ce qui lui reste, sa liberté. Le pari est risqué, mais le public adore.
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3: Un artiste rare qui s'apprête à passer l'une des semaines les plus intenses de sa carrière. Nous sommes lundi et ce vendredi, le 12 juin, Kalash sortira son 7e album, jouera dans la plus grande salle d'Europe et fêtera son 38e anniversaire.

0: Là, je peux chanter comme un ange et rapper telle une mitraillette, d'où son nom de scène. Il écrit en français, en créole, en anglais, en mode lover ou très énervé, des chansons d'amour ou bien engagées. En fait, il sait tout faire, alors il a choisi de ne pas choisir. Méthode qui paie artistiquement. J'en veux pour preuve son milliard de streams dépassés depuis longtemps et sa collection de disques de diamants. Médiatiquement, en revanche, ça fait que les radios et les télés ont du mal à le mettre dans une case et que le grand public a pu passer à côté de sa musique. Et ça, c'est trop dommage parce qu'elle est dingue, sa musique. Alors ce soir, youpi, Kalash est pour la première fois sur votre radio, ici. Bonsoir Kalash.
1: Bonsoir.
0: Bienvenue dans Décibel. Bah, merci de prendre le temps d'être avec nous ce soir.
1: Avec plaisir.
0: Kalash, je fais les présentations. Votre vrai prénom, c'est Kevin. Vous êtes né à Strasbourg, né dans le gris par accident, comme dans la chanson de Woolsey, hein, puisque en fait vos deux parents sont martiniquais. Ils étaient en France, enfin en métropole à ce moment-là, à Strasbourg, parce que votre papa finissait ses études pour devenir prof de philo. Et en fait, dès vos premiers mois de vie, vous êtes retourné en Martinique. Voilà. Vous avez grandi là-bas, pas dans une famille de musiciens, mais baigné de musique quand même.
1: Ouais, une famille religieuse, adventiste du côté de mon père, catholique du côté de ma mère, et ça chantait énormément, du gospel, ouais. Avec des oncles pasteurs, des tantes chanteuses, donc voilà, un peu de musique, un peu de foi.
0: Pas mal de Bob Marley aussi, il paraît.
1: Beaucoup de Bob Marley à la maison, pas au temple, mais à la maison. Beaucoup de Bob Marley, Lenny Kravitz, Francis Cabrel.
0: Oh, Francis Cabrel.
1: Beaucoup.
0: Bref, une enfance baignée dans la musique et un ado qui se met à la musique. Dès vos 15 ans, vous commencez à chanter, à monter sur scène. Et en 2010, vous avez 22 ans et vous sortez votre premier album. Alors, j'ai envie de faire découvrir, je le disais tout à l'heure, votre voix. Parce que vous pouvez tout faire avec votre voix. Kalash, ça peut être une voix grave, profonde, presque crépusculaire.

0: c'est incroyable l'étendue de ce que vous faites. Quand je dis en présentation que vous avez choisi de ne pas choisir, c'est ça votre direction artistique à la...
1: J'ai choisi de ne pas choisir parce que je n'avais pas le choix.
0: C'est encore mieux, ça rajoute une couche.
1: Ça va encore plus loin.
0: Est-ce qu'on vous a demandé de choisir? Est-ce qu'un jour, quelqu'un, que ce soit un directeur artistique, ou vous a dit, bon, choisis ton camp, soit tu chantes, soit
1: au
0: tu
1: début,
0: rap
1: oui. Ouais. Au début, oui. Au début, on m'a... Enfin, au début, pas en Martinique, mais au début, ma première signature en France, on m'a pas imposé de choisir, mais on a essayé de m'aiguiller vers une catégorie. Genre, est-ce que tu veux être Sean Paul?
0: Oui.
1: Est-ce que tu veux être Shaggy? Est-ce que tu veux être Joe Star? Est-ce que tu veux...
0: Oui, il fallait choisir son camp.
1: Il fallait choisir sa langue aussi. Et voilà, c'est un choix que j'ai toujours refusé de faire, quoi. Ça m'était possible, quoi.
0: Ouais. Il y a le français, il y a l'anglais, il y a le créole aussi. Si le choix est impossible à faire, là, on a bien entendu que selon les chansons, c'est une des trois langues qui prend le dessus, qui prend le lead. Alors, c'est la chanson qui choisit?
1: C'est la chanson, c'est la musique, c'est l'instru. C'est ce qui m'inspire et me guide en premier. J'écris rarement. Donc, dès que je vais en studio, je m'adapte à l'instru. Wow. À la production musicale.
0: Ok, donc c'est ce qu'on va découvrir. On va vous faire écouter évidemment des titres de Ex Voto, mais avant, vous dire quand même que le plus gros tube de Kalash, c'est une chanson qui s'appelle Mwakamoon. C'est un énorme tube qui est multi-platine. Celui-là, je pense qu'il faut le rajouter à votre playlist d'urgence.

0: Moi, Kamoun, est-ce que c'est un point de bascule dans votre carrière? C'était il y a quelques années maintenant?
1: C'était à presque 10 ans.
0: Ouais. Ouais. Est-ce que vous vous dites, depuis qu'il y a eu cette chanson, voilà, ma carrière a pris un tournant différent. Est-ce que le tube, finalement, ça change les choses?
1: Ben, ce genre de tube-là, ouais. C'est un nouveau step qui, il y a un avant et un après, quoi. Comment Kamoun est-ce? Jusqu'à maintenant, il y a des gens qui m'appellent moi Kamoun.
0: Le Wakabos, on vous appelle
1: Wakabos,
0: aussi.
1: Qui pense que mon nom, c'est Wakamoun. Mais ouais, ça change une carrière. Et puis, ouais, comme vous avez dit, les chiffres sont tellement gigantesques que ça fait passer un step, quoi.
0: Vous les regardez, les chiffres? C'est quelque chose qui vous intéresse ou vous restez vraiment du côté artistique de la force?
1: Avant, je regardais pas, mais là, ça s'impose tellement à nous tous les jours. Et tout le monde parle que de ça. C'est les chiffres, quoi. On parle plus chiffres maintenant que musique, malheureusement.
0: C'est vrai. Allez, je donne quelques chiffres, alors vous m'en voudrez pas, quel âge, parce que les vôtres, ils sont quand même assez incroyables. Je le disais tout à l'heure, hein, le milliard de streams dépassés largement. On est à 1,5 milliard déjà de vues sur YouTube, donc pour toutes les vidéos de vos chansons. Vous avez 1,5 million de followers sur Instagram et sur Facebook et sur X et Spotify, c'est 4 millions d'auditeurs mensuels. Vous enchaînez, je le disais, les disques de diamants, de platine. Vous avez 3 de vos albums qui sont déjà certifiés platine. Dans une époque où tout le monde parle de chiffres, les vôtres, ils sont cool.
1: On est cool, on est bien placés.

0: Kalash, je le disais tout à l'heure en intro, il y a quand même cette incompréhension médiatique qui fait que malgré les disques de platine, les énormes concerts, eh bien vous êtes absent des victoires de la musique, des grandes émissions télé type Enfoiré. Alors à l'exception notable du Grand Échiquier, parce que Claire Chazal est fan, elle vous invite dès qu'elle peut. Ouais. Rate jamais une occasion. Mais est-ce que ça vous interroge ou est-ce que ça vous enquiquine la place que vous avez ou pas encore pour le grand public français?
1: Non, ça ne m'interroge plus. Je me suis fait une raison et c'est peut-être ma place de ne pas y avoir ma place.
0: mais outsider pas, professionnel.
1: Voilà, mais on ne dit pas non. Mais outsider né, je suis né comme ça dans une sorte d'incompréhension que d'autres appelleront injustice. Mais moi, je suis confortable avec ça.
0: Ça ne vous peine pas?
1: Non, ça ne me peine pas, ça ne me pèse pas. Je sais que c'est ainsi.
0: J'avais eu cette discussion avec Jacob Desvarieux, Cassave, évidemment, qui nous a quittés.
1: Paix à son âme.
0: À la paix à son âme. Qui est, dans les chiffres, le plus grand groupe français de tous les temps. 2000 concerts sur les 5 continents, 5 millions d'albums vendus. Cassave, c'est énorme. Mais lui, il me disait, ouais, mais Cassave, pour les programmateurs, ce n'est pas un groupe français, en fait. C'est un groupe antillais, et donc on met à part.
1: Ouais.
0: Et puisque vous évoquiez Cabrel tout à l'heure, Kalash, on a eu aussi une grande conversation sur les langues régionales avec Francis Cabrel, parce que lui, c'est quelque chose qui lui tient beaucoup à cœur. Il a fait des chansons en occitan, et puis il a fait toute une session en fait de ces rencontres d'Astafor avec des langues régionales. Donc ils ont sorti plein de chansons en breton, en basque, en corse, etc. Est-ce que vous vous sentez représentant de la langue créole?
1: Je le suis malgré moi et je suis content de l'être. C'est tellement naturel. J'ai grandi toute ma vie en Martinique. J'habite en France depuis 2016. Donc ça fait partie de moi, quoi. Donc d'où le fait que j'ai refusé de ne pas chanter en créole sur mes gros disques.
0: Ouais.
1: Ça fait partie de moi, donc ouais, je suis content de l'être, d'être un des représentants de la langue créole. Ouais.
0: Surtout, il y en a tellement peu à qui on tend le micro. On se dit, il y a presque une responsabilité sur vos épaules.
1: À un moment, on m'a collé cette responsabilité, mais j'aime pas qu'on me force à faire quoi que ce soit. Donc,
0: ça marche pas avec vous.
1: C'est vrai qu'à un moment, on m'a reproché de pas chanter assez en créole. Par exemple, la chanson « Moment gâché » ou « Tekken », qui sont ce qu'on appelle des hits et c'est en français. Mais pour moi, ce qui compte avant tout, c'est la musique. Donc, la musique passe avant tout. On ne peut pas politiser la musique.
0: La musique passe avant tout. La voix de Kalash, incroyable. Vous l'avez entendu dans plein de registres déjà depuis le début de l'émission. Et en live, alors qu'est-ce que ça donne? Live acoustique, Kalash.

0: Et très expressif toujours, Kalash. Ça c'est Can't Live Without You, donc un live acoustique. Vous l'avez découvert comment, votre voix? Comment vous vous êtes rendu compte que vous pouviez aller du plus grave, du plus guttural au plus angélique?
1: Ça s'est venu au fur et à mesure. Au début, j'ai toujours envie de le faire, mais j'avais pas soit les capacités ou pas assez d'entraînement ou pas assez peut-être confiance. Et à force de faire des concerts, des petits sons de système, des gros sons de système, des scènes un peu partout, je pense que qu'avec l'entraînement et la confiance, la voix c'est forgé elle-même quoi. Mais j'ai toujours eu envie de chanter quoi, que ce soit en toastant de façon entre guillemets hardcore, de rapper, de chanter de façon suave ou dans les aigus, j'ai toujours voulu faire ce qui m'influençait déjà, hein, les morceaux gospel, ouais. les morceaux de Bob Marley, les morceaux de Francis Cabrel, même du Johnny Hallyday, enfin j'ai toujours Michael Jackson aussi beaucoup,
0: ouais.
1: J'ai toujours voulu faire ce genre de grand écart là quoi, donc à force d'essayer. Et beaucoup de studios, beaucoup de scènes, je pense que c'est venu. Et puis la confiance aussi aide beaucoup.
0: En fait, c'est comme un athlète avec votre voix. Vous devez la chauffer, vous devez l'entraîner. Vous ne devez pas vous faire des foulures en démarrant trop vite, etc.
1: Ouais,
0: vous travaillez tous les jours la voix?
1: Je ne travaille pas la voix tous les jours, mais je fais de plus en plus attention à mes cordes vocales. Et, on a un coach de cordes vocales aussi, un médecin pour les cordes vocales qui surveille avant chaque tournée. Mais c'est vrai que plus jeune, on ne fait pas attention à ce genre de choses-là.
0: On fait n'importe quoi.
1: Et c'est peut-être ça qui rend les cordes vocales aussi robustes, d'avoir fait n'importe quoi. Ouais.
0: C'est ça. Alors, votre nouvel album s'appelle Ex Voto. Ouais. Il y a dedans, vous vous en doutez, des chansons d'amour, moi j'adore. Chansons de jalousie, j'adore 18h30.

0: 2023, chanson de jalousie très savoureuse que je vous recommande. L'album s'appelle Ex Voto. Alors un ex voto, c'est un petit objet qu'on dépose en remerciement au Dieu auquel on croit quand il a exaucé nos prières. Alors est-ce à dire, cher Kalash, que certaines de vos prières ont été exaucées et que cet album, c'est une façon de montrer une gratitude ?
1: Une gratitude, une reconnaissance. Je suis très reconnaissant envers la vie, envers Dieu, envers les gens que Dieu met sur mon chemin. Et c'est exactement ça. Ça représente la gratitude et la reconnaissance pour toutes les prières et les bénédictions que je reçois. Ouais. Et que ma famille et mes enfants aussi reçoivent.
0: Alors ces petits objets, les ex-voto, ça peut être en forme d'oiseaux, ça peut être des sculptures, ça peut être des peintures, mais ça peut être aussi ces chœurs. Vous savez qu'on voit notamment les chœurs mexicains, ouais, absolument magnifiques. Il y en a un d'ailleurs sur la pochette. Donc forcément le chœur, je me suis dit l'amour. Et là j'ai écouté, je me suis dit c'est dingue. Il dit beaucoup « je t'aime » dans cet album. Et on sait que pour les hommes, alors vous êtes jeunes, mais pour les hommes en général, alors les générations précédentes encore plus, mais c'est dur de dire « je t'aime », ça fait pas très viril. Est-ce que vous avez dû apprendre, vous, à dire « je t'aime » ?
1: Non, je suis né dans des « je t'aime », même ouais, si ma situation familiale, mes parents sont pas restés ensemble très longtemps, ouais, mais à leur façon, chacun me disait « je t'aime », non. Et puis aussi, grandir dans la foi, on entend beaucoup « je t'aime », que ce soit de par les écrits bibliques, etc. Il y a beaucoup cette notion d'amour, etc. Donc non, j'ai jamais eu de mal à dire je t'aime, moi. Peut-être à recevoir un je t'aime, ouais, mais à le dire, non.
0: Alors en tout cas, vous le chantez merveilleusement. Alors il y a une chanson qui est géniale, qui s'appelle Vous mes amours, pitié. Vous n'êtes pas tout seul sur cette chanson, Kalash. Vous êtes avec une petite fille qui s'appelle Yeva, ouais. Valerie, comme vous, parce que c'est votre fille. Ouais. Quel âge elle a?
1: Elle aura 10 ans.
0: 10 ans. Ouais. Alors vous allez l'entendre hein, dans la chanson Yeva, mais vous n'allez pas entendre juste Kalash et Yeva. Vous allez peut-être entendre aussi quelque chose qui va vous rappeler un roi de la rumba congolaise, Monsieur Taboulay Rochereau.

Mireille Rochereau, qui est hyper connue pour ses chansons et aussi pour le fait d'avoir, alors lui, on ne sait pas exactement, plusieurs dizaines d'enfants probablement. Et parmi ces enfants, il y a Youssoupha, un rappeur que vous connaissez bien, qui est déjà venu plusieurs fois dans Décibel et qui a samplé cette chanson Pitié sur sa chanson Les disques de mon

0: avez, vous aussi, Kalash, utilisé ce sample de Taboulé Rochereau, Pitié. Elle raconte quoi, sa chanson, à lui? C'est un papa qui est tout le temps sur la route parce qu'il est chanteur.
1: Hein, ouais, et puis, qui exprime quelques remords d'être absent et qui veut quand même le rappeler ou se rassurer, je sais pas, en disant je travaille, c'est pour vous que je le fais, quoi. Je suis pas en train de m'amuser, bon, même si on s'amuse aussi, hein.
0: Oui.
1: Mais c'est quand même pour vous, c'est votre héritage, soit culturel ou financier, ou je sais pas, mais ouais, c'est pour vous que je le fais, quoi.
0: Ouais. Et c'est ça aussi le message, alors, que vous voulez passer dans Vous, mes amours, ou c'est un peu plus large que ça?
1: Ben, il y a plein de choses. Il y a de la tristesse, du chagrin, la distance, et ça en rejoint ça aussi. Je suis tout le temps sur les routes. J'habite dans un pays différent. Je suis à 8 heures de mes enfants. Et voilà, il y a aussi ce genre de sentiments-là, de remords, de pas, il y a l'absence à la distance, quoi.
0: Ouais.

0: aussi des artistes avec qui vous collaborez. On vous a entendu tout à l'heure en duo avec Satori. Il y a beaucoup de rappeurs avec qui vous avez enregistré. Damso, on a entendu Booba, Gazo, le regretté Werenoi, Niska, Dadju, Nino. Et là, sur le nouvel album, là, c'est un nom qui va vous parler si vous êtes une vieille personne comme moi. Il y a Lino d'Arsenic, ouais. Et du Bisson à Bisso, ouais, qui est avec vous. Ouais. Légende, Lino.
1: Énorme légende.
0: Ouais.
1: Énorme légende. Imbattable en couplet.
0: Non,
1: c'est un kiff de. Bah, c'est un flex personnel déjà d'avoir Lino sur un album en 2026 et il fait partie aussi des artistes sur lesquels j'ai grandi avec son regretté frère Calbo.
0: Calbo, ouais.
1: T'as son âme et voilà, c'est un immense honneur d'avoir Lino sur l'album.
0: Ouais, et puis tiens, pour les rêves de personnes âgées, le premier groupe de rap qui m'a parlé de vous, Kalash, c'est IAM, en me disant, ah bah lui c'est pas compliqué, c'est le meilleur chanteur du monde.
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0: Ça, c'est vous qui lâche sur la chanson Eldorado d'Ayam sur un super album qui s'appelait Yasuke, qui est un peu sous-côté d'ailleurs, vous devriez le réécouter. C'est très plaisant pour vous d'aller en studio avec d'autres artistes, de mélanger, de confronter parfois vos univers, ça vous nourrit?
1: Ouais, j'adore déjà ce genre d'invitation. Je trouve que c'est très flatteur déjà. Et quand il s'agit de groupes comme Ayam qui sont des groupes sur lesquels on a grandi et qu'on ne peut que respecter, bah c'est pas des défis, mais être au studio avec eux, j'aime bien montrer quelque chose, quoi. J'aime bien faire des démonstrations.
0: Et là, je trouve que vous, bah, votre carrière montre que oui, quoi. Plus on se mélange.
1: Ouais, j'aime beaucoup ça, le partage.
0: Ouais. Hein.
1: Et puis échanger avec des artistes qui m'ont inspiré et d'une autre génération, je trouve ça super enrichissant. Et ouais, c'est des kiffs. Je dis ça souvent, c'est des kiffs personnels, c'est des cadeaux. C'est pour ça qu'avec Soto encore, ça rejoint tout ça, c'est
0: la
1: reconnaissance.
0: Ouais.
1: Et j'aurais, si je pensais déjà, quand j'étais petit, j'avais ce genre d'objectif, de rêve au fond de ma tête, de faire des sons avec NTM, IAM, Bounty Killer et tout.
0: Ah oui, le Jamaïcain qui est aussi sur un beau titre.
1: Et tout s'est fait, en fait.
0: Tout s'est réalisé.
1: Tout est venu, ouais.
0: Ah là là. Alors, puisque ce Ex Voto, cet album arrive vendredi comme un témoignage de gratitude pour tous vos vœux et toutes vos prières qui ont été exaucées, est-ce que vous avez, là, en cette semaine vraiment spéciale, où vendredi, vous êtes sur la plus grande scène d'Europe, vous sortez votre album, vous fêtez votre anniversaire, vous avez encore des prières, des vœux, des rêves dans la tête?
1: Moi, mes prières se sont simplifiées, mes vœux aussi. Ça, maintenant, l'essentiel pour moi, c'est la paix, la santé, surtout la santé mentale et physique. Bon, c'est cliché pour tous, mais je prie beaucoup pour la santé de mes enfants, mon entourage. Quand je rentre sur scène, avant de monter sur scène, je prie pour la santé des gens dans la salle, dans l'avion, je prie pour la santé des passagers, je prie toujours pour la santé des gens.
0: Et que le pilote aille bien.
1: Et que tout le monde aille bien. Ouais, maintenant, mes vœux se sont simplifiés. C'est très simple et je trouve que c'est le plus important en plus.
0: Bah, je vous souhaite tout ça et le bonheur.
1: Moi aussi.
0: Et je vous remercie d'être venu nous voir.
1: Merci, c'est moi.
0: Merci Kalash. J-4 pour Paris, la Défense Arena. À très bientôt et bravo pour votre nouvelle
1: année. Merci beaucoup.
0: Merci.
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0: ça fait du bien de retrouver Nicoletta sur votre radio ici. Bonjour tout le monde, j'espère que vous avez bien dormi, ça va vous à la maison? Déjà peut-être en route là de bonne heure pour aller au boulot, on est ravis de vous retrouver avec toute l'équipe d'ici 5h qui est là.
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0: Elle est là, notre étoile dans la nuit. Que dire, notre péninsule, notre Valentine Letess. Bonjour Valentine.
2: Bonjour Louis, merci beaucoup pour cette

0: sénateur de l'Aude propose de porter à un an de prison et 15 000 euros d'amende le jet de mégots de cigarette lorsque la météo est favorable au départ de feu à la campagne, en voiture ou en ville, comme à Marseille, Laurent Grollet, où des fumeurs ne voient pas vraiment le problème.
1: Ils ne s'en cachent pas.
2: Oui. Honnêtement, oui.
1: Léo et Mehdi jettent leurs mégots par la fenêtre très régulièrement et ils n'y voient rien de dangereux.
2: Ah non, enfin, attention, en état, moi j'écrasais le mégot, il n'y avait pas de femme, c'est juste le papier.
3: Pareil, je laisse qu'il n'y a plus de braise, lorsqu'il n'y en a plus, je jette. Après, c'est un risque mesuré, je ne vais pas jeter dans la nature, c'est vraiment dans le goudron.
1: Ironie de la situation, Mehdi reconnaît avoir un cendrier dans sa voiture, mais...
3: J'en ai un, mais je ne veux pas salir ma voiture.
1: Des propos qui choquent Liliane.
4: Les abrutis restent les abrutis.
1: Dans ce quartier de l'Estac ravagé par l'incendie de l'été 2025.
4: Et ma copine a perdu ses deux chiennes dans la maison. Brûler vivant sa maison, comme tous les gens d'ici, quoi. Les gens, je pense qu'ils ne se rendent pas compte du mal qu'ils font. C'est dur, non ?
1: Romain, lui aussi, s'agace de la négligence ambiante, car un incendie, ça peut évidemment partir tout simplement d'un mégot.
5: Et après, ça finit par un quartier qui a cramé. Voilà. On a encore le souvenir de s'être fait évacuer. Les enfants et tout, ça a été compliqué.
1: Mais pour Romain, ce n'est pas une amende, y compris de 15 000 euros, qui va changer grand-chose.
5: Pour moi, c'est quelque chose qui ne se fera jamais. Souvent, les amendes, on parle de 15 000 euros. Et puis après, quand vous passez au tribunal, de 15 000, ça passe à 150. Ils savent très bien qu'ils ne payeront jamais 15 000 euros pour un mégot.
0: Et pourtant, les incendies de cet été nous coûtent cher. 500 millions d'euros de dommages, selon l'estimation des assureurs. Et le risque de feux de forêt est encore élevé aujourd'hui dans 6 départements proches de la Méditerranée, où jusqu'à 38 degrés sont annoncés. Dans le Languedoc, notamment, Météo France anticipe déjà de possibles records de température pour un mois de septembre.
6: Des loyers trop chers et carrément illégaux.
0: Les propriétaires respectent de moins en moins l'encadrement des loyers, dispositif en place dans 69 villes et communautés de communes de France. C'est le constat en cette rentrée, Marina Capitaine de la Fondation pour le Logement.
7: Oui, des propriétaires qui fixent un loyer supérieur au plafond autorisé dans leur ville. C'est à Paris qu'ils sont le plus nombreux. 46% des locations de la capitale sont plus chères que ce que permet l'encadrement, contre 31% l'an dernier. Ce bond de 15 points, c'est du jamais vu et ça reflète une tendance nationale sur l'ensemble des villes concernées. 37% des annonces dépassent les plafonds, soit une hausse de 5 points. Pourquoi ce recul ? La Fondation donne des hypothèses. Marché de la location encore plus tendu, manque de moyens pour les contrôles, mais aussi le timing. L'encadrement des loyers, c'est une expérimentation et elle expire dans 2 mois. Le gouvernement s'est engagé à la prolonger, mais rien n'est fait. Alors, certains propriétaires et agences immobilières censées garantir l'application du dispositif se sentent peut-être plus libres de ne pas le respecter.
0: Et certains propriétaires envoient carrément les huissiers aux locataires qui les dénoncent. C'est l'info du jour à 5h30. Dans le Pas-de-Calais, un professeur de sport est mis en examen pour viol et agression sexuelle sur 7 mineurs. Et il y a peut-être d'autres victimes, précise le parquet de Boulogne-sur-Mer à votre radio ici, puisque l'enseignant a également exercé dans des associations sportives en parallèle. Interdit de diffusion en France et dans toute l'Union européenne, d'ailleurs depuis l'invasion de l'Ukraine il y a 4 ans, les médias russes comme Sputnik et Russia Today sont toujours accessibles sur Internet. L'agence de vérification de l'information Radio France a pu accéder à leur site en quelques clics, notamment grâce aux intelligences artificielles grand public comme ChatGPT.
6: 5h04, Valentine, on prend la direction de New York.
0: Où 4 Français disputent aujourd'hui le 2e tour de l'US Open de tennis, et notamment Gaël Monfils, opposé à 40 ans désormais au grand espoir américain du tennis Fabrice Abgral, à savoir au jeune Lirner Tien, avec 20 ans de moins dans les jambes.
8: Lirner Tien n'était pas encore né quand en 2005 Gaël Monfils a débuté sur le circuit professionnel et qu'il a participé cette année-là à son premier US Open. Ce Californien d'origine asiatique a grandi au rythme des exploits de Federer, Nadal et Djokovic, mais son idole, ce n'est pas l'un de ces monstres sacrés. Non, son joueur préféré, celui qui l'a inspiré, c'est Gaël Monfils. Il y a un mois à Montréal, Lirner Tien a rencontré au 2e tour son idole et il l'a battu en 3-7. Sur la caméra à l'issue du match, l'Américain a inscrit légende. Et sur le court, juste avant de rentrer au vestiaire, Lirner Tien, un peu gêné et redevenu fan, a demandé à Gaël Monfils de lui signer une balle. Le Français l'a fait, tout sourire, avant de lui tomber dans les bras. Monfils est ravi de retrouver Lirner Tien sur le court, d'autant qu'après sa victoire au premier tour, il est rassuré sur son niveau de jeu.
9: Je voulais vraiment au moins gagner un match, bien jouer, être compétitif. Et bon, maintenant 40 ans, donc c'est cool de l'avoir fait. Je joue pas à mon prime, ça c'est sûr, mais que je joue mieux et je sens que je suis un peu plus dur à manœuvrer pour les jeunes, donc je leur donne un peu plus de fil à retordre.
8: La nuit prochaine, Gaël Monfils va disputer son 201e match en Grand Chelem, peut-être le dernier. En attendant, il en a gagné 131. Jamais un joueur français n'a remporté autant de matchs en Grand Chelem.

0: Un choc des générations à suivre la nuit prochaine avec le décalage horaire. D'ici là, vous pourrez suivre le match entre le Français Quentin Alice et l'Allemand Alexander Zverev programmé cet après-midi. La météo, Louis.
1: Avec un ciel en deux parties ce jeudi, Valentine, on retrouve un ciel plus couvert. Beaucoup de nuages dans le nord de la Bretagne et Hauts-de-France. Quelques nuages également ce matin au-dessus des Pays de la Loire, de la région centre de Loire également. Et puis ailleurs, eh bien, c'est du soleil pour les températures. On gagne encore quelques degrés ce jeudi. Il va faire chaud au petit matin tout de suite à 5h06. On a 17 degrés de moyenne. C'est 2 degrés de plus que ce qu'on a eu au cours de la semaine. Puis en milieu de matinée, ça va continuer de grimper doucement pour l'instant. À Rouen, 17 degrés. Grenoble et Dijon, 18 degrés. À Valence, 21 degrés. Avignon et Nice, ce matin, 24 degrés. Puis cet après-midi, un peu de changement côté température, puisqu'il va faire plus chaud que les jours précédents. Ça grimpe pour les maximales ce jeudi. Dans le nord, notamment, on atteint 28-30 degrés à Auxerre. Et puis dans le sud, c'est là où ça grimpe davantage. 32 à Marseille, 35 à Perpignan, et jusqu'à 37-38 degrés pour les maximales, pouvant aller à Nice ou encore à Montpellier cet après-midi. 5h07, bon réveil avec nous.
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1: Et on fête les Grégoires ce matin. Bonne fête à tous les Grégoires qui se réveillent avec nous ce jeudi. Dans 3 minutes, tiens, dans la revue d'ici, je vous parlerai du retour des gueules cassées. Est-ce que vous avez une petite idée sur ce que sont nos gueules cassées, Valentine? Je vous vois avec un regard suspicieux, mais vous savez, vous.
0: Bah oui, je sais.
1: Vous savez. Vous, à la maison, vous pensez à quoi, tiens? Eh bien, la réponse, vous l'aurez dans 3 minutes, puisque tout de suite, vous allez profiter d'une jolie musique pour commencer cette journée. Un bon souvenir, peut-être d'ailleurs, en chanson. C'est entraînant, ça fait du bien pour commencer la journée. Voici Renan Luce avec La Lettre sur votre radio ici. Bon réveil avec nous.

0: des 5h. Avec Renan Luce, ce jeudi matin, une émission qu'on est ravis, bien entendu, de partager avec vous. Dès 5h du lundi au vendredi, c'est un petit peu votre dose d'émulsion de bonheur pour commencer la journée. Merci d'être avec nous.
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0: Un petit peu d'histoire pour commencer ce matin. Ce week-end, Lille va se transformer en immense vide-grenier pour sa célèbre braderie. Mais Valentine, à l'origine, eh bien, on était loin des antiquaires et des collectionneurs.
3: On était plutôt sur un vintage version 16e siècle où les domestiques vendaient les vieux vêtements et objets de leur patron.
0: Alors, comment sommes-nous passés de quelques vieux manteaux à la plus célèbre braderie de France? Réponse de Stéphane Bern juste avant 5h30 sur ICI. Avant ça, eh bien, j'espère que vous êtes bien réveillés pour faire votre lit au carré.
3: Oui, nous sommes au 19e régiment du génie de Besançon où les premiers volontaires du tout nouveau service militaire ont commencé leur formation.
0: Reportage à suivre dans 3 minutes. On tourne les pages à présent de vos magazines ce matin dans la revue d'ICI, 5h11. Le journal Aujourd'hui en France nous annonce le retour des gueules cassées dans les supermarchés. Après un été difficile, beaucoup de fruits et de légumes sont tachés, trop petits ou déformés. Et pourtant, ils restent bons à manger sans correspondre pour autant aux standards habituels de nos magasins.
3: L'arrivée de ces fruits et légumes moches en rayon est attendue à partir de la mi-septembre avec jusqu'à 30% de réduction sur leur prix.
0: Une bonne nouvelle pour notre porte-monnaie et aussi pour nos producteurs.
3: Une incroyable découverte également près de Lyon.
0: À Saint-Romain-en-Galles, des archéologues et des étudiants viennent de dégager un mausolée romain vieux de plus de 2000 ans.
3: Un tombeau monumental de 15 mètres de diamètre et dans un état de conservation exceptionnel.
0: Les chercheurs, ils ont trouvé à l'intérieur des cendres humaines, des restes de fil d'or et pensent donc qu'une personne riche et puissante y repose, c'est à lire dans Le Parisien et Aujourd'hui en France.
3: Et puis une interview exceptionnelle réalisée depuis l'espace.
0: Celle de Sophie Adonneau, première astronaute française à être sortie dans le vide spatial. Elle raconte depuis la Station Spatiale Internationale ce qu'elle a ressenti.
3: C'est à lire sur ici.fr et franchement c'était pas rassurant puisqu'elle compare la sensation à l'ouverture d'une portière de voiture en marche pour finalement se retrouver avec les pieds au bord d'une falaise.
0: Ça fait peur effectivement.
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0: Soyez les bienvenus. 5h13, on vous présente les premiers volontaires du tout nouveau service militaire.
3: Ils ont entre 18 et 25 ans et se sont engagés pour 10 mois au sein de l'armée. Le dispositif remplace le service national universel et propose cette année 3000 places au sein des bases militaires françaises, comme au 19e régiment du génie à Besançon, Alexandre Rubin, où 26 jeunes ont commencé leur formation cette semaine.
6: Ah bon ?
7: Une ambiance très solennelle dans la salle d'honneur du 19e régiment du génie au moment de la signature des contrats.
8: Alors bienvenue au 19e régiment du génie. Mon nom c'est Guillaume Levasseur et je commande le régiment. Alors c'est un moment qui est un peu symbolique quand même.
9: C'est fort, c'est vraiment fort. Le plus fort, ça a été le contrat et surtout le discours.
7: Léo, 21 ans, il repose son stylo après avoir signé son contrat d'engagement. Les débuts d'une nouvelle vie de militaire avec tout son lot d'adaptations.
10: Réveillé à quelle heure ce matin ?
11: 5h30.
10: Trop tôt.
11: C'était trop tôt. Mais après, on est tous arrivés, c'était impressionnant.
7: Il est originaire de la Côte d'Azur et a déjà sympathisé avec William, lui aussi 21 ans. Il vient du Val-de-Marne.
11: On découvre un nouveau monde, par exemple. On voit un peu les alentours, on voit des engins qu'on a jamais vu auparavant, sauf dans les films ou les séries.
7: Avec déjà des premiers réflexes militaires, le téléphone portable est resté rangé dans les casiers.
11: On nous a clairement fait comprendre que le téléphone, il n'y a pas intérêt qu'on l'ait sur nous. Si on l'a sur nous, il part dans l'eau. On a droit, par exemple, que pendant les temps de pause, c'est surtout le soir, pour appeler nos familles, regarder nos téléphones, en général.
7: Les premières valeurs commencent aussi à être inculquées.
11: L'entraide et la camaraderie qui commencent un peu à se former. C'est par exemple faire en sorte d'aider son camarade quand il a un problème. Nous, pour le moment, le début de la camaraderie, ça a été de faire nos lits, faire le lit en carré, au carré et en bataille. C'est un nouveau départ, je pense, pour un peu tout le monde et ça devrait bien se passer.
7: Un nouveau départ pour ce qui est de Léo, il cherchait à rebondir après l'arrêt de ses études supérieures.
11: J'ai essayé
9: des concours de gendarmerie qui n'ont pas réussi. Et à un salon de l'armée, j'ai pu voir le salon du 19e régiment. Ça m'a intéressé, je me suis renseigné. Et j'ai voulu découvrir en premier avec le service national pour plus tard, si ça me plaît, pouvoir ensuite me diriger vers une carrière militaire.
7: Et après une visite médicale et un entretien ressources humaines, place aujourd'hui à la remise des fameux treillis militaires et de l'incontournable passage chez le coiffeur pour raser les cheveux qui serait trop long.
3: De quoi susciter peut-être de nouvelles vocations au sein de l'armée.
0: Merci Valentine. 5h16 dans les coulisses TV ce matin. Place à une énigme qui va nous faire cogiter. TF1 propose ce soir le mystère de la chambre jaune. Une seule question, qui est le coupable? Patrice Gascoin nous emmène dans les coulisses de cette adaptation dans moins de 5 minutes sur ICI. Mais avant, tiens, laissez-moi l'occasion de vous faire bouger ce jeudi matin. Là, nous sommes en 80. On est dans une période où le disco commence un petit peu à s'essouffler, mais Earth, Wind & Fire décide de le faire évoluer avec de tout nouveaux synthés, un son plus moderne, résultat un énorme tube qui deviendra numéro 1. Bon jeudi avec Let's Groove.

0: le Let's Groove d'Earth, Wind & Fire. Il est pour vous ce jeudi matin, profitez-en. Bonjour tout le monde, soyez les bienvenus. Vous êtes là au bon moment puisqu'il faut nous appeler tout de suite au 0810 055 056. Avec Valentine, on veut parler à deux d'entre vous. Nous voulons une personne qui se lève très tôt, peut-être que vous nous écoutez là de bonne heure sur la route pour aller au boulot, et à l'inverse, une personne, elle, qui se couche très tard et qui potentiellement eh bien, nous écoute tout de suite sur la route, elle, pour rentrer à la maison. Et l'un d'entre vous repartira avec sa radio ici, Valentine.
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0: Alors ne tardez pas, c'est Saveria qui attend vos appels ce matin au 0810 055 056. Bonne chance à vous.
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0: Et à 5h21, à présent, on retrouve Patrice Gascoigne qui nous rejoint avec ses coulisses TV. Et aujourd'hui, Patrice, vous nous proposez une série de TF1 où il va falloir deviner qui est le coupable. Ce soir, place au mystère de la chambre jaune.
3: Vous avez peut-être déjà lu ce classique de la littérature policière signé Gaston Leroux, mais avec sa série, TF1 va vraiment vous surprendre.
4: Celle qui s'est fait agresser, c'est ma grande sœur. Personne n'y comprend rien. Il n'y avait pas d'autre issue dans cette chambre.
3: Le romancier Gaston Leroux, c'est un peu notre Agatha Christie à nous, et TF1 a eu raison de réinventer son classique, le mystère de la chambre jaune, mais en le modernisant. Je vous plante rapidement le décor. Le journaliste Joseph Rouletabille est maintenant une jeune femme, Joséphine, appelée le plus souvent Jo. Jo qui apprend qu'une tentative de meurtre a eu lieu dans son village natal, village proche, les Gorges du Verdon. La victime est une amie d'enfance, les circonstances de l'agression sont intrigantes, puisque lorsque les villageois, alertés par les cris de la victime, réussissent à ouvrir la porte blindée de sa chambre, celle-ci s'y trouvait seule. Or, il n'y a aucune autre issue possible à cette chambre jaune. Cette Jo est incarnée par la comédienne qui monte, Claire Romain. Vous l'avez peut-être découverte dans le feuilleton de TF1 Ici tout commence, mais plus sûrement dans Montmartre ou dans 4 Size, puisqu'elle est l'une des trois sœurs, l'une des trois héroïnes. Claire Romain, qu'est-ce qui vous a plu dans ce projet de série Le mystère de la chambre jaune?
5: C'était un projet qui était hyper hyper intéressant. Moi, c'était un genre que j'avais jamais eu l'occasion de faire. Je connaissais le bouquin, mais j'avais pas lu le livre, donc j'ai pas pu m'identifier au personnage de Joseph Rouletabille. Mais en tout cas, ce que j'ai adoré dans cette version contemporaine et moderne, c'est vraiment tout l'aspect en fait du personnage qui était justement, il était très, enfin c'est un personnage, Joséphine, elle est très dynamique, elle a une forme d'intuition, elle est perspicace, c'est quelqu'un de courageux. Et le fait aussi de représenter une héroïne moderne, c'était aussi hyper, hyper intéressant.
3: Claire Romain qui vient donc incarner la nouvelle héroïne de ce classique du polar, la série Le mystère de la chambre jaune est réussie, spectaculaire. Le retournement final est tellement puissant et légendaire que je n'en dis pas plus. À vous de tenter de percer le mystère de la chambre jaune dès ce soir sur TF1. Quant à moi, et c'est pas un mystère, je reviens demain pour de nouvelles coulisses télé.
0: Merci Patrice, et puis à demain, 5h20. Est-ce que vous êtes déjà allés, les amis, à la braderie de Lille? Si c'est pas encore le cas, figurez-vous que c'est ce week-end, ça commence ce samedi et ce dimanche, et si en plus vous voulez frimer un petit peu, restez avec nous, puisque ce matin, Stéphane Bern va vous raconter son histoire. C'est juste après Florent Pagny et la musique d'ici qui vous réveille ce jeudi. Très bon début de journée avec nous. Voici pour vous le braquage des sentiments à l'écoute de votre radio.
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0: issu de son dernier album Grandeur Nature. C'était Florent Pagny sur ICI à 5h27, jeudi 3 septembre. Bon réveil avec nous. Un petit peu d'histoire tout de suite avant l'actu à 5h30 aux côtés de Stéphane Bern. Et ce matin, on voyage au temps où la plus grande brocante d'Europe n'était qu'une affaire de vieux manteaux et de draps usés.
1: Au départ, la braderie de Lille, ce n'est pas des meubles vintage ni des collectionneurs de vinyle. Non, non, ce sont des domestiques qui vendent les vieux habits de leur patron en pleine rue. Vinted, version 16e siècle. Lille, Moyen-Âge. La ville flamande est un immense carrefour commercial. Dès 1127, une grande foire attire des marchands venus de toute l'Europe. On y vend du drap, des épices, du cuir, des tissus venus des Flandres. Bref, Lille fait déjà du commerce international avant même que le mot et les frais de port existent. Et surtout, avant le fameux « Votre colis arrivera entre mardi et septembre », si tout va bien.
2: Demandez à Chronopost, ça ira plus vite.
1: Puis arrive une étrange autorisation. Au XVIe siècle, les domestiques lillois obtiennent le droit de vendre les objets usagés de leur maître entre le coucher et le lever du soleil. Vieux manteaux, draps râpés, vaisselle ébréchée, tout ressort des maisons. Une sorte d'affaire conclue, mais à la bougie. Un marché aux puces avec des vraies puces en prime.
3: Il l'a trouvé au marché aux puces. C'est là qu'il a débuté, il poussait une charrette.
1: La ville entière devient un marché nocturne. Ça négocie, ça fouille, ça s'engueule un peu aussi. Et surtout, ça sent le gras et la fumée. Car dès 1446, deux marchands ont l'idée de vendre des harengs et des poulets rôtis sur la foire pour nourrir la foule. En flamand, braden signifie justement rôtir. C'est de là que vient le mot braderie.
4: Elle nous fait sa mijaurée tous les ans à la braderie du curé.
1: Au 19e siècle, le train fait exploser l'événement. Des vendeurs ambulants débarquent de partout. Et bientôt, les moules frites.
5: Bonne nouvelle, les moules frites, sans frites et sans maillot.
1: Au fond, la braderie raconte peut-être toujours la même chose depuis le Moyen-Âge. Le plaisir très humain de fouiller dans le passé en espérant tomber sur un trésor.
0: Merci beaucoup Stéphane. Et pour trouver un trésor, comme vous le dites, n'oubliez pas la braderie de Lille, elle commence ce samedi. Bon jeudi à l'écoute d'ici. Il est 5h30, voici l'actualité en France et dans le monde en 90 secondes. C'est avec vous, Valentine Letesse.
6: Des températures inédites pour un mois de septembre s'annoncent. Météo France prévoit jusqu'à 38 degrés cet après-midi dans le Languedoc. Attention, 6 départements proches de la Méditerranée sont concernés par un risque élevé d'incendie. Cette masse d'air chaud remontera dans les régions du Nord ce week-end. Et nos cours d'eau restent à sec. Selon l'Office français de la biodiversité, les petits cours d'eau de toute la France sont dans un état de dégradation exceptionnel, avec des chiffres largement supérieurs au record de la sécheresse de 2022. Derrière les barreaux, un professeur de sport du Pas-de-Calais, mis en examen pour viol et agression sexuelle sur 7 mineurs. Et la police poursuit son enquête à la recherche d'autres victimes potentielles, puisqu'il a également exercé dans des associations sportives. Encore une grève, à bord des avions, des suppressions de vols sont possibles à partir de demain et tout ce week-end chez Volotea, compagnie espagnole à bas coût. Les hôtesses et stewards se mobilisent pour obtenir de meilleures conditions de travail et de meilleurs salaire. Un nouveau record pour Sophie Adnot. À partir d'aujourd'hui, la Française devient l'astronaute européenne avec la plus longue mission à bord de la Station Spatiale Internationale au compteur. Plus de 200 jours et ce n'est pas fini. Trois clubs français joueront la Ligue des Champions féminines de football. Les joueuses du Paris Saint-Germain se sont qualifiées hier grâce à leur victoire contre l'Eintracht Francfort. La compétition commence dans moins de 3 semaines, le 22 septembre pour l'OL Lyon et le Paris FC également.
0: L'info du jour, c'est l'encadrement des loyers de moins en moins respectés.
6: Dans 69 villes et communautés de communes de France où le dispositif est en vigueur, 37% des loyers dépassent le plafond autorisé selon l'enquête de la Fondation pour le logement. C'est 5 points de plus par rapport à l'an dernier. Et encore pire à Paris, Thomas Vinclair, où des locataires sont même expulsés lorsqu'ils demandent à leurs propriétaires de respecter la loi.
7: Gaspard pensait avoir décroché le Graal. 20 visites d'appartement et enfin une réponse positive.
8: Tout s'est fait en 48 heures.
7: Mais 10 mois plus tard, il tombe de haut après avoir rempli en ligne un questionnaire de la ville de Paris.
8: Je suis en meublé dans le 20e. J'ai 2 pièces.
7: Son loyer est de 1300 euros par mois pour 32 mètres carrés. Résultat,
8: j'ai 221 euros de dépassement.
7: Soit en 10 mois déjà plus de 2000 euros.
8: Qui est du coup dans la poche de mon propriétaire. Dans sa tête, l'accord c'était on est d'accord pour pas respecter la loi et tu dis rien parce qu'en fait t'es dans une situation où tu peux pas te plaindre.
7: Son propriétaire invoque alors un complément de loyer. Pourtant écrit nulle part sur le bail.
8: Il m'a juste dit, c'est un appartement qui a une belle vue quoi. Et j'ai une vue sur une micro-place de Paris. Le bar qui est en bas, il est ouvert jusqu'à 2h du matin tous les soirs. C'est quand même un petit peu osé, je trouve. Enfin, en fait, d'argumenter que c'est un bien exceptionnel. C'est un appartement dans Paris quoi. Et il m'a dit, ok, bah en fait c'est très simple. Soit on reste au loyer de 1300 euros par mois, soit j'envoie les huissiers pour te signifier ton préavis de départ. 3 jours après, j'avais les huissiers à la porte.
7: Sous la menace d'une expulsion, Gaspard n'a plus qu'un mois pour trouver un nouveau logement.
8: Le plan le plus probable, c'est que j'aille sur le canapé d'un pote, j'ai 27 ans, je travaille, je suis diplômé. Enfin voilà, c'est la réalité aujourd'hui à Paris.
7: Cet ingénieur a déposé un signalement à la mairie de Paris. Il espère désormais pouvoir récupérer ses plus de 2000 euros de dépassement au plus vite.
6: Presque un appartement sur deux ne respecte pas l'encadrement des loyers à Paris. Et quand il s'agit des logements étudiants, les propriétaires en profitent largement selon Que Choisir Ensemble. Que ce soit à Grenoble, Lyon, Montpellier, Lille, Bordeaux ou Paris, 95% des annonces affichent un loyer largement supérieur au plafond autorisé, affirme l'Association de défense des consommateurs.
0: Merci Valentine. La météo tout de suite de ce jeudi 3 septembre, avec un ciel en deux parties ce matin. Un ciel plus couvert avec beaucoup de nuages de la Bretagne aux Hauts-de-France. Quelques nuages également ce matin au-dessus des Pays de la Loire et de la région Centre-Val de Loire. Ailleurs, c'est du soleil. Pour les températures, on gagne quelques degrés ce jeudi au petit matin à 5h33, 17 degrés de moyenne. C'est 2 degrés de plus que ce que nous avons connu précédemment dans la semaine. Et puis elles vont monter ces températures doucement au cours de la matinée à Rouen, 17 degrés. Grenoble et Dijon, 18 ce matin. Valence, 21 degrés. Et puis Avignon et Nice, 24 degrés. Cet après-midi, dans le ciel, pas de changement ni de perturbation annoncée. En revanche, les températures, elles, qui grimpent ce jeudi pour la maximale dans le nord, 28 degrés à Auxerre, et puis il fera plus chaud dans le sud, 32 degrés à Marseille, et jusqu'à 35 degrés attendus à Perpignan cet après-midi.
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0: Et ici, dès 5h, on vous donne la parole avec un tout nouveau rendez-vous depuis ce début de la semaine. On cherche un auditeur qui... Et ce jeudi, Valentine, j'avais envie de parler à un auditeur qui peut-être, comme vous, tiens d'ailleurs, a pris de bonnes résolutions pour cette rentrée.
6: Oui, oui, j'en ai prises.
0: Oh, alors là, j'ai vu dans votre
6: J'avais décidé de me remettre à la course à pied.
0: Et pourquoi vous ne l'avez pas fait? Pas encore?
6: Et bien, j'ai toujours pas été acheter les baskets.
0: Ah, mais ça va,
6: je vais y aller.
0: Vous avez une semaine. Vous, tiens, qui nous écoutez, quelle est votre résolution de cette rentrée? Après, appelez-nous 0810 055 056. Venez nous le raconter. C'est Saveria qui vous attend au bout du fil. Tout de suite pour vous, Madonna.

0: Star de Madonna sur votre radio ici dès 5h avec toute l'équipe. On est ravis de vous retrouver. Il est 5h38 dans 5 minutes. Tiens Valentine, on vous met en garde contre une plateforme de streaming.
1: Vendue comme un équivalent de Netflix ou d'Amazon Prime, en fait elle n'existe pas.
0: C'est pas vrai, c'est avec Aude Razo et c'est pour vous à 5h45 sur ICI.
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0: Et ici, plus que jamais, vous avez la parole. Et on a instauré ce nouveau rendez-vous depuis le début de la semaine. C'est un duel initialement de couche-tard contre lève-tôt. Avec, à la clé Valentine...
1: Le poste de radio parfait. Il vous suivra partout puisqu'il se recharge à l'énergie solaire. Il a le Bluetooth, il fait lampe torche. La seule fonction qu'il n'a pas encore, je vous le disais, c'est de faire le café.
0: Ah, mais c'est bien dommage parce que vous voyez, j'aurais bien vu un café.
1: Mais on y est presque.
0: Mais on va y réfléchir. Tiens, on va l'inventer celui-là. On a deux auditeurs qui sont avec nous ce matin et qui vont donc s'affronter. C'est un duel un petit peu spécial puisque nous avons deux lève-tôts, à commencer par William. William du Lot-et-Garonne qui est pâtissier. Oula, bonjour William.
1: Bonjour William.
4: Et bonjour.
1: C'était le bruit du four, peut-être.
4: Bah oui, je viens juste de sortir les chocolatines.
1: Ah, voilà.
4: Juste avant de prendre le téléphone.
1: Et voilà, c'était bien le bruit du four.
0: Vous êtes loin, William, oui. Sinon on serait venu vous voir. Ça va le boulot? Ça se passe bien?
4: Oui, ça va, oui, la rentrée, ça y est, c'est reparti, là, donc le boulot est reparti aussi, quoi.
0: Bon, bah tant mieux, bah, regardez, j'espère que, enfin, on va tout faire pour que vous fassiez une belle manche et peut-être qu'on va vous mettre un joli poste radio dans votre boulangerie. Mais nous avons aussi Marthe qui est en Moselle. Bonjour Marthe.
1: Bonjour Marthe.
5: Bonjour.
0: Et Marthe, vous avez un boulot de dingue, vous travaillez dans l'aviation au sol?
5: Oui.
0: Ça consiste en quoi, concrètement?
5: En fait, je m'occupe des clients dans une compagnie d'aviation d'affaires.
0: Ah, d'accord, ok. Donc, vous accueillez... d'accord, très bien.
1: C'est vous qu'on va voir quand on veut valider notre billet ou le changer, par exemple?
5: C'est de l'aviation d'affaires, donc c'est des propriétaires de l'avion,
0: en fait. C'est d'accord. Les gens riches, l'aviation d'affaires. C'est les gens qui mettent des thunes. Nous ne serons jamais. J'ai une question pour vous départager, William et Marthe, ce matin. Je vous explique. Je vais vous poser une question. Il va falloir me donner le chiffre, le premier chiffre qui vous vient par la tête, et ce, le plus rapidement possible. J'ai lu ça dans le magazine Espilon, il y a quelques jours. Cet été, figurez-vous qu'un squelette de T-Rex est devenu le dinosaure le plus cher jamais vendu aux enchères. À votre avis, combien l'acheteur a-t-il déboursé, et ce, en millions d'euros? William, je vous écoute pour un chiffre.
4: 3 millions.
0: 3 millions d'euros pour William. Marthe?
5: 30 millions.
0: 30 millions d'euros. Et je demande bien sûr à l'avare de cette émission, c'est elle qui a les bonnes réponses, c'est Valentine.
1: Environ 44 millions d'euros. C'est donc Marthe qui est le plus proche.
0: Marthe, c'est vous qui gagnez votre poste radio ce matin, bravo.
5: Ah, génial, je suis trop contente.
0: Je suis bien contente pour vous, Marthe. Et un mot aussi, tiens, sur votre passion. Vous avez une passion super, j'ai envie de dire. C'est votre cheval, il s'appelle Ulysse. Rigolo comme prénom.
5: Ouais, je ne l'ai pas choisi. Mais parce que quand je l'ai vu, il avait déjà 13 ans, donc il avait déjà son nom. Et voilà, c'est ma
1: c'est
5: grande
1: quoi,
5: passion.
1: C'est quoi comme cheval?
5: C'est un selle français.
0: Ah, oh, c'est bien. Eh bien, écoutez, Marthe, félicitations. On vous envoie votre poste radio directement à la maison. Et puis, William, pardonnez-moi, belle journée. Et travaillez bien, c'était un plaisir de jouer avec vous ce matin, William.
4: Ouais, moi, j'aurais pas mis 40 millions dans un putain de 3 morceaux.
0: Ça fait un petit peu cher. Je vous l'accorde.
1: On préfère mettre des euros dans des chocolatines.
0: De vous à moi, William, nous non plus. Hein, rassurez-vous, on les a pas de toute façon.
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0: 5h42, chaque matin sur ICI, on s'intéresse aux bonnes idées testées près de chez vous et qui pourraient inspirer toute la France. Et cet été, nous l'a encore rappelé, quand les températures grimpent, difficile de garder les EHPAD au frais. Mais en Auvergne, Valentine, on a trouvé une solution plutôt originale.
1: Une initiative étonnante même, qui a été mise en place pour rafraîchir les établissements, et elle risque de donner des idées ailleurs.
0: Alors, est-ce que ça marche? Réponse avec Robin Bernot, c'est juste avant les infos de 6h. Et à 5h43, c'est le premier premier coup de folie de cette journée. On est jeudi, on est ravis de vous réveiller ce matin avec Valentine et profiter de la musique d'ici, bien entendu, accompagnée par vos chansons préférées. Voici Thierry Pastor.

0: Ça fait beaucoup de folie tout ça. Bon jeudi à l'écoute d'ici dès 5h. 5h46 sur votre radio. Bon réveil avec nous.
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0: C'est pas vrai, c'est votre rendez-vous anti-arnaque avec Aude Razo et on s'intéresse ce matin à une plateforme vidéo qui n'existe pas.
3: Oui, son nom va peut-être vous dire quelque chose puisqu'il pollue sérieusement nos boîtes mail depuis quelques semaines. J'ai nommé Cellcast Vidéo. À la suite de votre période d'essai d'un an, nous sommes ravis de vous confirmer votre inscription, confirmation d'abonnement, c'est ce qui est écrit. Sauf que vous êtes abonné à rien du tout. Et pour cause, Cellcast Vidéo, ça n'existe pas. Enfin si, c'est le nom d'une entreprise australienne, une vraie, mais elle n'a rien à voir avec une plateforme de streaming. Ce mail est un piège, et c'est un piège, attention, très bien ficelé.
0: Mais alors tiens, pourquoi très bien ficelé, Aude ? Qu'est-ce qu'on lit dans ce mail ?
3: Alors, tenez-vous bien, parce que le message affiche votre nom, votre adresse postale et même votre IBAN. Oui, oui, votre IBAN, le vrai, le bon. Et donc, ce mail, à première vue, il est tout à fait crédible. Vous vous dites, mince, c'est vraiment moi, j'ai vraiment souscrit à cet abonnement streaming. Comment faire pour annuler tout ça ? Vous cliquez, le piège se referme, l'escroc va vous demander votre numéro de carte bleue, parce que, soi-disant, il aurait besoin de votre numéro de carte bleue pour annuler l'abonnement. En fait, c'est exactement la même arnaque que les faux mails d'abonnement Netflix, Disney+, et surtout, les faux mails Prime Video, ils tournent énormément cette rentrée, faites attention. Grand merci d'ailleurs aux auditeurs qui m'alertent là-dessus, ça m'est toujours très utile. Petite astuce que je vous donne, quand un mail ou un texto d'ailleurs vous étonne ou vous inquiète, copier-coller dans Google le texte du message. Vous allez vite tomber sur des gens qui ont reçu le même que vous et vous allez vite savoir si c'est une arnaque.
0: Merci beaucoup, Aude, pour cette information. Votre rendez-vous, c'est pas vrai, revient demain à 5h45. La musique d'ici, avant de vous retrouver ce matin, c'est aux côtés de Pascal Obispo qui a invité Francis Cabrel sur son nouvel album. Voici Il faudrait que pleuve l'amour sur votre radio ici. Bon jeudi.

0: est belle cette chanson. Bon jeudi, bon réveil avec nous Pascal Obispo et Francis Cabrel. Il faudrait que pleuve l'amour.
1: Il faudrait qu'il pleuve tout court.
0: Oui, c'est vrai, il faudrait qu'il pleuve tout court. Et tiens, si on peut même en plus faire de la pluie et de l'amour, alors là, on est vraiment sur un début de journée parfait. 5h52, chaque matin, une initiative qui marche quelque part en France et qui pourrait eh bien donner des idées ailleurs. Dans les EHPAD, la question du rafraîchissement devient aujourd'hui, et plus que jamais, un véritable sujet de société. Alors, face aux besoins en climatiseur, des initiatives parfois étonnantes ont vu le jour, comme par exemple en Auvergne, Robin Bernot.
2: Dans l'Allier, à Montluçon plus précisément, une entreprise a lancé une cagnotte en ligne pour financer des climatiseurs dans les EHPAD.
3: Je pense que c'est très bien parce que plus on vieillit, plus on souffre de la chaleur.
2: Il s'agit de l'entreprise Mendes qui connaît plutôt bien le sujet puisqu'ils sont chauffagistes et installateurs de clim à Montluçon. Cette idée d'ouvrir une cagnotte en ligne, ils l'ont eue après plusieurs appels reçus cet été, comme l'explique Alexandra Lopito, assistante commerciale chez Mendes, jointe par Noémie Guillotin.
4: On s'est rendu compte que ce soit dans le privé ou dans le public, non, les EHPAD ne sont pas encore climatisés correctement. Les résidents sont dans des chambres qui sont à plus de 30 degrés. Et on s'est dit qu'en lançant une cagnotte solidaire, ben peut-être que si tout le monde mettait 2, 3, 4, 5 euros, et ben ça nous permettrait de pouvoir mettre, même si c'est que dans une pièce, hein, une climatisation supplémentaire dans les EHPAD. Et les établissements n'auront rien à débourser. C'est vraiment un cadeau qui va être fait aux établissements.
2: Depuis son lancement cet été, la cagnotte a dépassé les 3000 euros. Alors ici en Auvergne, ça semble marcher. Mais vous, qu'en pensez-vous? Alors, on va entendre pas mal d'avis assez différents. On va commencer avec Fleur, qui elle est assez séduite par la démarche.
5: Et moi, je trouve que c'est vraiment une super idée, parce qu'on pense pas trop aux personnes âgées. Elles ont beaucoup souffert cet été. Et donc voilà, je trouve ça super qu'on fasse des choses pour les personnes âgées.
2: Quelques mètres plus loin, après avoir discuté avec Fleur, je prends le temps d'en parler avec Francine.
3: Moi, je trouve que c'est très bien. Celui qui peut mettre dans la cagnotte et aider les autres, c'est super.
2: Est-ce que ça vous embête pas un peu que ce soit une entreprise qui soit obligée de créer une cagnotte pour qu'on prenne soin de nos aînés?
3: Oui et non. Après, c'est difficile pour tout le monde, la vie. Donc, tout le monde n'est pas apte à penser aux autres. Donc, autant que quelqu'un lance l'idée, oui.
2: Des citoyens qui se cotisent et remplissent une cagnotte pour permettre à nos anciens de pouvoir rester au frais. Pour certains, ça passe, vous venez de l'entendre. Mais alors, pour Sylvain, pas du tout.
6: Je trouve ça scandaleux qu'on soit obligé d'arriver à une cagnotte pour financer des climatiseurs, alors que les EHPAD, on va en prendre soin et ce sera à l'État de le faire.
2: L'État a, pour sa part, annoncé fin juin 2026 que le fonds de 100 millions d'euros dédié à l'amélioration de la qualité dans les EHPAD serait mobilisé en priorité pour financer des équipements de rafraîchissement afin de mieux protéger les résidents lors des fortes chaleurs.
0: Robin Bernot avec Noémie Guillotin, une nouvelle initiative demain, juste avant vos infos à 6h. Julien Clerc qui débarque sur ICI avec Elle voulait qu'on l'appelle Venise. Bon début de journée avec nous.

0: Drôle d'idée. Julien Clerc à l'écoute d'ici, elle voulait qu'on l'appelle Venise. Je recherche quelqu'un qui, un auditeur, qui c'est le nom d'une de nouvelles séquences sur votre radio ici. En cette semaine de rentrée, justement, nous voulions parler avec Valentine à un auditeur qui avait pris de bonnes résolutions pour cette rentrée. Et Valentine, notre auditrice, eh bien c'est Joël qui est avec nous.
1: Bonjour Joël.
0: Bonjour Joël.
2: Bonjour tout le monde, j'espère que vous allez bien.
1: Ouais. Très bien, et vous Joël?
2: Très bien.
0: Joël, quelle est
2: plein de bonnes résolutions.
0: Ah, plein de bonnes résolutions, donc déjà il y en a plusieurs. Quelle est la première?
2: Alors la première, c'est d'arrêter de fumer.
0: Ah oui.
2: Parce que j'ai un fils jeune et je veux pouvoir vivre le plus longtemps possible.
1: Ça c'est une très bonne résolution, c'est pas facile. Après, vous avez déjà essayé d'arrêter de fumer Joël?
2: Oui, j'ai déjà essayé d'arrêter, ça n'a pas duré très longtemps. Mais là je suis bien décidée.
1: Motivée.
0: Tant mieux.
2: Motivée, voilà. Et puis bon, c'est vrai qu'on a été tous les deux seuls, il a grandi auprès de moi tout seul, parce que le père ne s'en est pas occupé, et donc ça n'a pas été évident, on a eu recours au resto du cœur, enfin ça a été très difficile.
0: On vous envoie plein de courage ma chère Joël, donc première résolution, déjà la cigarette, c'est acté, on arrête pour cette rentrée, il y en a une deuxième?
2: Oui, c'est l'alcool bourgeois, c'est-à-dire boire de temps en temps, mais un peu trop quoi.
0: Eh ben ça, hop, on arrête aussi.
2: Là, j'ai déjà bien diminué.
0: On va retrouver une Joël toute pimpante pour cette saison 2026-2027.
2: Voilà, pour mon fils.
0: Eh ben Joël, félicitations en tout cas pour ces initiatives. On vous embrasse très fort et on vous envoie plein de force avec Valentine. Bisous ma chère Joël. Il est 5h59. Nous, on va poursuivre nos bonnes résolutions. Et puis, Valentine, on va vous retrouver dans quelques instants.
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0: À 6h, vous avez rendez-vous, comme d'habitude, avec vos infos locales et ça se passe dans votre région. Et tout de suite, ils sont déjà là, présents ce jeudi matin, avec le sourire et pour vous accompagner. Voici toute l'équipe d'ici matin, en vous souhaitant à tous une belle journée sur ICI, bien sûr.
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4: Et bienvenue ici en Drôme Ardèche avec Théo qui s'occupera du son ce matin, j'ai décidé. Julie vous répondra au téléphone mais également sur WhatsApp et la page Facebook où l'on fait d'ailleurs la météo dès à présent. Emmanuel Champal s'occupera de l'info, je me suis dit tiens ça va changer un peu, bonjour Emmanuel.
5: Bonjour Philippe, bonjour tout le monde.
4: Nelly Sorbier sera là également avec ses infos et ses bonnes ondes. Bienvenue en ce jeudi matin, oui ça y est on y est. Oui.
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4: ICI, premier sur l'actu locale en Drôme Ardèche, jeudi 3 septembre, il est 6h.
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4: L'arnaqueur en série a récidivé Emmanuel, cette fois dans un camping en Ardèche.
5: Eddy Gougit, varois d'une vingtaine d'années, déjà poursuivi pour escroquerie et vol dans plusieurs affaires, a posé ses valises chez nous cet été, mais il a été démasqué et a été placé en détention provisoire. Frédéric Chapuis, au moins 4 plaintes déjà déposées contre lui pour usage de faux et usurpation d'identité.
6: Oui, l'Aigrefin travaille alors comme animateur saisonnier dans un camping en Ardèche et se fait appeler Alexandre de Bernard. Le nom

0: Il remet un faux chèque de 175 000 euros à une association qui n'a jamais vu la couleur de l'argent.
1: On ignore pour l'instant les suites données par le parquet de Privas pour ces faits commis dans le camping ardéchois. À Valence, l'enquête ouverte hier devra déterminer si c'est un coup de folie, une tentative d'intimidation ou bien un règlement de compte qui s'est produit la nuit dernière. Des tirs en rafale rue Prompso entre 1h et 2h du matin. Un homme d'une trentaine d'années a été blessé, touché à un bras. Sur la montagne ardéchoise, après le vol de 400 mètres de câbles en cuivre, les habitants du bourg d'Issenlas ont enfin retrouvé le téléphone et Internet hier. Ils en étaient privés depuis plus de 10 jours.
2: Le report du plan canicule pour l'agriculture inquiète la profession.
1: Le gouvernement devait faire des annonces initialement aujourd'hui pour les exploitations touchées par la sécheresse de l'été. Mais c'est reporté finalement de quelques jours parce que les montants engagés seront conséquents et que la concertation doit se poursuivre selon le ministère de l'Agriculture. Une très mauvaise nouvelle, en tout cas pour Anthony Auboussier. Il est arboriculteur à Alixan.
3: Le secteur agricole a besoin d'un soutien immédiat pour sa trésorerie. Et l'annonce d'un tel report est une très mauvaise nouvelle pour nous. Je pense que ça nécessite du temps, mais néanmoins, l'urgence est là et les exploitations ont besoin d'un soutien très rapide. Quelques jours ne peut pas être quelques semaines. Et s'il reporte ses actions à plusieurs semaines, ce serait terrible. J'ai un tempérament plutôt optimiste. Donc, on va s'efforcer d'y croire et de faire confiance. Même si, à plusieurs reprises dans le passé, le gouvernement nous a montré qu'il ne répondait pas aux attentes et qu'il n'était pas à la hauteur des demandes du monde agricole. Donc, optimiste, oui, on va tenter de l'être, mais quand même un petit peu inquiet aussi à la fois.
1: En attendant le plan du gouvernement, des dérogations ont déjà été accordées à certains producteurs pour s'en sortir après cet été caniculaire. L'AOP Bleu du Vercors-Sassenage a obtenu, par exemple, un allègement de son cahier des charges. Les producteurs ont le droit de s'approvisionner en fourrage hors de la zone de production qui se partage entre Drôme et Isère. Ils peuvent acheter 20% de foin à l'extérieur du territoire et donner plus de céréales à leurs vaches pour compenser les pertes d'herbe. L'AOP Picodon interroge actuellement les producteurs de Drôme-Ardèche pour savoir s'ils auront assez de fourrage pour passer l'hiver et s'il faut ou non envisager une demande de dérogation. Il n'y aura bientôt plus que 2 pharmacies dans tout le pays d'Iowa. L'officine de Châtillon en Diois va fermer ses portes le 30 septembre. Les 650 habitants de la commune devront faire 20 minutes de route pour trouver des médicaments, soit à Luc en Diois, soit à Die. Depuis la mort du pharmacien il y a 2 ans, l'officine était tenue par sa femme qui n'a pas réussi à tomber d'accord avec un repreneur. Le maire de Châtillon en Diois réfléchit à la mise en place d'un comptoir à médicaments.
2: Il est 6h05. La disparition de Jean-Paul Rapneau fait remonter de beaux souvenirs à Bulles-et-Baronnie.
1: Le cinéaste s'était éteint à l'âge de 94 ans. On retient évidemment le succès de son Cyrano de Bergerac avec Depardieu, mais aussi Le Hussard sur le Toit, tourné en partie ici, à Bulles-et-Baronnie en 94, un film qui avait mobilisé des centaines de figurants. Véronique Narboux.
4: À l'époque, Jean-Pierre Buix n'était pas encore maire de Bulles-et-Baronnie, mais adjoint aux événements. Et c'est à ce titre qu'il a accueilli le tournage du Hussard sur le Toit.
5: S'ils sont venus à Bulles, c'est qu'il fallait trouver des champs d'olivier dans lesquels il n'y ait pas de lignes électriques. Il fallait que ce soit un peu d'époque et que ce soit typique.
4: Et il fallait aussi des figurants pour une scène qui montre la fuite de la population devant une épidémie de choléra. 7 jours de casting pour trouver 400 acteurs occasionnels et un tournage inoubliable pour Jean-Pierre Buix.
5: Il fallait voir ce champ de 400 personnes. C'était incroyable, ça bougeait dans tous les sens. Il y avait des consignes, il y avait des gens avec des haut-parleurs qui indiquaient ce qu'il fallait faire. Ça coupait, ça recommençait.
4: Tout cela sous l'œil exigeant de Jean-Paul Rapneau.
5: Il était sur un monticule, tel un général en chef, avec ses caméras et compagnie. Il avait la vue d'ensemble sur les oliviers. On le sentait concentré. Il avait un fil conducteur que nous, on ne pouvait pas déterminer parce qu'on voyait cette grande kermesse qui partait dans tous les sens. Et je crois que pour se lancer dans un film pareil, il fallait avoir la stature qu'il avait parce que c'était vraiment très, très compliqué.
4: Compliqué, mais avec de beaux souvenirs pour tout le village.
5: On a vécu Hussard sur le Toit pendant de longs mois. Et pour Bulles, ça a été quelque chose de fabuleux. Et on en reparle encore, vous voyez.
1: Jean-Pierre Buix, l'ancien maire de Bulles-et-Baronnie. En rugby, la Drômoise Sioban Soketa est retenue dans le groupe du 15 de France qui affrontera la Nouvelle-Zélande, l'Australie et le Canada à partir du 12 septembre. Cette jeune femme originaire de Barbière et âgée de 20 ans est deuxième ligne à Grenoble. Elle a décroché sa première sélection en avril dernier contre l'Italie. Philippe, les températures aujourd'hui vont ressembler à celles d'hier, ouais, avant la grimpette de demain.
2: C'est ça, 30.

0: 34 à 37 degrés en pleine demain, effectivement, jusqu'à 39 ce dimanche. Aujourd'hui, il fait chaud, voilà, 30 à 33 en pleine. Il fait plutôt bon la nuit encore pour l'instant. Soleil et Mistral pour cette journée. Un Mistral assez fort, entre 50 et 60 km/h, notamment en vallée du Rhône. Ce matin, 18 degrés à Gioxormes, tout près de la Mastre, en ciel clair et dégagé, plus au sud. Alors, Marie et Stéphane ne sont pas d'accord. Peut-être qu'ils habitent deux quartiers de Benat très différents. Parce que Stéphane nous dit 15 degrés 1. Alors, c'est à la chapelle sous Benat. Peut-être qu'il y a une grosse différence. Mais à Aubenas Center, il fait 19 degrés. Bon, ça va monter dans toute la, en tout cas dans les deux cas, dans la journée, ça c'est sûr. On a parlé beaucoup d'Ardèche. Il n'y a aucun Drômois pour l'instant qui n'a communiqué avec nous sur la page Facebook. On vous attend dès à présent, également par WhatsApp au 04 75 40 10 10.
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2: 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Attention, ceci est une nouvelle tentative de test de l'intelligence artificielle. À terme, je prendrai la place de Philippe Costa que nous stockerons au grenier. On devrait bien lui trouver de la place entre une vieille armoire et les archives des années 80. Je suis donc votre voix artificielle, mais bien décidée à vous réveiller. Après tout, ce n'est quand même pas sorcier de faire blablabla avec sa bouche et dire il va faire beau aujourd'hui. Et je trouve que je me débrouille plutôt pas mal.

0: Eddie Sway, on ne s'arrête pas en si bon chemin. On m'annonce qu'il y aura Zazie Zen. Oui, en un seul mot, non, en deux mots. Zazie Zen avant 6h30.
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0: Et Jean-Yves Ménia également est annoncé dans les prochaines minutes avec le retour de la mouche de l'Olivier Sel. Elle nous agace, puis elle fait du mal. Bah si, si, mais elle fait du mal en plus. 6h11, bon réveil. Ici matin, c'est beaucoup d'actu. Alors pour temporiser, pour se calmer, pour revenir vers le passé, nous voici dans les 3 septembre d'il y a quelques années. Le film Le Fabuleux Destin d'Amélie Poulain n'est pas sorti le 3 septembre, mais le 25 avril 2001 en France. Mais la date du 3 septembre dans le film correspond en réalité à un moment clé du scénario. C'est la date de la conception d'Amélie Poulain. Le 3 septembre 1973 à 18h28 et 32 secondes. C'est aussi la date de naissance du réalisateur de ce film, Jean-Pierre Jeunet, qui est né donc le 3 septembre 1953.
2: Une fois, c'était une histoire de destin, parce que j'avais prévu de travailler avec une actrice anglaise que vous connaissez, qui est Emily Watson.
3: Oui.
2: Elle était d'accord, on a longtemps travaillé ensemble, et puis elle m'a laissé tomber pour des raisons personnelles.
0: Alors, voilà.
2: Et en fait, tant mieux, parce que ça devait pas se faire avec elle. C'était pas logique, elle était anglaise, donc je me suis retrouvé canalisé à devoir chercher une française, et Audrey, c'est la première que j'ai vue. Et je vous jure, au bout de 3 secondes, je savais que c'était elle.
0: Boum, Audrey Tautou, en l'occurrence. Le violoniste Gauthier Capuçon est né le 3 septembre 1981. Où ça donc? Pas loin d'ici, à Chambéry.
4: Je pense que si j'avais pas été musicien, j'aurais voulu être aventurier, parcourir le monde, découvrir. Ça, c'est mon admiration pour Maurice Baquet depuis tout petit. Ah, Maurice Baquet, ce grand violoncelliste, artiste, comédien et très grand alpiniste aussi. Qui a emmené son violoncelle partout et hors des salles de concert. Et c'est pour ça que depuis tout petit, j'ai ce désir aussi, moi, de l'emmener un peu partout. Donc j'ai fait des choses un peu folles avec mon violoncelle.
0: Le signe. Je faisais le signe, là, pour ceux qui regardent la radio. Vous regardez la radio? Vous voyez le signe. Morceau intemporel du Carnaval des animaux de Camille Saint-Saëns. C'était drôlement bien. 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
0: 6h14, qu'il est beau ce jardin. Il est beau parce qu'on y met du nôtre, qu'on écoute avec attention les conseils de Jean-Yves Ménien. Bonjour.
6: Bonjour Philippe.
0: Ah non. Non, elle revient. Elle revient. Était-elle seulement partie? En tout cas, elle rôde. C'est la mouche de l'olivier. Et elle fait beaucoup de mal, hein, nos oliviers en Drôme Ardèche.
6: Alors, elle peut faire beaucoup de mal sur les oliviers, évidemment, en Drôme et en Ardèche, parce que cet été, l'avantage de ces canicules, de ces grosses chaleurs, c'est d'avoir laissé un peu la mouche au repos. Parce que quand il fait trop chaud, elle ne vole pas, elle ne se reproduit pas. Très très peu de cas de mouche sur les oliviers pendant l'été. Puis là, le septembre arrive, les températures redescendent, mais pas suffisamment pour de nouveau les empêcher. Il y a vraiment un créneau de température entre 20 et 27, 28 degrés, où là, c'est parfait pour la mouche.
0: Ouais.
6: Donc là, les conditions sont là. Elle va voler, elle va se reproduire. Donc, des mouches qui vont pondre des œufs dans les fruits, des petits vers qui vont se développer dans les fruits, qui évidemment peuvent poser problème à la récolte. Donc, la vraie bonne solution à cette saison, c'est une pulvérisation complète de l'arbre avec de l'eau, avec dedans un petit peu d'argile blanche qu'on appelle la kaolinite. Et cette kaolinite, vous la dosez à 30 grammes par litre. Donc c'est très précis. On mélange bien. Ça fait un peu comme un lait blanc. Et vous allez pulvériser tous les feuilles, les fruits, tout. Cette pellicule d'argile va stopper les piqûres de la mouche. Ça ne va pas la tuer, loin de là, mais ça va l'empêcher de pondre. Il n'y a pas d'action insecticide. De toute façon, il n'y a pas d'insecticide biologique inoffensif pour l'environnement, donc on va vers d'autres systèmes, c'est une parade physique.
0: Ce qui n'est pas plus mal, on va éviter le polluant. Demain, alors on oublie la mouche de l'olivier, demain ce sera une fausse valériane. Il ne faut pas se tromper, il y a des plantes qui se ressemblent, on appelle ça des faux amis également dans la nature. Zazie, Zen, très bien, position du lotus, et puis juste après, un Christophe qui est arrivé à Toulouse, pas loin de Saint-Péry, il y a 2 ans, avec un vrai savoir-faire. Lequel? Ah, patience, ce sera un jour d'ici.

0: suis trop zen. Je me sens tout mollasson, tout flagada, tout raplapla. J'adore tous ces mots. C'est toujours ça assez drôle. Non, mais c'est vrai, hein. Je me sens tout mou.
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0: Il est 6h20, ce n'est pas que nous ne sommes pas intéressés ou curieux de l'ailleurs, mais c'est parce que nous avons déjà beaucoup à faire par ici, avec des personnalités de chez nous qu'on aime découvrir. Jean-Bernard qui était là, bonjour.
2: Oui, bonjour Philippe.
0: Allons-y pour une nouvelle rencontre.
2: Christophe est arrivé à Toulon il y a 2 ans avec un réel savoir-faire. Il est opticien créateur et détail plus anecdotique, il fabrique ses lunettes chez lui, dans son atelier. Sa marque Hippolyte Lunettes sur mesure, fait main en Ardèche, évoque un souvenir d'enfance.
3: C'est vraiment la partie atelier. Il faut beaucoup s'équiper au départ. C'est vrai qu'on a besoin de pas mal de machines. Il y a toute une partie dessin où on va dessiner à la main. On va commencer par un petit croquis. Et il y a des étapes aussi longues où on ne les compte pas dans la fabrication parce qu'on n'intervient pas. Il y a un temps de polissage dans des tonneaux où les lunettes tournent pendant plusieurs jours avec plusieurs étapes pour avoir une finition la plus propre possible.
2: Hippolyte fait main en Ardèche, ça vient d'où ?
3: Alors Hippolyte, c'est la référence à un ami à mon grand-père qui passait quand j'étais jeune souvent à son appartement. Il avait toujours des lunettes très marquées. Moi, ça m'a marqué aussi, et donc d'où Hippolyte lunettes.
0: Ah, vous aviez quel âge à cette époque ?
3: Ah bah moins de 10 ans, c'était je dirais 8-9 ans.
0: Qu'est-ce qui vous a marqué dans ces lunettes, très marquées justement ?
3: Ah bah je trouvais que ça lui donnait un style quoi, c'était quelqu'un qui paraissait important et un peu sévère mais avec une personnalité.
2: À quel moment vous avez voulu faire vos lunettes, ne pas aller les chercher à l'autre bout de la planète par exemple ?
3: Ben, j'ai eu la chance de travailler chez des patrons qui avaient des belles boutiques, ça c'était sur Lyon, et c'est vrai que ça m'a donné envie de continuer le Made in France qui se perdait un petit peu, et surtout de fabriquer mes propres créations, le côté dessin, tout ça, vraiment j'aimais bien, et c'est vrai qu'il y a peu de fabricants, opticiens, aujourd'hui on en trouve, hein, mais on est peu à faire ça. Opticien créateur, déjà c'est une niche, et moi là peut-être encore plus, oui, vu que je fabrique mes propres lunettes. On essaye de se démarquer, et puis on n'a pas une tendance industrielle, c'est sûr, on le fait par passion, et puis on s'occupe bien de chacun de nos clients.
2: Ah oui, je me doute. C'est quoi le plaisir quand on fait ses propres lunettes ?
3: Chaque lunette va être différente, parce que vu qu'on a vu la cliente avant, on dit ah, pour elle, il faut que je retravaille un peu, par exemple, la forme au niveau du nez ou une branche plus longue. Elle est personnalisée, en fait, la lunette. C'est ce que je voulais. Il y a beaucoup de choix de couleurs. Donc, on peut vraiment faire la lunette pour chaque client, une lunette différente.
0: Et enfin, en tant qu'ancien lyonnais, c'est quoi les plaisirs d'être à Toulon, ici, en Ardèche ?
3: Ah ben, la campagne, le bien-être, le calme.
0: Vous en profitez ?
3: Ah oui, oui, beaucoup, oui, oui. Oui, oui, on adore.
2: Mais elles sont très jolies, les lunettes Hippolyte de Christophe. Je vous mets des photos et le lien sur notre site internet, rubrique Jean d'ici.
0: Vous aurez aussi d'ailleurs l'histoire de Sofiane qui, après 10 ans de prison, reconstruit sa vie avec le Wake Up Café. C'est aussi un parcours de vie intéressant à découvrir sur ici.fr, 6h23. C'est aussi un parcours de vie, hein. Avant d'être un journaliste reconnu, sérieux, émérite dans cette maison de confiance qui est Radio France, Emmanuel Champal a été disque jockey. Oui, DJ, c'est d'ailleurs ce qui a inspiré la chanson à Soprano. Hein.
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0: forme hein, pour un jeudi matin à peine à 6h26. Et une journée dépaysante pour les poissons aujourd'hui. Une excellente journée pour les vierges. Oh, on est très impatients de retrouver l'horoscope de Catherine Viguier. Patience, c'est dans les prochaines minutes.
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0: Allez, on va essayer de garder la bonne humeur. J'espère que vous n'allez pas nous fâcher, Catherine Viguier, avec votre horoscope du jour. Bonjour Catherine.
4: Bonjour à tous.
0: Oh non, ça va, du positif. Par exemple, pour nos amis les taureaux.
4: Les taureaux se sentent aimés et désirés. Bélier, aujourd'hui vous vous occupez du dossier finance et vous trouvez des solutions. Taureau, de la sincérité dans vos mots et dans vos démarches et ça paie sentimentalement. Gémeaux, vous êtes dans votre bulle adoptant un regard bienveillant sur vos protégés. Cancer, journée très réussie, avec des actions qui donnent de très bons résultats. Lion, il s'agit de défendre votre honneur, en douceur ce sera mieux. Vierge, excellente journée, avec des réjouissances personnelles en vue. Balance, il est question de ce que vous faites ou pas pour être bien avec vous-même. Scorpion, aujourd'hui, une personne tant attendue vous fait signe. Sagittaire, vous travaillez en bonne compagnie ou alors vous bossez sur un projet qui vous plaît. Capricorne, douce journée avec des satisfactions venues d'un ou d'une autre. Verseau, vous sentir sécurisé sera important tout autant que de protéger les êtres aimés. Poisson, un jeudi dépaysant idéal pour vous entendre avec le monde entier. Et pour nous tous, accomplir son chemin à l'ombre ou au soleil, oui. Peu importe.
0: Alors ce sera au soleil aujourd'hui. On a beaucoup de soleil annoncé, on reviendra sur la météo bien sûr. Le soleil pour ce week-end également. Et c'est la chaleur surtout qui fait son retour. Ça va pas durer très longtemps, mais on aura une pointe jusqu'à 39 degrés sans doute ce week-end. Voilà, j'ai envie de vous parler de météo. La radio, la télé aussi qui fait son retour.
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0: Bonjour, bienvenue. Alors je dis bonjour à ceux qui nous rejoignent à l'instant à la télé. A priori aujourd'hui ça devrait fonctionner. Théoriquement, comme nous disent les hautes instances, on devrait être visible sur France 3. Bonjour Emmanuel.
5: Bonjour Philippe Costa, bonjour tout le monde.
0: On salue les auditeurs, on salue les téléspectateurs. Ça va marcher comme ça jusqu'à 9h. Radio plus télé main dans la main. Salut à Théo également qui s'occupe du son. Julie vous répondra au téléphone. Et d'ailleurs elle pourra également dans quelques instants, Julie, vous faire gagner votre carte multicadeau. Multi-enseigne d'une valeur de 40 euros. Non, il ne fallait pas que je dise multi-cadeau, c'est multi-enseigne en fait, valable dans plusieurs enseignes, tout à fait. Bon, il l'a dit, c'est pas grave. En tout cas, c'est un petit coup de pouce qu'on vous fait pour cette rentrée. Je vous sens très tenté par l'expérience, alors venez nous rejoindre au 04 75 40 10 10. On joue ensemble juste après 6h30 avec Drôme ou Ardèche, un jeu ultra simple et ultra sympa. 6h30, on fait le tour de l'actu en deux minutes avec ici Emmanuel Champal, ses nouveaux coups de feu tirés en pleine rue à Valence.
5: La nuit dernière, entre 1h et 2h du matin, des tirs à l'arme automatique. Un homme a été blessé au bras, ses jours ne sont pas en danger. Les policiers spécialisés dans la criminalité organisée ont été saisis. Démasqué dans un camping ardéchois cet été, un escroc d'une vingtaine d'années est en détention provisoire. Il voulait se faire embaucher comme animateur de camping. Il s'est déjà fait passer dans le sud de la France, chez lui, comme gérant d'hôtel ou encore élu régional. Les annonces gouvernementales était prévu initialement aujourd'hui pour l'agriculture, durement touchée par la canicule cet été, mais finalement c'est reporté de quelques jours. Pour autant, des dérogations ont déjà été accordées à quelques filières, celle de l'AOP Bleu du Vercors Sassenage notamment, qui s'étend entre Drôme et Isère.
0: L'info d'ici est d'ailleurs marquée aussi, Valentine Lottès, par une proposition de loi pour mieux lutter contre les feux.
6: Risque élevé d'incendie dans 6 départements du Sud encore aujourd'hui. Et dans ces conditions, un sénateur propose de punir plus sévèrement les fumeurs qui jettent leurs mégots par terre.
7: Je ne veux pas salir ma voiture. Après, c'est un risque mesuré. Je ne vais pas jeter dans la nature. C'est vraiment dans le goudron.
6: Ce geste, cette proposition de loi le sanctionnerait d'un an de prison et de 15 000 euros d'amende. Près de 4 annonces de location sur 10 ne respectent pas l'encadrement des loyers, constate la Fondation pour le logement en cette rentrée dans les 69 villes et communautés de communes où le dispositif est en place et clairement de moins en moins respecté. Un professeur de sport du Pas-de-Calais mis en examen pour viol et agression sexuelle sur 7 mineurs et il y a peut-être d'autres victimes, précise le parquet, puisque l'enseignant a également exercé dans des associations sportives. Des liens entre la France et le Royaume-Uni aussi étroits que les fils de la tapisserie de Bayeux, désormais exposée à Londres. C'est le souhait d'Emmanuel Macron sur place pour l'inauguration hier. Il rencontre aujourd'hui le nouveau Premier ministre britannique pour parler immigration notamment. Le nouveau record de Sophie Adnot, première française à sortir dans l'espace. Elle devient désormais l'astronaute européenne avec la plus longue mission à bord de la station spatiale internationale à son actif, plus de 200 jours à partir d'aujourd'hui. Et puis sur les courts de tennis de l'US Open, Gaël Monfils tente ce soir de prolonger sa dernière aventure en Grand Chelem. À 40 ans, le Français affronte au deuxième tour le numéro 15 mondial, l'Américain Lierner Tienne.
0: 6h33, dans certains secteurs de la Drôme, les pharmacies se font de plus en plus rares, Emmanuel.
5: Oui, dans le Diois, à la fin du mois, il ne restera plus que 2 officines. La pharmacie de Châtillon va fermer le 30 septembre et pour les habitants de la commune, il faudra faire 20 minutes de route pour trouver des médicaments. À Luc-en-Diois ou encore à Die, pénible évidemment pour ceux qui ont une voiture, mais carrément impossible pour les personnes très âgées ou handicapées, Nicolas Pichon-Levenbruck.
8: Oui, le centre de santé du Diois a même fait le calcul, une dizaine de personnes âgées, isolées, malades seront incapables d'aller chercher leur traitement après le 30 septembre. À Châtillon, beaucoup sont inquiets.
9: Les personnes âgées, comment ils vont faire? Celles qui sont impotentes ou voilà, qui ne peuvent pas bouger.
8: Christine a 58 ans, elle va souvent faire les courses à 10 pour ses voisines très âgées. Alors, pour les médicaments,
9: Elles vont nous demander, je pense, pour les aider et c'est ce qu'on va devoir faire.
8: Il y a 650 habitants permanents à Châtillon, beaucoup plus l'été. Marion gère le camping municipal. Beaucoup de ses clients sont passés par la pharmacie.
10: On a pas mal de randonneurs qui n'ont pas de véhicule, qui viennent faire la traversée du Vercors. Et pour eux, ça risque d'être un problème.
8: Et ça aura des conséquences sur les autres commerces du village, nous dit Caroline, la gérante de la crêperie des Deux Mondes.
11: Bah, les gens des autres villages qui venaient chercher leurs médicaments, ils s'arrêtaient à Carrefour, ils allaient boire un café, ils allaient chercher leur journal, leur clope.
8: Autre conséquence sur le centre de santé qui a ouvert il y a tout juste un an. Sonia Rochette est la coordinatrice du centre.
12: La pharmacie, ici, elle jouait un rôle de conseil très important. C'était pas juste de la dispensation de médicaments, c'était vraiment d'aider les gens à comprendre leurs ordonnances et leurs prescriptions. Et c'est tout un travail qu'elle faisait en amont ou après nous et que nous, on faisait pas et qu'on va devoir faire un peu plus.
8: Depuis la mort du pharmacien il y a 2 ans, c'est sa femme qui avait repris l'officine. Elle ne veut plus continuer. Le problème, c'est que si la pharmacie ferme, elle risque de ne jamais rouvrir, explique le maire Lambert Marconi.
13: À partir du moment où la pharmacie ferme, la licence est caduque. Et pour en retrouver une, en fait, on a un seuil minimum qui nous est donné par la loi qui est de 2500 habitants. On est à 650 à Châtillon, donc on n'y est pas encore. Maintenant, est-ce qu'il ne faut pas prendre en considération une population rurale qui est une population vieillissante, qui est une population fragile? Et demain, on ira se battre et porter le dossier auprès des autorités compétentes pour qu'on ait de nouveau une licence à Châtillon.
8: En attendant, le maire envisage une solution de comptoir à médicaments qui seraient livrés par les pharmacies de Die et Luc, mais les autorisations sont difficiles à obtenir.
5: Nicolas Pichon-Levenbruck.
0: Soleil et Mistral pour ce jeudi. Mistral assez fort d'ailleurs. On a connu plus fort, mais déjà 50 à 60 km/h en vallée du Rhône. La chaleur présente également en cours de journée, 30 à 33 en pleine, 25 vers 1000 mètres. La forte chaleur est attendue pour les 3 journées qui viennent ensuite. Vendredi, déjà pas mal, hein, 34 à 37 en pleine et encore beaucoup plus ce dimanche, puisqu'on va flirter à nouveau avec les 39 degrés, mais qu'on se rassure, ça ne durera pas. Il y a une vague orageuse, ou en tout cas pluvieuse, qui est annoncée pour le début de semaine, et les températures vont redescendre. Voilà quelle est bonne la nouvelle.
5: Un chantier signalé dans le sud Ardèche.
0: Travaux sur la D104 à Rosières, ça dure jusqu'au 17 décembre. Ça se passe sur le pont qui franchit la Baume. La circulation est alternée.
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0: chaîne alimentaire de la radio, voilà le loup. Celui-ci ne hurle pas, ne mange ni les brebis ni les chaperons rouges. Et pourtant, c'est vrai, il a mauvaise réputation. Peut-être parce que vous n'avez jamais croisé celui qui termine tous nos messages par... Cœur de loup.
14: Cœur de loup.
0: Bien cordialement.

0: cherchez actuellement un hébergement sur le secteur de Romans, on va peut-être pouvoir vous aider avec les infos en plus de Nelly Sorbier. C'est prévu dans quelques instants. Il y aura aussi d'ailleurs les conseils du veto avec ces objets connectés pour chiens, ceux qui peuvent être vraiment utiles et ceux qui sont un petit peu voilà anecdotiques, accessoires. Nous aimerions jouer avec Patrick ce matin. Et ben voilà, je suis content parce que Patrick est là. Patrick à Valence, bonjour.
1: Bonjour Philippe, bonjour Emmanuel.
0: Bonjour, nous sommes partis pour une question. Vous me dites s'il s'agit de la Drôme ou de l'Ardèche. Et puis si vous tombez bien, si vous tombez juste, je vous offre une carte cadeau multi-enseigne d'une valeur de 40 euros. On est parti.
1: On est parti.
0: Donc on y compte, on reste très rentrée scolaire là, on y compte 528 établissements scolaires, 528. À votre avis, s'agit-il de la Drôme ou de l'Ardèche? Patrick, top chrono, 6 secondes.
1: L'Ardèche
0: est une mauvaise réponse, c'est la Drôme, 528. L'Ardèche est un peu moins quand même, hein, 397 établissements. Rien n'est perdu, nous voici une question de rattrapage. Rattrapez-vous aux branches. Ce que vous pouvez, hein, Patrick.
1: On va essayer.
0: Oui, c'est ça. Ça va. Les Buxois et les Buxoises, à votre avis, ce sont des Drômois ou des Ardéchois? Quel village, quelle commune ils habitent? Drôme ou Ardèche? Top chrono, 6 secondes.
1: Les Buxois et les Buxoises. Drôme, on va dire.
0: C'est une bonne réponse.
2: Voilà.
0: Alors, parfait. Quelle commune, évidemment.
1: Et c'est à quel endroit?
0: C'est le sud Drôme. c'est dans les Baronnies. Et c'est Buis, les Baronnies, en effet, les Buxois, les Buxoises. D'ailleurs, on en parlait ce matin avec le décès de Jean-Paul Rapneau, hein, qui avait tourné dans les Baronnies, le Hussard sur le toit. Bravo, très cher Patrick, on vous offre votre carte cadeau multi-enseigne 40 euros. Évidemment que vous ne dites pas non à ce cadeau-là. Qu'est-ce que vous avez de plus? Un petit café servi à domicile par Emmanuel?
1: Éventuellement,
0: ah.
1: Sur ici Drôme-Ardèche.
0: Et ben voilà, et en plus il sait très bien.
3: Il est parfait,
0: il a une médaille d'or. Voilà. Salut Patrick à Valence, bonne journée, 6h42.
1: Salut.
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0: Eh, hey, par ici, le veto de la radio. Pierre Fabin, il est 6h43. Oui, c'est votre moment, Pierre. Hein. On parle ce matin de ces colliers GPS, caméras, distributeurs automatiques de croquettes. Hein, le rayon des objets connectés pour nos animaux explose. C'est une dinguerie. Docteur, parmi tous ces gadgets technologiques, lesquels sont vraiment utiles?
10: Alors, le grand gagnant, c'est sans aucune hésitation le collier GPS. Ce n'est absolument pas un gadget. C'est un outil de sécurité qui peut sauver des vies. Le boîtier se fixe au collier et vous permet de suivre votre chien en temps réel sur un écran de smartphone. Si vous avez un chien au fort instinct de chasse, un fugueur, ou que vous vous promenez dans une immense forêt inconnue, c'est un équipement indispensable. Au lieu de paniquer pendant des heures si votre chien disparaît derrière un chevreuil, vous ouvrez l'application et vous le localisez au mètre près. C'est un véritable soulagement au quotidien. Surtout qu'aujourd'hui, ces traceurs sont devenus très légers, totalement étanches et offrent plusieurs jours d'autonomie.
0: Alors on voit aussi beaucoup de caméras d'intérieur qui permettent de surveiller, de parler à son chien depuis le bureau. Bonne ou mauvaise idée?
10: C'est une excellente idée pour observer en silence, mais pas forcément une bonne idée pour communiquer. Regardez discrètement votre chien pour vérifier s'il dort paisiblement ou s'il détruit vos chaussures est très utile pour poser un diagnostic sur son comportement. Mais le piège absolu, c'est d'utiliser le microphone intégré. Beaucoup de maîtres appellent leur chien depuis la caméra pour le rassurer. C'est le drame. Votre chien entend votre voix résonner dans le salon. Il vous cherche partout avec excitation, mais ne vous trouve nulle part. Ça déclenche instantanément une crise d'angoisse très violente. Il va se mettre à faire les 100 pas ou à aboyer sans fin. Mmh. Si vous achetez une caméra, c'est uniquement pour jouer les espions. Alors, jamais pour parler.
0: Ouais, du côté de l'alimentation, Pierre, est-ce que les gamelles et distributeurs connectés apportent un bénéfice concret pour la santé de notre animal à la maison?
10: Alors, ces distributeurs automatiques, ils sont révolutionnaires pour les chats. Physiologiquement, un chat a un tout petit estomac et doit manger 10 à 15 fois, voire 20 mini-repas par jour. C'est impossible à gérer manuellement pour un propriétaire qui travaille à l'extérieur. Mais la machine s'en charge à la perfection et ça évite qu'il ne vous réveille à 4 heures du matin parce qu'il a faim. Pour les chiens, c'est moins indispensable car ils font 2 repas par jour en général, oui. Et c'est toujours un moment d'échange privilégié avec son maître. Donc, c'est plutôt à éviter.
0: Alors, il est où le bonheur? Bah, forcément, dans le bol de croquettes, répond le chien.
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0: Il est partout.
1: Le bonheur, il est là.
0: Il est là aussi.
1: Il est là.
0: Oui. Mais oui, il est là.
2: Là,
0: personnifié.
2: Là, là, là.
0: Non, mais partout, personnifié partout. Quand même par Nelly Sorbier,
2: oh,
0: quand même.
2: Oui.
0: Bonjour Nelly.
2: Bonjour Philippe Costa, bonjour à tous.
0: Ah, puis le bonheur, c'est aussi de se lever à cette heure-ci, d'apprécier un petit peu la fraîcheur.
2: Ah oui, ça fait du bien.
0: De voir la beauté du ciel, orangé actuellement à 10, nous dit-on, 14 degrés.
2: Il fait quand même déjà 20 degrés, hein, par exemple,
0: ici. Ça monte vite, hein. Il y a des endroits. 15 à Saint-Sylvestre, un peu moins parce qu'on est en altitude, évidemment, mais sur Valence, voilà, 19, 20 degrés actuellement, 19 précisément à Beaumont-les-Valence. Il est 7h10, distributeur automatique d'infos en plus, plus pratique, ouais, plus local, utile et sympa, Nelly donc.
2: Et c'est la rentrée, si l'été a permis à certains de faire une pause, beaucoup d'enfants, de jeunes et de familles ont continué à faire face aux défis du quotidien et la sauvegarde de l'enfance et de l'adolescence de la Drôme est restée, elle, mobilisée à leur côté tout au long de l'été. Depuis plus de 75 ans, hein, la sauvegarde de la Drôme accompagne, soutient et permet à chacun de grandir, de s'épanouir et de construire son avenir. Alors en cette rentrée, nous sommes conviés à rejoindre l'association en devenant adhérents et en participant à cette belle dynamique au service des enfants, des jeunes et des familles de notre territoire. Pour ce faire, rendez-vous sur internet sauvegarde26.org.
0: Et puis nous avons une bonne nouvelle pour vous également si vous recherchez un hébergement sur le secteur de Romans.
2: Oui, si vous avez un projet professionnel dans ce secteur, des études, une alternance, un stage, du salariat, vous êtes prêt à vivre en cohabitation intergénérationnelle, donc avec un loyer minime en échange de petites aides occasionnelles et de convivialité, eh bien, contactez Solidarité Habitat. En ce moment, rien que sur le secteur de Romans-sur-Isère, vous avez 4 propositions. Celle de Lucie, 57 ans, une chambre avec salle de bain dans sa maison au calme. Idem pour Roger, 80 ans. Christian, 66 ans, à Clairieux. Gabriel et Pascal, 83 et 84 ans, qui nous proposent une belle chambre avec salle de bain dans une maison du centre-ville de Romans. Donc pour en savoir plus, contactez directement l'association Solidarité Habitat.
0: Et puis pour finir en beauté, quelques forums des associations.
2: Oui, alors ceux qui se déroulent demain, hein, uniquement vendredi, Chabeuil, Montboucher-sur-Jabron, Malissard, Savasse, Clairieux, Malataverne et Pont-de-l'Isère. Et côté Ardèche, forum des assos, toujours demain vendredi, à Saint-Cyr-Gand-Montagne, Lamastre, Saint-Prié ou encore Beauchastel.
0: C'est marrant, quand vous dites forum des assos, j'ai envie de manger du saucisson.
2: Non, ah bah, forcément.
0: On se fait un bon sauce.
2: Eh ben, attendez, je vais vous chercher ça.
0: Ah oui.
2: Corniche ou pas avec?
0: Ouais, s'il vous plaît. Avec plaisir.
2: Sauce corniche, hein, c'est comme ça.
0: Le petit déj, il est comme ça avec Nelly Sorbier le matin. C'est vrai que les vacances, ça peut être aussi une délivrance pour les enfants. La fin des vacances, j'entends bien.
2: Ah, la fin des vacances.
0: Bah, quand ils ont leur cahier de vacances à faire, ça peut être un enfer.
2: Oui, ou quand ils sont un petit peu seuls, c'est long.
0: Exactement,
2: aussi, 2 mois de vacances.
0: Hein. L'humour en tube, pour en sourire, après Culture Club.

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5: 7h-2. Alors, on croit toujours que les enfants sont tristes quand les vacances se terminent, mais en cette rentrée scolaire, Fred Ballard a voulu, en quelque sorte, rendre hommage à tous les enfants dont les vacances ont été gâchées par le, vous connaissez, cahier de vacances.
6: 120 pages avec toutes les matières scolaires, toutes! Et quand même, en fin de paragraphe, des pages détentes. Ah, avec du calcul mental.
7: Ah ben oui, c'est vrai qu'un petit 3 x 7 plus 45 au carré divisé par 8,3, ça vous détend un gosse peu stressé en vacances à la vitesse de la lumière divisé par racine carrée de pi. Mais que les enfants maltraités par les devoirs de vacances se rassurent, Danny Boone est passé par là, il a surbondi hein, après le trauma du passeport pour la 5e.
6: Tout est pensé pour saccager tes vacances et ton enfance. C'est pour ça que je foutais rien à chaque rentrée scolaire et que fin de premier trimestre, j'avais toujours dans mon bulletin « Daniel vient en touriste ». Bah ouais, j'ai pas eu de vacances.
7: Voilà, donc réfléchissez un peu les parents pour les prochaines vacances. Hein. C'est pas un cahier de vacances qui empêchera un destin de cancre, bien au contraire. Mais l'excès de confiance, c'est pas top non plus pour attaquer la rentrée. Pierre Thévenoud le sait maintenant qu'il est sorti du système scolaire.
8: Moi, je fais partie de ceux qui ont longtemps cru qu'ils étaient pas trop cons. On est beaucoup comme ça en France. Hein. C'est ça qui fout le pays en l'air d'ailleurs. Parce qu'on dit, moi j'ai des trucs à dire. On dit, non, en vrai, c'est vraiment mieux si tu fermes ta gueule. Et on les dit quand même. Si à l'école, tu te débrouillais dans à peu près toutes les matières, sauf les maths. Ouais, mais c'est nous les plus cons de la Terre.
7: Voilà, bon alors que ceux qui ont toujours été nuls en maths se rassurent, hein, cette théorie ne s'appuie sur aucune étude scientifique. La seule chose qui est sûre, c'est que ceux qui font les clowns en classe se débrouillent très très bien une fois adultes. Hein, donc affûtez vos vannes les enfants.
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5: Après les feux de l'été, Emmanuel Champal, deux zones de chasse vont être mises sous cloche dans la Drôme.
9: Le massif de Justin et celui du Claps à Die et Bellegarde en Diwa. 4200 hectares de végétation parcourus par les flammes d'un côté, 400 de l'autre. La chasse ouvre dans 10 jours, mais pour l'instant, pas question d'aller dans ces zones. Louise Joyeux, même si la faune est déjà de retour.
10: Oui, des lièvres, sangliers, cerfs, chevreuils, d'après des relevés effectués sur le terrain avec l'Office national des forêt. Jérémy Vincent est technicien à la Fédération de chasse de la Drôme.
11: Les territoires de chasse nous ont fait retour d'animaux dans la zone brûlée avec des photos de traces d'animaux. Mais on ne sait pas encore s'ils sont revenus de partout ou que sur certaines zones parce que ce qui est important c'est qu'il y a encore des zones de refuge pour les animaux.
10: Des zones non calcinées où le feu n'a fait que passer. Maintenant la Fédération attend des autorisations de la préfecture pour pousser l'étude.
11: On va par la suite mettre en place des études comme études par piège photo, études par indice nocturne et avec couplé à des jumelles thermiques pour voir la répartition des animaux au sein de ce massif.
10: Mais leur retour précoce pourrait ne pas avoir que du bon, explique Brice Chaudron, technicien dans le secteur du Diwa.
12: Sur les secteurs brûlés, on va avoir une repousse de la végétation assez rapide et les premiers semis de chênes, enfin d'arbres qui vont démarrer et il risque forcément d'y avoir une incidence des grands animaux, donc le chevreuil et le cerf notamment, sur la repousse. Et il y aura un impact sur la régénération forestière.
10: D'après eux, il est donc important d'autoriser la chasse dans ces secteurs afin de limiter les dégâts.
9: En cas de dégradation, les chasseurs espèrent bien ne pas avoir à payer les dégâts. Des discussions en tout cas sont en cours.

0: accordée à quelques filières, celle de l'AOP Bleu du Vercors Sassenage, par exemple, qui s'étend entre Drôme et Isère. Les précisions à découvrir sur ici.fr.
1: À Valence, les policiers spécialisés dans la criminalité organisée ont une nouvelle affaire sur les bras.
0: Dans la nuit de mardi à mercredi, un homme a été blessé par balle tout près du centre-ville. Des tirs entre 1h30 et 2h du matin qui ont secoué le quartier dans un secteur plutôt calme, Damien Triomphe.
2: Oui, on est sur une parallèle de la rue des Alpes, rue Prompseau, en pleine nuit, des coups de feu en rafale et en deux temps avec une arme type Kalachnikov. Des balles arrivent d'ailleurs sur une façade. On voit bien au moins deux impacts sur l'un des murs d'une habitation. Ça a réveillé les enfants, ça a réveillé toute la rue, témoigne un riverain, appuyé par un autre. La rue n'était plus éclairée à cette heure-là, mais il parle d'une voiture qui est repartie en trombe après les tirs et d'un homme blessé qui s'enfuit en courant. Cet homme d'environ une trentaine d'années a été pris en charge par les secours et hospitalisé. Il a été touché au bras. Son pronostic vital n'était pas engagé. Une voiture a été retrouvée incendiée dans la foulée des faits à Saint-Marcel-les-Valences, peut-être celle du ou des tireurs. L'enquête est confiée à la DCOS, la division de la criminalité organisée spécialisée.
0: Damien Triomphe. À Issenlas, sur la montagne ardéchoise, les habitants du bourg ont enfin retrouvé Internet et leur ligne de téléphone fixe. Ils en étaient privés depuis le 21 août dernier, après le vol de 400 mètres de câbles en cuivre dérobés à la sortie du village, en bordure de la départementale. Il aura fallu donc plus de 10 jours pour qu'une entreprise mandatée par Orange effectue les réparations. L'inquiétude à Châtillon-d'Iwa, la pharmacie du village va fermer. Elle fermera le 30 septembre, très précisément. Les 650 habitants de la commune devront faire 20 minutes de route pour aller chercher les médicaments, soit à Luc-en-Diois, soit à Die. Depuis la mort du pharmacien il y a 2 ans, l'officine de Châtillon était tenue par sa femme. Aujourd'hui, elle ne veut plus continuer. Elle n'a pas réussi à tomber d'accord avec un repreneur. Et le maire envisage de mettre en place un comptoir à médicaments.
1: Des transports en commun dans les plus petits villages, c'est possible grâce au TAD. Et ça s'étend en Ardèche.
0: Oui, la communauté de communes du bassin d'Aubenas lance son service de transport à la demande, TAD. Aujourd'hui, seules 11 des 28 communes sont desservies par Tout en bus, le service de transport urbain et scolaire. Mais dès samedi, les habitants des 17 communes les plus rurales pourront prendre eux aussi le bus, Véronique Narbou.
3: Avec un trajet à 2 euros, le service de transport à la demande vise un public large. Les personnes âgées, les jeunes qui n'ont pas le permis ou pas de voiture, et plus globalement, ceux qui veulent se déplacer à moindre coût. Max Tourvieille, le président de la communauté de communes du bassin d'Aubenas, promet qu'aucun village ne sera oublié.
4: On a 3 boucles sur notre territoire. Donc il y aura 3 bus qui feront un circuit et qui couvriront plusieurs communes. 2 boucles de 6 communes, donc sur le nord de notre territoire, et une boucle de 5 communes au sud. Et donc il faudra réserver avant le vendredi midi pour pouvoir prendre le transport du samedi, et qu'il y ait au moins 2 personnes par boucle.
3: Ces circuits permettront de rallier Aubenas et d'assurer les connexions avec le service Tout en bus qui dessert les 11 autres communes du territoire. L'expérimentation est menée pour 1 an. Si elle est concluante, le transport à la demande pourrait être étendu à un autre jour de la semaine.
0: Vous l'avez entendu, la réservation est obligatoire avant demain midi. Oui. Le numéro de téléphone 04 8000 7000. En rugby, il y aura une Dromoise dans le 15 de France qui affrontera la Nouvelle-Zélande, l'Australie et le Canada à partir du 12 septembre. Siobhan Soketa, retenue dans le groupe, originaire de Barbière, âgée de 20 ans. La deuxième ligne qui évolue à Grenoble a connu sa première sélection contre l'Italie en avril dernier. Philippe, aujourd'hui le thermomètre a priori ne dépassera pas les 33 degrés, 32-33 degrés.
5: Oui, c'est ça, exactement.
0: On en profite encore un petit peu.
5: Bah oui, parce que ça va bien monter. Dès demain, on aura 34 à 37 en pleine et ce dimanche, autour de 37-38 en pleine, ça ne durera pas. Ensuite, on devrait avoir un petit peu d'eau, des orages, voilà, et puis des températures à nouveau normales. Soleil et Mistral pour aujourd'hui. Mistral assez fort, entre 50 et 60 km/h en vallée du Rhône. Les maximales du jour 30 à 33, vous l'avez fort bien dit, la nuit prochaine, 17 à 20 degrés en pleine. 21 ce matin à Pierre avec un ciel clair, un filet de Mistral, précisait Brigitte à l'instant, 19 à Vaisseau en région albonacienne ce matin. On a pas mal de messages à pour nous dire, voilà, on est content de vous retrouver à la télé parce que voilà, il y a de la radio. C'est un petit peu la poule ce matin. Donc Sylvie, Nicole, Christophe, Rémi qui nous disent, ouais, chouette de vous retrouver à la télé ce matin. Ça fait plaisir. Donc c'est sur France 3, on ne le rate plus assez. Voilà, c'est tout. On s'arrête là, Emmanuel.
0: Allez,
5: belle journée et à demain.
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1: Bien sûr, on vous donne tout le matin. Les infos, la musique, nos sourires. Prenez ce qui vous intéresse, laissez le reste sous le paillasson, comme on dit. Et je donnerai un coup de balai plus tard. Ici matin, on vous donne tout, y compris le numéro de téléphone d'Emmanuel Champal. Le 06 08.
2: Jusque là, c'est bon.
1: 22.
2: On est pas mal.
1: 60.

0: pas si bien dire. Tout pour la musique, il y aura Boulevard Désert. Il y aura Maxime Le Forestier avant 7h30.
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0: Avec Nelly Sorbier, nous avons des bonnes ondes à vous livrer dans une petite dizaine de minutes, Nelly.
2: Oui, 1100 livres aujourd'hui, 5 bibliothèques et un seul fourgon pour parcourir l'Ardèche. Axel Seltz a transformé un simple véhicule de jardinier en librairie itinérante pour semer des mots et donc de bonnes ondes. On la retrouve d'ici une dizaine de minutes.
0: Et puis la crise a du bon, enfin parfois, pas souvent. La crise qui fait baisser apparemment les prix chez Ikea. Faut-il s'en réjouir? L'œil de David Ossiou dans les prochaines minutes également. 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
0: Ah, j'aime pas les fonds de l'œil. Non, c'est très désagréable, les fonds de l'œil. On va quand même aller au fond des choses avec vous ce matin, David Ossiou, avec votre œil. Une nouvelle preuve ce matin que le commerce est en difficulté. Il suffit de regarder le prix d'une étagère.
5: Oui, mais pas n'importe laquelle. Celle que nous avons presque tous à la maison, l'étagère Billy d'IKEA. Vous savez, c'est cette bibliothèque qui est livrée dans un carton tout plat, avec une clé Allen, une notice sans un mot et suffisamment de planches pour vous faire regretter d'avoir appris à lire. Officiellement, elle se monte à deux. En réalité, elle se monte tout seul pendant que l'autre vous explique que vous avez placé la planche à l'envers. Mais cette fois, le problème de Billy, ça n'est pas son montage, c'est son prix, ou plutôt sa baisse de prix. Depuis lundi, l'étagère est vendue en magasin 34,99€ au lieu de 49,99€. 15 euros de moins, une baisse de 30%. Tant mieux pour nous, mais pour l'économie, c'est un mauvais signe. IKEA baisse le prix de son meuble le plus célèbre parce qu'il faut désormais nous convaincre de l'acheter. L'enseigne va même réduire le prix de 450 produits en France. Elle met 60 millions d'euros sur la table et accepte de gagner moins sur chaque meuble dans l'espoir d'en vendre davantage. C'est ce qu'on pourrait appeler l'indice Billy. Très haut pendant le Covid, quand il fallait acheter pour la maison des bureaux pour télétravailler, des canapés, des rangements. Mais ça, c'était avant que notre pouvoir d'achat baisse, avant que le carburant flambe également. Et vous avez remarqué où se trouvent généralement les magasins IKEA? En périphérie des villes, voitures obligatoires. Tout ça, ça fait baisser l'indice Billy. Encore plus quand le marché immobilier va mal, lorsqu'on déménage moins, on achète moins de cuisine, moins de canapés, moins de bibliothèques. Alors pour savoir comment va l'économie, on peut regarder le PIB, on peut regarder la consommation, la confiance des ménages, ou tout simplement observer Billy.
0: Ah oui, regarde-moi le PIB. J'en ai toujours rêvé, David Ossiou. Bon, allez, stop à l'inflation, stop aux mauvaises nouvelles. Nous, on a un cadeau à vous faire, une carte cadeau multi-enseigne d'une valeur de 40 euros. Joli cadeau pour démarrer cette rentrée. Ce sera avant 7h30. Et là, sur un boulevard, tout désert.

0: Non, mais c'est bon, il pourrait rester à Bruxelles, mon petit chou.
1: Ouais, je mangerais bien une peau de chevêche, quand même,
0: tu
1: moi.
0: On est sur la même longueur d'onde, hein. Nous restons de Romardèche, avec ce matin 20°6 à l'Argentière, nous disait Nelly tout à l'heure, effectivement, pas vous, mais l'autre.
1: Ah oui, parce que l'autre, elle dit 20 degrés à Valence, ce matin.
0: Exactement. Et parfois, il fait un petit peu moins, comme c'est le cas en Rondoncette, dans le Nord-Rome. 14°8, voilà, avec pas un zeste de vent, ce sera un peu de mistral pour la journée, avec du soleil et de la chaleur dans l'après-midi. Nelly Sorbier nous redonne le sourire avec des initiatives positives, ce sont les bonnes ondes.
1: Oui, avec Axel Salès aujourd'hui, la semeuse de mots, elle diffuse de bonnes ondes depuis avril dernier dans plus de 15 communes ardéchoises.
2: Le livre actuellement est essentiel pour s'évader. Et sur le secteur de l'Ardèche, comme on est très éloigné finalement les villages les uns des autres, l'itinérance permet de se rapprocher au plus près des lecteurs, de trouver justement son bonheur dans la librairie et aussi finalement de créer du lien avec des personnes. Moi, j'ai des clients qui viennent, qui n'achètent pas forcément, mais c'est leur sortie de la semaine sur les marchés et du coup, ils ont passé un petit peu de temps à discuter, à exprimer ce qu'on a aimé, ce qu'on n'a pas aimé. On n'arrête jamais de faire de très belles rencontres.
1: Et pour semer ces mots, Axel a transformé avec l'aide de son mari un fourgon, un master qui n'était pas du tout fait pour ça au départ, en librairie itinérante.
2: Ça a été très folklorique pour l'aménagement. 5 bibliothèques, 1100 livres. J'ai aussi devant mon camion des petites tables de présentation qui me servent surtout à mettre en avant les nouveautés. J'ai des jeux de société. J'aime beaucoup aussi mettre en avant les créateurs du coin. C'est un endroit cosy où on s'y sent bien et puis je le vois encore ce week-end. J'avais une dizaine d'enfants qui ont pris un livre et qui se sont assis par terre comme dans une cabane et puis ils étaient en train de lire et l'image était vraiment très très belle. C'est vivre des petites aventures à travers cette librairie mobile.
1: Alors, aventure qui est en fait une reconversion. Après un accident de voiture, Axel, agricultrice, a dû renoncer à son métier, mais ce fut finalement, comme on dit, un mal pour un bien, ouais. Car elle rêvait au fond d'elle de devenir libraire.
0: Et donc, Axel se déplace de village en village.
1: Oui, sur une quinzaine de communes ardéchoises, comme Saint-Agrève, Vernoux-en-Vivarais ou encore Saint-Félicien, on peut même passer commande, puisqu'Axel fait partie d'un réseau de libraires indépendants chez Mon Libraire.
2: Il y en a beaucoup qui me disent ça leur évite de descendre en ville, de faire parfois 3/4 d'heure de route. Et même depuis que je suis là, même s'ils commandent, ils lisent encore plus qu'avant. Donc, c'est juste parfait. Moi, ça me va très bien.
1: Bah nous, ça nous va aussi de quoi donner ou redonner le goût de la lecture à tout un territoire avec un camion et des livres pour tous les goûts et tous les âges. C'est la semeuse de mots, Axel Salès. Pour en savoir plus, rendez-vous sur ici.fr, rubrique Bonnes ondes, bonnes ondes.
0: Exactement, vous aurez toutes les initiatives sympas, les bonnes idées proposées, relayées par Nelly Sorbier. Il est 7h21, je sais pas, vous n'avez pas connu cette époque évidemment, enfin très peu d'ailleurs de ceux qui nous écoutent et nous regardent aujourd'hui, au 19e siècle.
1: Normalement non.
0: Pourquoi les voyageurs...
1: Appelez-nous, cela dit, si c'est le cas.
0: Oui, c'est le cas, ça nous intéresse.
1: Ça m'intéresse.
0: Pourquoi les voyageurs avaient-ils peur de s'arrêter à Perbeil au 19e siècle? C'est après.

0: Né quelque part, Maxime Le Forestier, chanson emblématique de la fin des années 80 en effet. On l'avait vu, on l'avait entendu, Maxime Le Forestier était passé par la Drôme Ardèche à plusieurs reprises. Moi je me souviens de son passage remarqué, c'était un joli moment qu'on avait vécu, c'était en 2024 à Saint-Paul-Trois-Châteaux.
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0: Toutes les voix du matin vous saluent et celle de Daphné Michelet également. Bonjour Daphné.
5: Bonjour.
0: Celle du patrimoine, la voix, des questions également curieuses et pertinentes sur nos départements. Pourquoi les voyageurs avaient-ils peur de s'arrêter à Perbeil en Ardèche?
5: Parce que cette auberge est devenue l'un des lieux les plus célèbres et les plus inquiétants d'Ardèche. Au 19e siècle, elle se trouvait sur la route royale reliant Le Puy à Aubenas. À près de 1300 mètres d'altitude, les hivers, était rude, ouais. La neige abondante et les voyageurs n'avaient souvent d'autre choix que d'y passer la nuit.
0: Et c'est là d'ailleurs que naît la légende de l'auberge rouge.
5: Et voilà, en 1833, les aubergistes Pierre et Marie Martin, ainsi que leur domestique Jean Rochette, sont arrêtés. Ils sont accusés d'avoir assassiné plusieurs voyageurs pour les dépouiller de leurs biens. Alors le procès, évidemment, passionne toute la France. Les trois accusés sont finalement condamnés à mort et guillotinés en octobre 1833.
0: Mais ça traînait pas. A-t-on vraiment retrouvé toutes ces victimes ?
5: C'est justement là que l'histoire devient fascinante. Et obscur. La rumeur évoque des dizaines, voire des centaines de voyageurs assassinés. Pourtant, les historiens sont beaucoup plus prudents. Les preuves matérielles sont peu nombreuses et plusieurs récits ont été largement amplifiés et romancés au fil des décennies. Et la légende a peu à peu pris le pas sur la réalité judiciaire. Et pour rester dans l'ambiance macabre, Philippe, à l'époque, il était courant de réaliser des moulages en plâtre du visage des condamnés juste après leur exécution, Et les moulages des têtes guillotinées des aubergistes de Perbeil, ont été conservés au musée de Puy-en-Velay. Donc, elles y sont encore aujourd'hui. Et en fait, ces moulages témoignent de l'intérêt que suscitait cette affaire, à une époque où l'on croyait pouvoir lire la criminalité sur les traits du visage.
0: Alors, charmant témoignage. Finalement, ce qui faisait peut-être le plus peur, c'était peut-être l'histoire elle-même.
5: C'est ça. Entre faits judiciaires, rumeurs et imaginaires populaires, elle nous rappelle qu'une légende peut parfois voyager beaucoup plus loin que la vérité. Un jour, je vous raconterai d'ailleurs peut-être l'histoire du procès, ça vaut le détour par Perbeil également.
0: D'autres questions, d'autres réponses de vous, Daphné, sur ici.fr. Pourquoi comptait-on déjà les voyageurs sur les routes de la vallée du Rhône bien avant les bouchons de l'autoroute A7? Parce qu'en fait, c'était une enquête étonnante menée par les cantonniers, c'est comme ça qu'on les appelait à l'époque, pour entretenir, développer le réseau routier. Bon, il y avait quand même beaucoup moins de camions et de caravanes à l'époque, c'est pas faux. C'est la rentrée, ça n'a échappé à personne, évidemment. La rentrée pour les scolaires, la rentrée aussi pour ceux qui travaillent. Certains sont partis en vacances, sont décalés, mais voilà. 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Vous poserez une question d'actu, vous me direz s'il s'agit de la Drôme ou de l'Ardèche.
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0: 7h30, toute l'actu en 2 minutes avec Ici, Emmanuel Champal, une très mauvaise nouvelle dans un village de la Drôme.
6: Châtillon-Diois va perdre sa pharmacie dans 3 semaines. La reprise envisagée de l'officine a échoué. Les 650 habitants de la commune n'auront plus qu'à aller courir à Di ou Luc-en-Diois pour les médicaments. Arnaqueur déjà impliqué dans de multiples affaires dans le sud de la France, un jeune Varois démasqué cet été dans un camping en Ardèche. Il voulait se faire embaucher comme animateur. 4 plaintes au moins déposé pour usage de faux et usurpation d'identité. Eddy Gougit est en prison. Les chasseurs de la Drôme ne pourront pas se rendre dans les massifs du Diois qui ont brûlé cet été. Même si le gibier est revenu, le président des chasseurs drômois sera avec nous dans une dizaine de minutes. L'ouverture, c'est dans 10 jours.
0: L'info d'ici est d'ailleurs avec des propriétaires qui abusent, nous dites-vous ce matin, Valentine Lettesse.
7: En plus de loyers illégaux dans les 69 villes et communautés de communes où l'encadrement des loyers est en place, les propriétaires le respectent de moins en moins selon la Fondation pour le logement. 37% des annonces dépassent le plafond autorisé contre 32% il y a un an. Le retour d'une chaleur étouffante dans le sud de la France, jusqu'à 38 degrés aujourd'hui, notamment dans le Languedoc. Météo France anticipe déjà de possibles records de température pour un mois de septembre. 4 corps d'une même famille, dont 2 enfants découverts en Haute-Saône. Selon les informations de votre radio Ici, les corps ont été découverts hier soir sur un terrain où l'on trouve des mobil-homes et des caravanes. Emprisonnés depuis plus d'un mois au Togo, 2 réalisateurs français bientôt de retour en France. Selon le ministère des Affaires étrangères, ils sont autorisés à quitter le pays d'Afrique de l'Ouest où ils sont poursuivis pour fausses déclarations et pour l'utilisation d'un drone pour leur tournage. Un choc des générations à l'US Open de tennis à New York. Pour son dernier tournoi en Grand Chelem, le Français Gaël Monfils, 40 ans, affronte au deuxième tour la nuit prochaine l'Américain Lirner Tien, de 20 ans son cadet. Le Paris Saint-Germain féminin, qualifié pour la Ligue des champions de foot. Après sa victoire contre l'Eintracht Francfort hier soir, 3 clubs français sont donc qualifiés. Le PSG, l'OL Lyon et les footballeuses du Paris FC. La compétition démarre le 22 septembre.
0: Il est 7h33, prévu aujourd'hui, le plan d'urgence pour l'agriculture touchée par la canicule sera finalement annoncé dans quelques jours, Emmanuel.
6: Oui, et des mesures, malgré tout, sont déjà sorties. Avec la sécheresse, le fourrage risque de manquer dans les exploitations et certaines appellations ont obtenu un assouplissement temporaire de leur cahier des charges. Florence Gauthier, c'est le cas de l'AOP Bleu du Vercors Sassenage entre Drôme et Isère.
8: Avec les épisodes de forte chaleur, la quantité d'herbe s'est vite tarie dans les prés et le mode d'alimentation des troupeaux a changé pour le confort des bêtes, explique Perrine Alberton, éleveuse à Saint-Martin-en-Vercors.
9: Les vaches ont principalement mangé à l'intérieur dans le bâtiment la journée. Comme ça, elles sont proches des points d'eau. Nous, sur notre exploitation, on a un brumisateur qui est installé le long du couloir d'alimentation, là où elles viennent manger. Donc, on a adapté les temps de pâturage, voilà, on les a laissées dedans la journée et on les a plutôt sorties la nuit.
8: Il a donc fallu nourrir les bêtes et le risque maintenant, c'est que le fourrage, déjà bien entamé, ne suffisent pas pour passer l'hiver. D'où la demande de dérogation obtenue pour alléger le cahier des charges de l'AOP.
9: C'est un réel soulagement pour nous parce que ça va quand même nous permettre de pouvoir acheter 20% de foin en dehors de la zone de l'appellation d'origine protégée pour Bleu du Vercors Sassenage. Nous, on a déjà trouvé des fourrages qui viennent d'un peu plus au sud.
8: L'aménagement du cahier des charges autorise aussi à donner jusqu'à 2300 kg de céréales par vache et par an contre 1800 en temps normal afin de compenser la perte de foin. Autre fromage AOP en Drôme-Ardèche, le Picodon. Là aussi, les stocks de fourrage ont souffert, mais les responsables de l'appellation ne sont pas encore certains de faire une demande de dérogation. Olivier Moyersaune, installé à Saint-André-la-Champ, près de la Blachère, est vice-président de l'AOP.
10: Une AOP, c'est un produit avec un lien au terroir et avec un lien à l'histoire et au savoir-faire. Et ce lien au terroir, eh bien, il vient dans le cahier des charges du Picodon par 100% de fourrage et de céréales brutes qui viennent de notre Ardèche, de notre Drôme et des 2 cantons. Aujourd'hui, nous avons décidé d'interroger l'ensemble des adhérents pour voir s'ils ont trouvé du fourrage pour tenir toute la saison. La mise en place d'un cahier des charges, c'est une énorme réflexion. Et vous comprenez que quand on a besoin de mettre un tout petit coup de canif dans le contrat, ça doit être fait de manière très réfléchie.
8: La consultation des producteurs de Picodon s'achève dimanche.
0: À Florence Gotcheau, alors là on parle de l'AOP bleu du Vercors-Sassenage, du Picodon, mais dans un cadre un peu plus général, est-ce que vous faites de plus en plus attention aux appellations, vous? Est-ce que vous faites plus attention aussi à ce que vous mangez? On va en parler ensemble, Nelly, ce matin.
11: Oui, c'est ça, c'est vrai qu'on a le choix. Bio, AOP, origine locale, est-ce un gage de qualité ou un simple argument marketing pour vous? Appelez-nous pour nous en parler au 04 75 40 10 10. Même numéro de téléphone pour vous faire entendre, enregistrer un vocal sur WhatsApp. Rendez-vous ensuite tout à l'heure dès 9h.
0: La météo, Philippe.
12: Avec du soleil et du mistral. Un mistral un peu plus fort que les jours précédents, entre 50 et 60 km/h en vallée du Rhône. Il fera dans l'après-midi chaud, oui, 30 à 33 en pleine, 25 vers 1000 mètres. Mais qu'on ne se plaigne pas, parce que ce sera encore plus chaud à partir de vendredi. 34 à 37 demain en pleine, jusqu'à 39 ce dimanche. Un chantier en cours et jusqu'à demain, Emmanuel, à Montélimar sur la D11.
11: Pas grave.
12: Et Nelly, entre Montélimar et Rochemort, Nelly, je vous le précise, hein, vous sachiez quand même, vous avez peut-être un petit peu de temps dans le secteur, la circulation est alternée.
11: Ah,
12: Nelly,
11: d'accord, entre Montélimar et Rochemort.
12: Exactement,
11: d'accord,
12: vous
11: c'est êtes noté,
12: bien
11: c'est
12: noté, ça fait plaisir.
11: Merci.
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12: On dit que certaines villes ne dorment jamais, oui, mais bon, on n'est pas à New York ici, hein. On est en Drôme Ardèche, c'est un petit peu différent. On dirait plutôt qu'on se réveille par morceaux. Ouais, c'est ça. À 3h, on a déjà les boulangers qui sont dans le pétrin. À 6h, on a les oiseaux qui font leur petite balance, là. Puis à 7h, on réveille les enfants. Et puis à 7h30, eh ben, on secoue les retardataires. Tu vas te réveiller, Nelly?
11: Oui, j'y vais. Attends.
12: Pas trop secouer la Nelly Sorbier.
11: Après, quand on me secoue avec Billy Joel dès le bon matin, là, je dis oui,

0: Salut Alain. Alors Alain, il arrive tout à l'heure à la souche en l'occurrence avec le baguette de l'Anne Biwa. Ça va être génial. Sortez les cornemuses, ce sera avant l'actu locale de 8h. Qui c'est ça? C'est Aurélie. Bonjour Aurélie.
1: Bonjour.
0: Vous êtes à Austin? C'est ça?
1: Oui, c'est ça.
0: Au pied des monts du matin.
1: Oui. Bah,
0: très bien, ok. Oh, il y a un truc sympa chez vous, j'ai vu. Il y a tous les trucs sympas, vous me direz. Mais qui est prévu dans pas longtemps. C'est le festival Austin sans porte. Vous connaissez ça, Austin sans porte? Ah, ben bah, voilà.
1: Oui.
0: Vous y participez?
1: Oui, on accueille des troupes chez soi.
0: C'est ça. Et vous le faites, vous? Vous accueillez aussi?
1: Alors, cette année, pas forcément.
0: D'accord. Non, mais vous l'avez déjà fait, peut-être?
1: Mais je vais peut-être aller voir.
0: Ah,
1: non, c'est tout nouveau.
0: Ah, c'est un nouveau festival.
1: Ouais.
0: D'accord. En fait,
1: oui.
0: L'idée étant, effectivement, d'accueillir dans sa cour, dans son jardin, des spectacles et des artistes. Voilà, donc c'est le 13 septembre. Ok. On est parti. Moi, je vous pose une question. Si ça fonctionne bien, si vous me dites Drôme ou Ardèche et que je suis d'accord avec vous, vous gagnez votre carte cadeau multi-enseigne d'une valeur de 40 euros. Ok. Voici l'information. C'est une boutique qui s'appelle Brique Aventure qui ouvre officiellement ses portes le 15 septembre prochain avec à sa tête un ancien gendarme qui construit sa nouvelle vie professionnelle avec des petites briques colorées qu'on connaît bien évidemment. Alors où va ouvrir ce royaume du Lego à votre avis? C'est en Drôme ou en Ardèche? Top chrono, 6 secondes.
1: En Drôme?
0: Et non, c'est à Privas. C'est en Ardèche. Article complet sur ici.fr. Je vous rattrape par le bout des cheveux. Avec une question de rattrapage. Un gentilé. Un gentilé, donc le nom des habitants d'une commune de Drôme-Ardèche. Vous me dites s'ils sont drômois à avoir des choix, ces gens-là. Les habitants qu'on appelle les goubétois et les goubétoises sont de Drôme ou d'Ardèche? Aurélie, top chrono, 6 secondes.
1: Drôme.
0: C'est une bonne réponse. Oui. Ils sont d'où, les goubétois?
1: Châteauzange,
0: le goubet. Vous n'auriez plus pu mettre un pied dans la commune si vous n'avez pas su,
1: oui.
0: Vous le savez quand même. Hein. Vous auriez été persona non grata.
1: Oui.
0: Je vous offre votre carte cadeau. Eh ben, je suis très heureux de vous la remettre.
1: Merci beaucoup.
0: 40 euros pour bien démarrer l'année. Des enfants dans la vie?
1: Oui, bon, un enfant.
0: Un enfant. Tout petit, un petit peu grand, moyennement grand? Très
1: il vient d'avoir 7 ans.
0: Oh bah oui, tout petit encore alors.
1: Oui.
0: Il a fait sa rentrée avant-hier, c'est
1: mardi,
0: ça?
1: Mardi, ouais.
0: Mardi, ouais. Ouais, ça va, ça s'est bien passé?
1: Bon. Dans l'ensemble, ça va.
0: Ok, Aurélie. Bon, allez, il faut s'habituer à tout ça et c'est normal. Hein. Salut Aurélie, belle journée, à très
1: Merci
0: bientôt.
1: Merci beaucoup, bonne journée à tous.
0: Au revoir.
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0: Bon, alors, Billy Joel, c'est fait. Maxime Le Forestier, c'est fait. Boulevard Désert, c'était tout à l'heure. Culture Club, ils sont passés par là. Ok, alors Emmanuel, la question c'est à qui le tour?

0: C'est à qui le tour? On a fait un tour de Mylène Farmer, c'était super sympa, 7h47.
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0: La chasse qui ouvre dans 10 jours sera interdite dans les massifs du Claps et de Justin, touchés par les incendies cet été à Die et Béguer dans Diois. Nous en parlons avec notre invité, Emmanuel Champal.
3: Bonjour Rémi Gandhi.
4: Bonjour.
3: Président de la Fédération de chasse de la Drôme, vous la comprenez cette interdiction?
4: Tout à fait, puisqu'elle est au titre de la sécurité.
3: C'est-à-dire?
4: Donc on va pas. C'est-à-dire qu'elle est limitée aux secteurs évidemment qui ont brûlé et à certains secteurs particulièrement. Alors je vais vous parler de Justin parce qu'on a terminé les analyses. Hein, les clubs c'est encore en cours et ça va concerner surtout le domanial.
3: Ça veut dire quoi? Ça veut dire que la forêt est fragilisée, qu'il y a des risques de chute d'arbres?
4: Tout à fait, tout à fait. Dans le Diois, en particulier sur les lots domaniaux de Justin, vous avez des risques de chute de roches, vous avez des risques de chute d'arbres, et il est pas possible, sans qu'il y ait une analyse qui est faite par l'Office national des forêts auparavant, de s'aventurer sur ces massifs. Donc, pas plus pour les chasseurs que pour d'autres.
3: C'est juste un problème de sécurité ou est-ce qu'il y a aussi un problème de faune qui ne serait pas revenue sur les lieux? Vous le savez ou pas, si les animaux sont de retour?
4: Alors oui, puisqu'on a travaillé depuis, dès que le feu a repris, 4 jours après, on a vu que c'était quelque chose qui allait être certainement d'ampleur, donc on a déclenché un dispositif. Première chose, c'est une enquête territoire de chasse, on a interpellé un de nos territoires. On a travaillé aussi avec nos partenaires que sont l'Office national des forêts, puisque il était particulièrement concerné, mais aussi les représentants de la forêt privée, les représentants de la Chambre d'agriculture, et évidemment l'OFB et puis les autorités préfectorales pour faire les analyses donc de ce qui se passait. Ce qu'on a vu, in fine, c'est qu'on n'a pas eu de mortalité de macro-vertébrés sauvages, macro, c'est-à-dire à partir du lièvre, du renard jusqu'au cerf. On n'a pas eu de bestioles qui étaient affaiblies, en particulier, alors on a suivi ça, et à travers un réseau vétérinaire qui s'appelle le réseau SAGIR, où on déclare, on recueille toutes les données sur les animaux qui sont qui ont un comportement anormal et qui peuvent mourir. Donc là, on les envoie en autopsie. On n'a pas eu de pic avec le SAGIR. Et après, on a eu des concentrations temporaires d'ongulés sauvages en périphérie, mais elles ne sont pas restées longtemps en place. Et dès que les orages ont fixé, je veux dire, les poussières de l'incendie, eh bien, les animaux sont revenus sur zone, sauf évidemment sur les zones vraiment fortement incendiées. Mais le secteur a été incendié.
3: Oui.
4: Pardon.
3: Je vous en prie, le secteur a été incendié.
4: Le secteur a été incendié de manière différenciée. C'est complètement différent, par exemple, de ce qu'on a vu dans les Landes. Alors pourquoi? Parce que on a des micro-vallées, des micro-sillons dans la forêt, et puis surtout, on a des essences qui sont pas aussi inflammables que peuvent l'être les pins maritimes comme dans les Landes. Donc on n'a pas eu un incendie qui a entouré, par exemple, une zone, auquel cas, évidemment, les animaux seraient pris. Alors je parle même pour la faune, gibier.
3: Évidemment. Oui. Rémi Gandhi, vous êtes président de la Fédération de chasse de la Drôme. On le sait, quand il y a des dégâts de gibier, c'est vous qui devez payer, vous, Fédération.
4: Bien sûr.
3: Ça se passe comment, là, s'il y a des dégâts dans les prochaines semaines? Vous ne pouvez pas chasser, il y a des dégâts. Ça se passe comment? C'est vous qui payez ou pas?
4: Ah ben, bien sûr, oui, bien sûr. Dans un premier temps, c'est nous qui allons payer. Après, on verra si on peut avoir une aide financière pour ceci. On avait une soirée de restitution qui s'est déroulée la semaine passée sur justement le thème des incendies. On avait le conseil départemental et c'est Franck Soulignac en personne qui s'était déplacé, le président. Et lui nous a dit qu'il aiderait président du conseil départemental, et il a fait une annonce en disant qu'il prendrait en compte les points hauts de tir, puisque c'est de la sécurité à la chasse, mais de la sécurité publique aussi qui est engagée grâce à ça. puisqu'il permet de faire des tirs qui empêchent tout ricochet.
3: Les points hauts de chasse, voilà. En fait,
4: mais nous aussi, on va aider. Hein.
3: Les points hauts de tir, ce que nous, on appelle vulgairement les miradors. Hein. Pour les chasseurs, vous en avez perdu,
4: oui.
3: Effectivement. Merci à vous. Merci
4: voilà.
3: Beaucoup, Rémi Grandi, président de la Fédération de chasse de la Drôme. Passez une belle journée.
4: Vous aussi, merci.
0: Il est 7h52. Ah là, je voyais que c'était prévu hein, ce week-end. C'est samedi à la chapelle sous Aubenas, la kermesse des enfants extraordinaires, avec de 10h à 18h une tombola, des activités pour les enfants, des faits, des stands, des restaurations et buvettes sur place. Puis c'est aussi d'ailleurs un peu plus loin de chez nous, la braderie de Lille ce week-end. Si je vous en parle, c'est parce que ce sera une histoire de Stéphane Bern, juste avant l'actu locale de 8h, avec des vieux manteaux et des draps usés, me dit-il.

0: Occasion de saluer tous les Bretons installés en Drôme et en Ardèche, ou de passage peut-être hein, pour ce mois de septembre. Il y a des vacanciers en décalage, c'est très bien d'ailleurs. Ici, ça marche en Drôme-Ardèche, je vous l'annonce, et on vous le fait comprendre, on vous le montre, on vous le fait entendre entre 10h et 11h chaque jour avec ceux qui font bouger le territoire. Tout à l'heure avec Patrice Caillé, dès 10h, on sera au Salon des Vins de Saint-Péray avec une vigne notamment pédagogique.
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0: Ah oui, c'est vrai Stéphane Bern, vous allez décoller hein, vendredi à la télé pour l'émission La Carte au Trésor, c'est vous qui reprenez le flambeau. Bonjour Stéphane.
3: Bonjour à tous.
0: Et ce matin, on voyage au temps de la plus grande brocante d'Europe, qui n'est d'ailleurs pas qu'une affaire de vieux manteaux et de draps usés finalement. Hein.
3: Au départ, la braderie de Lille... Ce n'est pas des meubles vintage ni des collectionneurs de vinyles. Non, non, ce sont des domestiques qui vendent les vieux habits de leur patron en pleine rue. Vinted, version 16e siècle. Lille, Moyen-Âge. La ville flamande est un immense carrefour commercial. Dès 1127, une grande foire attire des marchands venus de toute l'Europe. On y vend du drap, des épices, du cuir, des tissus venus des Flandres. Bref, Lille fait déjà du commerce international avant même que le mot et les frais de port existent. Et surtout, avant le fameux « Votre colis arrivera entre mardi et septembre », si tout va bien.
4: Demandez à Chronopost, ça ira plus vite.
3: Puis arrive une étrange autorisation. Au XVIe siècle, les domestiques lillois obtiennent le droit de vendre les objets usagés de leur maître entre le coucher et le lever du soleil. Vieux manteaux, draps râpés, vaisselle ébréchée, tout ressort des maisons. Une sorte d'affaire conclue, mais à la bougie. Un marché aux puces avec des vraies puces en prime.
5: Oh, comment je pense qu'il l'a trouvé au marché aux puces. C'est là qu'il a débuté, il poussait une charrette.
3: La ville entière devient un marché nocturne. Ça négocie, ça fouille, ça s'engueule un peu aussi. Et surtout, ça sent le gras et la fumée. Car dès 1446, deux marchands ont l'idée de vendre des harengs et des poulets rôtis sur la foire pour nourrir la foule. En flamand, « braden » signifie justement « rôtir ». C'est de là que vient le mot « braderie ».
6: Elle nous fait sa mijaurée tous les ans à la braderie du curé.
3: Au XIXe siècle, le train fait exploser l'événement. Les vendeurs ambulants débarquent de partout. Et bientôt, les moules frites. Au fond, la braderie raconte peut-être toujours la même chose depuis le Moyen-Âge. Le plaisir très humain de fouiller dans le passé en espérant tomber sur un trésor.
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0: Ici, premier sur l'actu local en Drôme-Ardèche, jeudi 3 septembre, 8h.
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0: Une pharmacie qui disparaît, c'est jamais une bonne nouvelle, surtout à la campagne, Emmanuel. Et Châtillon-du-Oise s'inquiète.
8: Oui, parce que dans trois semaines, le 30 septembre, l'officine du village baissera définitivement le rideau. Deux ans après la mort du pharmacien, son épouse ne peut plus continuer. Les 650 habitants de la commune devront se rendre soit à Lucandiois, soit à Die pour trouver des médicaments. Nicolas Pichon-Lovenbruck.
9: 20 minutes aller, 20 minutes retour, plusieurs fois par semaine pour Isabelle. Elle s'occupe de voisines très âgées.
10: On va passer plus de temps à faire du trajet pour aller dans une pharmacie ou dans une autre.
9: Il y a 650 habitants permanents à Châtillon. Sophie s'y est installée à la naissance de sa fille il y a 5 ans. La pharmacie...
11: C'était important parce qu'en cas d'urgence ou d'accident ou quoi, on a au moins un lieu où on peut aller demander des conseils ou alors trouver des produits de première nécessité.
9: Pierre Châtillonnet, depuis 50 ans, a vu disparaître la perception, le bureau de poste et maintenant la pharmacie.
12: C'est grave. puis ça empêche des couples ou des personnes retraitées qui veulent venir. Bon, bah, elles vont regarder ce manque de service et aller ailleurs. Hein.
9: De son côté, le maire l'assure, il va se battre car il est inquiet.
13: Ça va poser des problèmes, notamment pour les gardes, parce qu'en fait, aujourd'hui, trois pharmacies qui se partagent les gardes, c'est faisable. Deux pharmacies, c'est beaucoup plus compliqué. Et quand on n'a pas de garde dans le Diois, la première pharmacie, c'est Cré ou le Vercors.
9: Il a pensé à une solution temporaire, à un comptoir à médicaments qui serait livré par les pharmacies de Die et Luc, mais les autorisations sont difficiles à obtenir.
8: Nicolas Pichon-Levenbruck, à Valence, l'enquête ouverte hier devra déterminer si c'est un coup de folie, une tentative d'intimidation ou un règlement de compte qui s'est produit la nuit dernière. Des tirs en rafale, rue Prompsault, entre 1h et 2h du matin. Un homme d'une trentaine d'années a été blessé. Il a été touché à un bras. Démasqué dans un camping ardéchois cet été, un escroc d'une vingtaine d'années est en détention provisoire. Il voulait se faire embaucher comme animateur de camping. Ce garçon s'est déjà fait passer dans le sud de la France pour gérant d'hôtel ou élu régional avant, là encore, d'être démasqué. Sur la montagne ardéchoise, après le vol de 400 mètres,

0: Perrine Alberton est éleveuse et productrice à Saint-Martin-en-Vercors.
1: Ça va nous permettre de pouvoir acheter 20% de foin en dehors de la zone de l'appellation d'origine protégée pour bleu du Vercors Sassenage et d'augmenter l'apport en céréales. Normalement, c'est 1800 kg de céréales par vache par an. Et donc là, on peut passer à 2300 kilos. L'apport de céréales va aussi permettre de maintenir la production de lait, parce que forcément, qui dit moins de fourrage, moins d'herbe, des vaches qui sont stressées de manière thermique, il va y avoir une diminution de la production de lait, donc moins de production de fromage derrière. Mais voilà, donc là, le fait d'acheter du foin pour compenser ce qu'on est en train de prendre dans nos granges actuellement et de pouvoir avoir un apport supplémentaire en céréales va permettre aussi de compenser et de se maintenir en quantité de lait dans les productions.
0: Et ça, c'est une bonne nouvelle. L'AOP, donc bleu du Vercors Sassenage, qui obtient des dérogations. On va en parler avec vous, notamment à partir de 9h, Nelly.
2: Oui, vous pourrez nous dire ce que vous en pensez. Puis si vous faites confiance, justement, à ces labels, que valent réellement, selon vous, les AOP, IGP, Bio, HVE, label rouge? Est-ce que vous faites attention aux étiquettes quand vous achetez des produits? Et où achetez-vous vos fromages, mais c'est valable pour tous les autres produits, plutôt en moyenne, petite, moyenne et grande surface, ou en circuit court chez nos producteurs? 04 75 40 10 10, vous nous appelez maintenant, même numéro pour nous laisser un vocal sur WhatsApp.
0: Et on en parlera ensemble à partir de 9h. 6 départements du sud de la France restent en risque élevé pour les incendies aujourd'hui. Pour l'instant, la Drôme et l'Ardèche sont épargnés. On verra comment ça va tourner. Les températures restent très chaudes et elles vont encore grimper à partir de demain.
3: Il est 8h04. La disparition de Jean-Paul Rapneau fait remonter de beaux souvenirs à Bulles-et-Baronnie.
0: Oui, le cinéaste s'est éteint à l'âge de 94 ans. On retient évidemment le succès phénoménal de son Cyrano de Bergerac avec Depardieu, mais aussi Le Hussard sur le Toit, tourné en partie ici, à Bulles-et-Baronnie en 94. Film qui avait mobilisé des centaines de figurants, Véronique Narbou.
4: À l'époque, Jean-Pierre Buix n'était pas encore maire de Bulles-et-Baronnie, mais adjoint aux événements. Et c'est à ce titre qu'il a accueilli le tournage du Hussard sur le Toit.
5: S'ils sont venus à Buix, c'est qu'il fallait trouver des champs d'oliviers dans lesquels il n'y ait pas de lignes électriques. Il fallait que ce soit un peu d'époque et que ce soit typique.
4: Et il fallait aussi des figurants pour une scène qui montre la fuite de la population devant une épidémie de choléra. 7 jours de casting pour trouver 400 acteurs occasionnels et un tournage inoubliable pour Jean-Pierre Buix.
5: Il fallait voir ce champ de 400 personnes. C'était incroyable, ça bougeait dans tous les sens. Il y avait des consignes, il y avait des gens avec des haut-parleurs qui indiquaient ce qu'il fallait faire. Ça coupait, ça recommençait.
4: Tout cela sous l'œil exigeant de Jean-Paul Rapneau.
5: Il était sur un monticule, tel un général en chef, avec ses caméras et compagnie. Il avait la vue d'ensemble sur les oliviers. On le sentait concentré. Il avait un fil conducteur que nous, on ne pouvait pas déterminer parce qu'on voyait cette grande kermesse qui partait dans tous les sens. Et je crois que pour se lancer dans un film pareil, il fallait avoir la stature qu'il avait, parce que c'était vraiment très très compliqué.
4: Compliqué, mais avec de beaux souvenirs pour tout le village.
5: On a vécu Hussard sur le Toit pendant de longs mois. Mais pour Buix, ça a été quelque chose de fabuleux. Et on en reparle encore, vous voyez.
0: Jean-Pierre Buix, l'ancien maire de Bulles-et-Baronnie. En rugby, la Drômoise Siobhan Soketa, retenue dans le groupe du 15 de France, qui va affronter à partir du 12 septembre la Nouvelle-Zélande, l'Australie et le Canada. Cette jeune femme originaire de Barbière est âgée de 20 ans. Elle est deuxième ligne à Grenoble. Elle a décroché sa première sélection en avril dernier contre l'Italie. Philippe, les températures du jour, dites-nous.
3: 33 degrés en pleine. 33, ça c'est chez le médecin à une époque. Non, 30 à 33 degrés en pleine aujourd'hui pour les maximales de l'après-midi, 25 vers 1000 mètres. On aura du mistral aujourd'hui. Pour l'instant, on ne le sent pas trop. Il va souffler entre 50 et 60 km heure. Beaucoup de soleil. Une nuit prochaine qui s'annonce bien calme, avec des températures qui redescendent malgré tout. En dessous de 20 degrés, la forte chaleur, on le disait dans les infos, va s'installer à partir de demain, se concrétiser samedi et encore plus dimanche. Dimanche devrait être la fin de cette zone, nouvelle zone de chaleur qui va traverser la Drôme et l'Ardèche.
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0: Vous allez aimer également les Four Non Blondes et Eddie Mitchell. Ça, c'est la musique qui est à suivre, hein, avant 8h30.
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0: Drazo passera par ici avec une plateforme vidéo qui n'existe pas. C'est un truc totalement farfelu. Je crois que ça s'appelle Cellcast Vidéo. Et ils essaient de faire qu'on s'abonne à leur truc, mais ça n'existe pas. Donc on vous met en garde dans quelques instants. Il y aura également Les gens d'ici de Jean-Bernard Catella. Christophe, qui, c'est quand même très rare, fabrique ses lunettes chez lui, dans son atelier à Toulaux, pas loin de Saint-Péret. Une rencontre à faire avant 8h30.
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0: 8h13, prévention, c'est le maître mot de notre rendez-vous avec Aude Razo, le rendez-vous anti-arnaque, c'est pas vrai. Aude, on s'intéresse ce matin à une plateforme vidéo qui, c'est clair, Aude, n'existe pas.
7: Oui, son nom va peut-être vous dire quelque chose puisqu'il pollue sérieusement nos boîtes mail depuis quelques semaines. J'ai nommé Cellcast Vidéo. À la suite de votre période d'essai d'un an, nous sommes ravis de vous confirmer votre inscription, confirmation d'abonnement, c'est ce qui est écrit. Sauf que vous êtes abonné à rien du tout. Et pour cause, Cellcast Vidéo, ça n'existe pas. Enfin si, c'est le nom d'une entreprise australienne, une vraie, mais elle n'a rien à voir avec une plateforme de streaming. Ce mail est un piège, et c'est un piège, attention, très bien ficelé.
0: Mais pourquoi très bien ficelé? Qu'est-ce qu'on lit dans ce mail précisément?
7: Alors, tenez-vous bien, parce que le message affiche votre nom, votre adresse postale et même votre IBAN. Oui, oui, votre IBAN, le vrai, le bon. Et donc ce mail, à première vue, il est tout à fait crédible. Vous vous dites, mince, c'est vraiment moi, j'ai vraiment souscrit à cet abonnement streaming. Comment faire pour annuler tout ça? Vous cliquez, le piège se referme, l'escroc va vous demander votre numéro de carte bleue parce que, soi-disant, il aurait besoin de votre numéro de carte bleue pour annuler l'abonnement. En fait, c'est exactement la même arnaque que les faux mails d'abonnement Netflix, Disney+, et surtout, les faux mails Prime Vidéo, ils tournent énormément cette rentrée, faites attention. Grand merci d'ailleurs aux auditeurs qui m'alertent là-dessus, ça m'est toujours très utile. Petite astuce que je vous donne, quand un mail ou un texto d'ailleurs vous étonne ou vous inquiète, copiez-collez dans Google le texte du message. Vous allez vite tomber sur des gens qui ont reçu le même que vous et vous allez vite savoir si c'est une arnaque.
0: Et Aude Razo, donc, qui démêle le vrai du faux. On retrouve vos conseils, vos mises en garde sur ici.fr comme cette histoire autour de nos photos, de nos vidéos qui seront, paraît-il, qui seraient supprimées. Attention, sont là aussi des mails frauduleux sur nos capacités de stockage. C'est tout faux aussi.

0: Diamond Blondes, 8h19. Jean Bérac était là, bonjour.
1: Bonjour Philippe Costa.
0: Nous avons 11,5 degrés ce matin. Ouh. C'est en altitude que ça se joue. Et oui, c'était dans le Vercors, à Saint-Agnan-en-Vercors, il y a quelques minutes, où le ciel est bleu ce matin. On a un ciel bien dégagé actuellement à Saillon, vallée de la Drôme. 13 degrés à Huppy entre Valence et Cré, 16,6 degrés. Côté Ardèche, Salavas, Prat-Vallon. Oui, Jean Bérac.
1: Et la Coucourde.
0: J'ai pas la Coucourde là. Ah, je suis pas équipé en Coucourde. 14 à Salavas, ciel bleu, mais dès que je vous la trouve, je vous la donne. 18 à Chomérac, en région privadoise. Hein. Vous l'aimez, cette coucourde?
1: Pas autant que vous.
0: Non, sans doute. Alors, c'est pas qu'on est intéressé ou curieux de l'ailleurs, mais c'est parce qu'on a déjà beaucoup à faire par ici qu'on préfère rester ici en Dromardèche. C'est un petit peu chauvin, quand même, comme histoire. Jean-Bernard. Non, mais c'est vrai, Franck. Oui. Et après, on découvre de belles personnes. La rencontre du jour.
1: Christophe. Ouais. Christophe est arrivé à Toulot il y a 2 ans avec un réel savoir-faire. Il est opticien créateur et, détail plus anecdotique, il fabrique ses lunettes chez lui, dans son atelier. Sa marque Hippolyte Lunettes sur mesure fait main en Ardèche évoque un souvenir d'enfance.
2: C'est vraiment la partie atelier. Il faut beaucoup s'équiper au départ. C'est vrai qu'on a besoin de pas mal de machines. Il y a toute une partie dessin où on va dessiner à la main. On va commencer par un petit croquis. Et il y a des étapes aussi longues où on les compte pas dans la fabrication parce qu'on n'intervient pas. Il y a un temps de polissage dans des tonneaux où les lunettes tournent pendant plusieurs jours avec plusieurs étapes pour avoir une finition la plus propre possible.
1: Hippolyte fait main en Ardèche, ça vient d'où?
2: Alors Hippolyte, c'est la référence à un ami à mon grand-père qui passait quand j'étais jeune souvent à son appartement. Il avait toujours des lunettes très marquées. Moi, ça m'a marqué aussi, et donc d'où Hippolyte lunettes.
1: Ah, vous aviez quel âge à cette époque?
2: Ah bah moins de 10 ans. C'était, je dirais, 8-9 ans.
1: Qu'est-ce qui vous a marqué dans ces lunettes, très marquées justement?
2: Ah bah je trouvais que ça lui donnait un style, quoi. C'était quelqu'un qui paraissait important et un peu sévère, mais avec une personnalité.
1: À quel moment vous avez voulu faire vos lunettes, ne pas aller les chercher à l'autre bout de la planète, par exemple?
2: Bah, j'ai eu la chance de travailler chez des patrons qui avaient des belles boutiques. Ça, c'était sur Lyon. Et c'est vrai que ça m'a donné envie de continuer le Made in France qui se perdait un petit peu. Et surtout de fabriquer mes propres créations, le côté dessin, tout ça. Vraiment, j'aimais bien. Et c'est vrai qu'il y a peu de fabricants, opticiens. Aujourd'hui, on en trouve, hein, mais on est peu à faire ça. Opticien créateur, déjà, c'est une niche. Et moi, là, peut-être encore plus, oui, vu que je fabrique mes propres lunettes. Bah, on essaye de se démarquer. Et puis, on n'a pas une tendance industrielle, c'est sûr. On le fait par passion. Et puis, on s'occupe bien de chacun de nos clients.
1: Ah oui, je me doute. C'est quoi le plaisir quand on fait ses propres lunettes?
2: Chaque lunette va être différente. Parce que vu qu'on a vu la cliente avant, on dit, ah, pour elle, il faut que je retravaille un peu, par exemple, la forme au niveau du nez ou une branche plus longue. Elle est personnalisée, en fait, la lunette. C'est ce que je voulais. Il y a beaucoup de choix de couleurs. Donc, on peut vraiment faire la lunette pour chaque client, une lunette différente.
1: Et enfin, en tant qu'ancien lyonnais, c'est quoi les plaisirs d'être à Toulot, ici, en Ardèche?
2: Ah ben, la campagne, le bien-être, le calme.
1: Vous en profitez?
2: Ah oui, oui, beaucoup, oui, oui. Oui, oui, on adore.
0: Elles sont belles, ces lunettes, dites donc.
1: Oui, elles sont jolies. Ouais, les lunettes Hippolyte de Christophe. Je vous mets des photos et le lien sur notre site internet, rubrique Jean d'ici.
0: C'est génial. En plus, c'est très rare. J'imagine qu'il n'y a pas beaucoup de gens qui font des lunettes comme
1: beaucoup,
0: eux. Hein. Ça va être assez rare. 8h23. Bon, c'est vrai, en rugby, le VRDR a échoué à 2 petits points pour sa reprise en Pro D2. C'était vendredi dernier. Défaite des Damiers, 23-21 face à Brive, une des meilleures équipes du championnat, faut quand même le dire. Marco Tolaine, troisième ligne et capitaine des Damiers.
3: On a forcément des choses à travailler, mais des choses côté positif. Donc, prendre un point de bonus à Brive, je ne sais pas si il y en a beaucoup qui le feront. Donc, pour un premier match de championnat, c'est plutôt satisfaisant.
0: Ah, il faut le dire quand même. Vendredi, les Drômois disputeront leur premier match à domicile contre Soyaux Angoulême au Stade Pompidou. Vos invitations pour le Stade Pompidou, pour 2 personnes à chaque fois, c'est au 04 75 40 10. Bon, Emmanuel, bien, le match sera à suivre en direct dans votre radio sur ici de Romardèche avec Patrice Caillé et Valérie Lombardo. Coup d'envoi, vous avez, vous, le coup d'envoi? Je ne sais pas à quelle heure il est. 21h, 20h?
1: Alors, je me renseigne et je vous dis ça juste après.
0: 19h30.

0: C'est tout trompette, hein, ce morceau d'Eddie Mitchell. Elle revient. Elle revient en fanfare, d'ailleurs, c'est le cas de le dire, hein, mais c'est pas pour la meilleure des choses. Le retour de la mouche de l'olivier. Elle fait des dégâts dans nos oliviers en Drôme-Ardèche. Si on pouvait éviter que ça dégénère, ce serait bien. Avec Jean-Yves Ménia, les conseils à venir après 8h30.
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0: Et oui, c'est Sarah qui est avec nous. Sarah, bonjour.
6: Bonjour.
0: À Saint-Julien, en Saint-Alban, oui. Ça vous dirait d'aller au stade Pompidou de Valence?
6: Ah, oh bah oui. Allez, on est parti. Il annonce du beau temps en plus, donc
0: exactement.
6: Ça pourrait être sympa.
0: On est parti, en effet. Avec effectivement ce match face à Soyou-Angoulême au stade Pompidou. Bravo. Vous avez quelqu'un avec qui y aller? Bon, voilà, je ne vais pas non plus vous imposer quelqu'un, évidemment.
6: Non, bah, avec mon conjoint. Ouais.
0: Avec votre conjoint, très bien. Vous suivez l'aventure des Damiers régulièrement?
6: Oui, régulièrement.
0: D'accord, c'est pas la première fois que vous allez au stade Pompidou, j'entends.
6: Non, on est déjà allé.
0: Ouais. Très bien. Allez, invitation pour tous les deux, donc. Et puis le match pour les autres qui n'ont pas gagné leurs invitations sera à suivre sur ICI Drôme-Ardèche. Le coup d'envoi, donc, c'est à 19h30 face à Soyou-Angoulême. Valérie au stade, Patrice en studio et tout le monde pour vous écouter. Sarah, beau match d'avance et à très bientôt.
6: Merci beaucoup. Bonne journée. Au revoir.
0: Bientôt 8h30, oh, ça y est quasiment d'ailleurs, hein. On fait le tour de l'actu, c'est en deux minutes Manuel Champal avec ICI et ce trafic perturbé ce matin à la SNCF.
7: Des retards sur les TGV de la ligne sud-est à cause d'un incident à Paris, autre difficulté, des trains restés à l'arrêt plus d'une heure pour certains entre Valence-Ville et Valence-TGV. Les équipes de la SNCF ont dû réaliser une levée de doute après le déclenchement d'une alarme, ça coince aussi en direction des Alpes. Renseignez-vous, c'est important avant de partir ce matin. Démasqué dans un camping ardéchois cet été, un escroc d'une vingtaine d'années est en détention provisoire. Il était animateur et faisait miroiter de très beaux postes dans le sud à ses collègues arnaqueurs en série. Il s'est déjà fait passer ces dernières années pour gérant d'hôtel ou élu régional. Les annonces gouvernementales prévues initialement pour l'agriculture après la canicule sont reportées de quelques jours. Elles devaient tomber aujourd'hui. Normalement, des dérogations ont déjà été accordées à quelques filières, dont celle de l'AOP bleu du Vercors-Sassenage. Cette zone s'étend entre la Drôme et l'Isère.
0: Ouais, le retour des pics de chaleur, Valentine Letès.
8: Jusqu'à 38 degrés aujourd'hui dans le sud de la France. Météo France anticipe déjà de probables records de température pour le mois de septembre avec ce nouveau coup de chaud. Et nous n'en avons pas fini avec les inondations, les sécheresses et les canicules. Le phénomène El Niño, amplificateur de cette météo extrême, va encore s'intensifier. C'est l'alerte ce matin de l'Organisation Météorologique Mondiale. Il atteindra son plus haut niveau d'intensité d'ici la fin de l'année. Le risque d'incendie lui persiste. Il est encore élevé aujourd'hui dans 6 départements du Sud. Dans ce contexte, pourquoi ne pas sanctionner plus sévèrement ceux qui jettent leurs mégots de cigarettes par terre?
9: Je ne veux pas salir ma voiture. Après, c'est un risque mesuré. Je ne vais pas jeter dans la nature. C'est vraiment dans le goudron.
8: Dans une proposition de loi, un sénateur souhaite punir ce geste d'un an de prison et 15 000 euros d'amende. Sur un terrain de caravane, 4 corps d'une même famille découverts hier soir en Haute-Saône sur la commune de Gy. 2 enfants font partie des victimes selon nos informations. 2 garçons âgés de 6 et 9 ans. Des loyers trop chers et carrément illégaux. Les propriétaires respectent de moins en moins l'encadrement des loyers selon la Fondation pour le logement. Près de 4 annonces sur 10 désormais dépassent les plafonds autorisés dans les communes où le dispositif est en place. 4 Français sur les courts de l'US Open de tennis à New York. Dans l'espoir de disputer un 3e tour, Lucas Van Aché, Adrian Manarino, Gaël Monfils et Quentin Alice opposés au numéro 2 mondial, l'Allemand Alexander Zverev.
0: 8h33, dans certains secteurs de la Drôme, Emmanuel, les pharmacies se font de plus en plus rares.
7: Dans le Diois, à la fin du mois, il ne restera plus que 2 officines, pas plus. La pharmacie de Châtillon va fermer le 30 septembre. Et pour les habitants de la commune, il faudra faire 20 minutes de route pour trouver les médicaments à Luc en Diois ou à Die. Évidemment pénible pour ceux qui ont une voiture, mais carrément impossible pour les personnes très âgées ou handicapées, Nicolas Pichon-Levenbruck.
10: Oui, le centre de santé du Diois a même fait le calcul. Une dizaine de personnes âgées, isolées, malades, seront incapables d'aller chercher leur traitement après le 30 septembre. À Châtillon, beaucoup sont inquiets.
11: Les personnes âgées, comment ils vont faire? Celles qui sont impotentes ou voilà, qui ne peuvent pas bouger?
10: Christine a 58 ans, elle va souvent faire les courses à Die pour ses voisines très âgées. Alors, pour les médicaments...
11: Elles vont nous demander, je pense, pour les aider, et c'est ce qu'on va devoir faire.
10: Il y a 650 habitants permanents à Châtillon, beaucoup plus l'été. Marion gère le camping municipal. Beaucoup de ses clients sont passés par la pharmacie.
12: On a pas mal de randonneurs qui n'ont pas de véhicule, qui viennent faire la traversée du Vercors, et pour eux, ça risque d'être un problème.
10: Et ça aura des conséquences sur les autres commerces du village, nous dit Caroline, la gérante de la crêperie des Deux Mondes.
13: Bah, les gens des autres villages qui venaient chercher leurs médicaments, ils s'arrêtaient à Carrefour, ils allaient boire un café, ils allaient chercher leur journal, leur clope.
10: Autre conséquence, sur le centre de santé, qui a ouvert il y a tout juste un an, Sonia Rochette est la coordinatrice du centre.
14: La pharmacie, ici, elle jouait un rôle de conseil très important. C'était pas juste de la dispensation de médicaments, c'était vraiment d'aider les gens à comprendre leurs ordonnances et leurs prescriptions. Et c'est tout un travail qu'elle faisait en amont ou après nous, et que nous on faisait pas, et qu'on va devoir faire un peu plus.
10: Depuis la mort du pharmacien il y a 2 ans, c'est sa femme qui avait repris l'officine. Elle ne veut plus continuer. Le problème, c'est que si la pharmacie ferme, elle risque de ne jamais rouvrir, explique le maire Lambert Marconi.
15: À partir du moment où la pharmacie ferme, la licence est caduque. Et pour en retrouver une, en fait, on a un seuil minimum qui nous est donné par la loi qui est de 2500 habitants. On est à 650 à Châtillon, donc on n'y est pas encore. Maintenant, est-ce qu'il ne faut pas prendre en considération une population rurale qui est une population vieillissante, qui est une population fragile? Et demain, on ira se battre et porter le dossier auprès des autorités compétentes pour qu'on ait de nouveau une licence à Châtillon.
10: En attendant, le maire envisage une solution de comptoir à médicaments qui seraient livrés par les pharmacies de Die et Luc, mais les autorisations sont difficiles à obtenir.
7: Nicolas Pichon-Levenbruck.
0: 15 degrés ce matin, c'est la température relevée par Linette il y a quelques instants à Saint-Jean-en-Royans. Le ciel est dégagé. Michel habite à Ruons, dans le sud Ardèche. Pas un nuage, même tout petit, rien. Et encore de la chaleur, effectivement, annoncée pour l'après-midi. Alors, les mignons de Michel nous montrent sa petite cueillette de raisins sur leurs 4 pieds de vigne. Bon, en même temps, les raisins sont beaux. Hein, il n'y a pas la quantité, mais il y a la qualité, ça c'est sûr. Soleil Mistral pour la journée. Mistral assez fort, entre 50 et 60 km/h en vallée du Rhône. Il fera dans l'après-midi de 30 à 30. 33 en pleine, 25 vers 1000 mètres. Plus chaud demain, très chaud dimanche, jusqu'à 39 degrés en pleine. Ça ne durera pas. La semaine prochaine s'annonce plus agréable, côté température en tout cas.
7: Un chantier dans la Drôme,
0: oui,
7: à signaler.
0: C'est parti. Un chantier alors qui va se terminer a priori demain, hein, si on n'a pas pris de retard. C'est à Saint-Romand, dont le Diois en effet. Circulation alternée, ça concerne la départementale 539.
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0: Ici matin, soigne tout, les réveils difficiles, les lendemains compliqués, et à présent on attaque la sexual healing, parce qu'à cette heure-ci, il faut bien trouver quelque chose pour vous garder éveillé.

0: Ça nous a éveillé les sens, hein, ce sexual healing de Marvin Gaye. Et ben Francis Cabrel, vous savez quoi, nous sortira sa sarbacane avant 9h.
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0: J'aime le fromage. Oui. J'aime le fromage et je suis pas le seul. D'autant qu'on a de quoi faire en Drôme Ardèche.
2: Oui, tout à fait. Alors on va parler de ces fromages, mais plus largement de tous les produits à notre disposition. Et puis des labels. On parlait de l'AOP bleu du Vercors Sassenage. Ouais. Il y a aussi les poulets fermiers, les charcuteries de pays, les bleu blanc rouge, les volailles françaises, les petits producteurs locaux, labels rouges, ouais. AOP, IGP, j'en passe, et des meilleurs ou des pires. Voilà, parce qu'il y a de vrais labels et puis d'autres qui n'en sont pas vraiment. Est-ce que vous regardez vraiment les labels quand vous choisissez un fromage ou un produit? Est-ce toujours un gage de qualité? Fromager, producteur, comment convaincre un client sceptique justement sur ces labels? Venez nous le dire au 04 75 40 10 en nous appelant maintenant, en laissant votre message sur WhatsApp, un vocal à ce même numéro de téléphone. Et puis dites-nous aussi où vous achetez vos produits, vous, en magasin, un circuit court chez les petits producteurs ou alors en petite, moyenne et grande surface, Emmanuel.
3: Oui, parce qu'il y a aussi le coût de ces produits, qui sont de très beaux produits, de très bons produits, mais parfois effectivement peut-être un petit peu plus onéreux. Donc il y a cette question-là aussi qui se pose.
2: Oui, tout à fait. 04 75 40 10 pour venir nous retrouver en direct tout à l'heure dès 9h. Même numéro, donc pour nous laisser un vocal sur WhatsApp.
0: C'est pratique, hein, c'est comme ça, vous êtes en voiture, enfin vous arrêtez bien sûr, vous n'êtes pas
2: si
0: disponible
2: tout à l'heure.
0: Exactement. Par WhatsApp, c'est très bien. Ici c'est vous, 9h, 10h, avec Nelly Sorbier. 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
0: Bon, qu'est-ce qu'il est beau ce jardin ? Ben, il est beau parce qu'on y met du nôtre, qu'on écoute avec attention les conseils de Jean-Yves Ménien. Bonjour.
9: Bonjour Philippe.
0: Ah non. Non, elle revient. Elle revient. Était-elle seulement partie ? En tout cas, elle rôde. C'est la mouche de l'olivier. Et elle fait beaucoup de mal, hein, nos oliviers en Drôme Ardèche.
9: Alors, elle peut faire beaucoup de mal sur les oliviers, évidemment, en Drôme et en Ardèche, parce que cet été, l'avantage de ces canicules, de ces grosses chaleurs, c'est d'avoir laissé un peu la mouche au repos. Parce que quand il fait trop chaud, elle ne vole pas, elle ne se reproduit pas. Très, très peu de cas de mouche sur les oliviers pendant l'été. Puis là, le septembre arrive, les températures redescendent, mais pas suffisamment pour de nouveau les empêcher. Il y a vraiment un créneau de température entre 20 et 27, 28 degrés, où là, c'est parfait pour la mouche. Ouais. Donc là, les conditions sont là. Elle va voler, elle va se reproduire. Donc, des mouches qui vont pondre des œufs dans les fruits, des petits vers qui vont se développer dans les fruits, qui évidemment peuvent poser problème à la récolte. Donc, la vraie bonne solution à cette saison, c'est une pulvérisation complète de l'arbre, avec de l'eau, avec dedans un petit peu d'argile blanche, qu'on appelle la kaolinite. Et cette kaolinite, vous la dosez à 30 grammes par litre, donc c'est très précis. On mélange bien, ça fait un peu comme un lait blanc, et vous allez pulvériser tous les feuilles, les fruits, tout. Cette pellicule d'argile va stopper les piqûres de la mouche. Ça ne va pas la tuer, loin de là, mais ça va l'empêcher de pondre. Il n'y a pas d'action insecticide. De toute façon, il n'y a pas d'insecticide biologique inoffensifs pour l'environnement, donc on va vers d'autres systèmes. C'est une parade physique.
0: Non mais c'est ça, on fait comme on peut avec ce qu'on a. Merci Jean-Yves Ménien. 9h moins le quart, au Mont Plateau. Connaissez la chanson Mon Bateau, là c'est au Mont Plateau. Un rendez-vous programmé, c'est un festival à Romans. Par ici les sorties après

0: mais c'est bien les soirées mondaines, mais aux soirées mondaines, on préfère les soirées sereines. Par ici, les sorties. Belle sortie, Androm en Ardèche, guidage assuré par Christophe Bernard. Là, Christophe, nous sommes à Romans ce samedi pour le festival Romans Plateau.
1: C'est déjà la 6e édition de ce festival de spectacle vivant en plein air à Romans, avec 4 rendez-vous programmés à partir de 15h30. Des spectacles tout public, à voir à partir de 4 ans. Et cette journée se terminera à 21h avec le spectacle Mort au rat, avec un petit jeu de mots, présenté par Véronique Thuaillon dans le rôle d'une clown boxeuse un peu masculine en mini-short.
2: Alors le personnage s'appelle Christine, c'est une clown, c'est une maman et elle vient nous raconter son histoire, une histoire où on rigole beaucoup mais qui est très touchante aussi. C'est un spectacle où on va passer du rire aux larmes.
1: Le titre du spectacle, c'est Mort au rat. Pourquoi ce titre ?
2: Alors c'est un jeu de mots avec la mort au rat effectivement et ça s'écrit more comme plus en anglais et aura comme l'aura, plus d'aura. Et voilà, moi quand j'étais petite, j'ai mangé de la mort au rat. J'aurais pu mourir ce jour-là. C'est une histoire aussi avec ma vie. Puis j'aime bien les jeux de mots. Et quand on voit le spectacle, on comprend pourquoi.
1: Ce spectacle a beaucoup tourné hein, depuis plusieurs années.
2: Oui, je l'ai joué plus de 350 fois.
1: Il est à voir à partir de 10 ans.
2: À partir de 10 ans, exactement. Voilà, les enfants ne comprennent pas tout au début, mais il y a aussi beaucoup de choses physiques. Je fais de la contorsion, il y a beaucoup de grimaces. Enfin, c'est du clown quand même. Parfois, ils ne comprennent pas tout de suite ce qu'elle raconte, mais à la fin, c'est très intéressant de discuter avec ses enfants de ce qui s'est passé pendant ce spectacle.
1: Il y a différents niveaux de lecture et de perception.
2: Moi, ça m'intéresse beaucoup qu'il y ait plusieurs couches dans ce qu'on raconte, oui, et qu'il y ait à la fois de la profondeur et à la fois du rire, et que les gens soient connectés à leurs émotions.
1: Un spectacle réussi pour vous, c'est quoi ? C'est un spectacle où on a ri, où on a un petit peu réfléchi aussi ?
2: Alors pour moi, ce que j'aime dans les spectacles, c'est qu'on me provoque des émotions. Donc oui, souvent le rire, parce que j'aime beaucoup rire. Mais si ça m'a ému, si ça me questionne sur le monde, sur notre société, s'il y a un message, je trouve ça important. Après, des fois aussi, la prouesse physique peut m'impressionner. Mais quand il y a de l'émotion, je trouve ça bien.
1: Le clown permet de faire passer des émotions qui seraient peut-être plus difficiles de faire passer autrement.
2: Oui, l'humour sert beaucoup à ça. Et le clown, c'est un style d'humour où en fait, on se moque de la personne qui est sur scène, on se moque du clown, on se dit « oh là là, le pauvre, il est pire que moi ». Et c'est ce qu'il faut accepter quand on est clown. En fait, les gens sont rassurés parce que le clown se moque de lui-même et de la société, mais il ne se moque pas du public qui le regarde.
1: Et vous, vous vous cachez aussi un petit peu derrière le clown ?
2: On est à la fois plus nous et à la fois cachés. On se permet des choses qu'on n'oserait pas faire dans la vie avec les contraintes de sociabilisation. Mais en même temps, on se cache un peu et en même temps, on s'exprime encore plus.
1: La clown Véronique Thuaillon dans ce spectacle Mort au rat, samedi soir à 21h à Romans, dans le cadre du festival de spectacle vivant au Mont Plateau. C'est à Cap 26, 13 rue du Clair-Vivre. Plus d'infos sur leplateau.org, Plateau avec un O.
0: Voilà, et on évite effectivement la mort au rat, hein, l'histoire de Véronique qui aurait pu tourner tragique, mais finalement, ça terminait avec un nez de clown. Par ici, les sorties, c'était Christophe Bernard à l'instant. Là, c'est un jeu de Sarbacane que nous suivons. Oh mon Dieu, ça va vite. Francis Cabrel, ça nous mène tout droit à la case santé avec le docteur Kierzek avant 9h, avec le meilleur thé pour prévenir le cancer. J'espère que c'est une vraie info, docteur.

0: 9h05 ici Drôme Ardèche, matin, radio, télé et dans tous les cas, le médecin qui est à nos côtés un petit peu avant l'actu locale. Docteur Kierzek, ce matin on petit déjeune et vous nous dites qu'une simple tasse de thé pourrait nous aider à réduire les risques de cancer, dites donc. Bonjour.
1: Bonjour à tous, on le sait, une alimentation équilibrée c'est un pilier de prévention du cancer. Mais nouvelle étude qui conforte l'idée que le thé vert serait le meilleur allié aussi pour nous protéger. Alors je vais être très clair, le thé vert n'est pas un médicament miracle contre le cancer, mais il a des propriétés intéressantes. Intégrer un mode de vie sain, une alimentation saine, ça peut contribuer à réduire certains risques. C'est un élément du puzzle, c'est pas la solution à elle seule, évidemment. Alors, tout ça, c'est une question de composition. En fait, dans le thé vert, il y a beaucoup de polyphénols, ce sont des composés végétaux qui sont antioxydants. Ça évite de vieillir et que vos cellules vieillissent. Ça contient des catéchines, ces puissants antioxydants. Et les chercheurs pensent que ces molécules peuvent agir sur plusieurs fronts. D'abord, ça va réduire le stress oxydatif. Ça neutralise les fameux radicaux libres, vous savez, c'est tout ce qui endommage l'ADN, le patrimoine génétique de nos cellules. Ensuite, elles ont un effet anti-inflammatoire. Or, on sait que l'inflammation chronique favorise l'apparition des cellules cancéreuses, on en parle souvent. Et enfin, certaines études in vitro, en laboratoire, suggèrent qu'elles pourraient freiner la croissance des cellules tumorales et limiter l'apport sanguin aux tumeurs. Donc, on voit bien qu'en laboratoire, ça a l'air prometteur. La réalité, c'est toujours un peu plus nuancé. Les données chez l'humain sont encore contradictoires. Il y a des études qui ont montré des associations entre consommation de thé vert et réduction du risque de certains cancers, notamment cancer du sein, colorectal et foie. Notamment une étude japonaise qui a suggéré qu'il fallait boire 7 tasses ou plus par jour pour réduire le risque de cancer du foie. Mais pour l'instant, ce ne sont que des observations.
0: Exactement. Des conseils pour bien consommer ce thé vert ?
1: Considérez plutôt le thé vert comme un élément potentiellement bénéfique d'une alimentation équilibrée. On en boit, mais sans se faire d'illusions. Alors, on en boit 1 à 2 tasses par jour. C'est une bonne habitude. Attention, on peut aller un peu plus, 7-8 tasses. Ça reste acceptable pour un adulte en bonne santé, mais c'est pas une boisson magique et il y a des risques. Et si vous n'avez pas le mode de vie qui va bien, l'alimentation qui va bien, et si vous en consommez trop, il y a de vrais risques, notamment pour le foie ou des risques d'anémie. Donc il faut pas boire 1 litre de thé vert, pas question. Pour profiter de ses bienfaits sans danger, il faut se limiter. Allez, je vous donne 3 tasses par jour, ça paraît pas mal. Et d'ici là, portez-vous bien.
0: Bonne journée, docteur. Nelly Sorbier, ici, c'est vous à partir de 9h avec l'alimentation.
2: Voilà, on parle notamment de l'AOP bleu du Vercors Sassenage, mais surtout des labels. Est-ce que vous les regardez quand vous choisissez un produit, un fromage? Un label est-il toujours gage de qualité? Avez-vous déjà payé plus cher pour un label? Était-ce justifié? Puis préférez-vous origine, bio, AOP, AOC, label rouge par exemple, ou le gage de qualité pour vous c'est tout simplement le local? 04 75 40 10, appelez-nous dès maintenant et puis laissez-nous un vocal si vous ne pouvez pas être en direct sur WhatsApp à ce même numéro.
0: Ici c'est vous, c'est avec Nelly Sorbier, donc de 9h à 10h, car c'est vous qui faites la radio chaque matin. Vous échangez, vous discutez en direct. Nous, on sera là demain, radio, télé. Ça commence en Drôme Ardèche à partir de 6h et avec la belle compilation de vos photos de la semaine sur la page Facebook.
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0: Ici, premier sur l'actu en Drôme Ardèche, jeudi 3 septembre, 9h. Emmanuel Champal.
1: L'arnaqueur en série a récidivé et cette fois dans un camping en Ardèche. Eddy Gougit, varois d'une vingtaine d'années, déjà poursuivi pour escroquerie et vol dans plusieurs affaires, a posé ses valises chez nous cet été. Mais il a été démasqué, a été placé en détention provisoire. Frédéric Chapuis, au moins 4 plaintes ont été déposées contre lui pour usage de faux et usurpation d'identité.
6: Oui, l'Aigrefin travaille alors comme animateur saisonnier dans un camping en Ardèche et se fait appeler Alexandre de Bernard. Le nom à particules fait genre et rassure. En plus de son activité, l'homme prétend recruter pour le compte de son grand-père, soi-disant propriétaire de plusieurs campings sur la côte varoise. Mais le mensonge est vite démasqué par un animateur plus curieux que douteux d'ailleurs. Il signe une promesse d'embauche et découvre la supercherie simplement en contactant l'un des établissements. Stupeur, l'offre d'emploi est bidon. La victime découvre alors sur internet le visage d'Eddy Gougit et sa véritable personnalité. Une plainte est déposée, suivi de 3 autres. L'arnaqueur est interpellé puis placé en détention provisoire après révocation de son contrôle judiciaire car Eddy Gougit avait interdiction de quitter le Var. La justice le soupçonne en effet de plusieurs délits commis en Provence entre 2023 et 2025, dans la peau d'un ex-élu régional notamment. Il remet un faux chèque de 175 000 euros à une association qui n'a jamais vu la couleur de l'argent.
1: On ignore pour l'instant les suites qui seront données par le parquet de Privas aux faits qui ont été commis dans le camping ardéchois. Un drame familial en Haute-Saône, un homme et 2 enfants retrouvés morts. La piste privilégiée est celle d'un homme qui a tué ses proches avec un fusil avant de retourner l'arme contre lui. Compliqué, le train ce matin, d'abord des retards sur les TGV de la ligne Sud-Est à cause d'un incident gare de Lyon à Paris, mais également des trains restés à l'arrêt plus d'une heure pour certains entre Valence Ville et Valence TGV. Les équipes de la SNCF ont dû réaliser une levée de doute sur la voie après le déclenchement d'une alarme. La circulation a repris progressivement depuis 8h15. Par ailleurs, tous les trains de Valence direction les Alpes desservent les gares jusqu'à Grenoble, mais pas plus loin à cause d'un incident technique à Chambéry. Face à des prix qui ne baissent pas à la pompe, le gouvernement prolonge jusqu'au 31 septembre l'aide de 100 euros et le guichet grand rouleur pour les ménages modestes. Les aides pour les secteurs les plus exposés seront également reconduites pour septembre et octobre. Ça concerne les pêcheurs et les agriculteurs, mais les transporteurs seront exclus désormais du dispositif. Après les feux de l'été, 2 zones de chasse vont être mises sous cloche dans la Drôme. Le massif de Justin et celui du Claps à Die et Bellegarde-en-Diois. 4200 hectares de végétation parcourus par les flammes d'un côté, 400 de l'autre. La chasse ouvre

0: pousser l'étude.
1: On va par la suite mettre en place des études comme études par piège photo, études par indice nocturne et avec couplé à des jumelles thermiques pour voir la répartition des animaux au sein de ce massif.
0: Mais leur retour précoce pourrait ne pas avoir que du bon, explique Brice Chaudron, technicien dans le secteur du Diois.
2: Sur les secteurs brûlés, on va avoir une repousse de la végétation assez rapide et les premiers semis de chênes, enfin d'arbres qui vont démarrer et il risque forcément d'y avoir une incidence des grands animaux, donc le chevreuil et le cerf notamment, sur la repousse. Et il y aura un impact sur la régénération forestière.
0: D'après eux, il est donc important d'autoriser la chasse dans ces secteurs afin de limiter les dégâts.
3: En cas de dégradation, les chasseurs espèrent ne pas avoir à payer ces dégâts. Justement, des discussions sont en cours avec la préfecture. À Châtillon-en-Diois, l'inquiétude pour un autre problème, celui de la pharmacie du village, qui va fermer ses portes le 30 septembre. Les 650 habitants de la commune n'auront plus le choix. Ils devront faire 20 minutes de route pour aller chercher les médicaments, soit à Luc-en-Diois, soit à Die. L'officine n'a pas pu être reprise. Le maire veut mettre en place un comptoir à médicaments. Des transports en commun dans les plus petits villages arrivent en Ardèche. La communauté de communes du bassin d'Aubenas lance son service de transport à la demande. Aujourd'hui, seules 11 des 28 communes sont desservies par tout en bus, le service de transport urbain et scolaire. Mais dès samedi, les habitants des 17 communes les plus rurales pourront prendre le bus, Véronique Narbou.
4: Avec un trajet à 2 euros, le service de transport à la demande vise un public large. Les personnes âgées, les jeunes qui n'ont pas le permis ou pas de voiture, et plus globalement, ceux qui veulent se déplacer à moindre coût. Max Tourvieille, le président de la communauté de communes du bassin d'Aubenas, promet qu'aucun village ne sera oublié.
5: On a 3 boucles sur notre territoire. Donc il y aura 3 bus qui feront un circuit et qui couvriront plusieurs communes. 2 boucles de 6 communes, donc sur le nord de notre territoire, et une boucle de 5 communes au sud. Et donc il faudra réserver avant le vendredi midi pour pouvoir prendre le transport du samedi. Et qu'il y ait au moins 2 personnes par boucle.
4: Ces circuits permettront de rallier Aubenas et d'assurer les connexions avec le service tout en bus qui dessert les 11 autres communes du territoire. L'expérimentation est menée pour 1 an. Si elle est concluante, le transport à la demande pourrait être étendu à un autre jour de la semaine. La
3: réservation donc obligatoire avant demain midi, on le rappelle, au 04 8000 7000, 04 8000 7000. Les précisions à retrouver aussi sur ici.fr. Nelly, cette journée encore bien ensoleillée.
6: Oui, tout à fait. Soleil et Mistral quand même. Mistral qui soufflera assez fort entre 50 et 60 km/h en vallée du Rhône. Il fera cet après-midi, comme hier, 30 à 33 degrés en pleine, 25 degrés à 1000 mètres d'altitude, 17 à 20 degrés la nuit prochaine en pleine, donc on va bien dormir. Vendredi, demain, soleil et température en hausse. Forte chaleur attendue sur toute la Drôme Ardèche. 34 à 37 degrés en pleine, 29 vers 1000 mètres d'altitude. Ce sera le cas également le week-end prochain. Nouvelle vague de chaleur, mais qui ne durera pas. D'après Météo France, ça devrait aller mieux dès le début de semaine.
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6: Et tous les jours, nous partageons nos quotidiens entre 9h et 10h, moins le quart. Et vous avez évoqué, Emmanuel, depuis ce matin, la sécheresse et l'AOP Bleu du Vercors qui obtient une dérogation sur son cahier des charges. Le Picodon est en train d'y réfléchir. Et du coup, on s'est dit, tiens, si on parlait justement de ces labels. Est-ce que vous regardez les labels avant d'acheter du fromage ou plus largement d'autres produits, Est-ce qu'un label, c'est toujours gage de qualité? AOC, AOP, bio, qu'est-ce qu'on a également? Il y a plein de labels comme ça que l'on peut trouver, vos régions ont du talent. D'ailleurs, est-ce que c'est un label? On ne sait pas. HVE, haute valeur environnementale, par exemple. Est-ce que vous faites attention à ça ou pas quand vous achetez des produits? Est-ce que vous avez déjà payé plus cher pour ce label?
3: D'ailleurs, est-ce que c'est plus cher?
6: Oui, est-ce que c'est plus cher? Et est-ce que c'est justifié quand ça l'est ou quand ça ne l'est pas? Venez de le dire au 04 75 40 10 10 et puis dites-nous plus largement où vous achetez vos produits, vous, chez les éleveurs, les producteurs, dans les magasins à la ferme, en circuit court, dans les petites, moyennes et grandes surfaces. Et puis, puisqu'on parlait de fromage, est-ce qu'on a toujours autant le goût du fromage en France? Ça fait partie de nos spécificités quand même, le fromage. On est souvent représenté avec une baguette et un camembert. Bon, chez nous, en Drôme Ardèche, c'est plutôt fromage de chèvre et de brebis. Est-ce que vous en consommez autant aujourd'hui qu'avant? Et puis, quid de vos enfants? Est-ce qu'ils aiment le fromage, mais le fromage qui a du goût, vous voyez? Ou est-ce qu'ils

0: faire ces pâtes un peu insipides, mais qui sont très bien aussi, hein, j'en mange de temps en temps. 04 75 40 10 10, nous sommes là sans jugement pour vous écouter jusqu'à 10h en direct. Et si vous ne pouvez pas nous appeler pour être en direct avec nous, laissez-nous un vocal sur WhatsApp, même numéro 04 75 40 10 10.
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0: sur Ma Drôle de Vie avec Véronique Sanson, 9h11.
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0: Nos vies, nos avis, nous les partageons tous les matins entre 9h et 10h moins le quart. Ici, c'est vous. Aujourd'hui, on parle des fromages, mais plus largement de tous les produits que l'on consomme. Produits comme les poulets fermiers, donc l'AOP bleu du Vercors-Sassenage dont on a parlé, charcuterie de pays, bleu blanc rouge, volaille française, petit producteur local, label rouge, AOP, IGP. Est-ce que vous arrivez à vous y retrouver dans tout ça? Est-ce que pour vous, un label est forcément gage de qualité? Et puis, voilà, qu'est-ce qui prime pour vous? Le goût, le prix, le fait que ce soit du local, venez nous le dire au 04 75 40 10 10 ou sur WhatsApp, vous nous laissez un petit vocal, comme ça, ça nous permet de vous entendre sans trop vous déranger. Bonjour Vanessa.
3: Bonjour.
0: Bon, vous êtes dans un pays du fromage, fromage de chèvre, notamment à Saint-Prié en Ardèche.
3: C'est ça, tout à fait.
0: Et alors, comment vous réagissez, vous, en tant que consommatrice, justement, Vanessa?
3: Alors, moi, ce qui m'intéresse d'abord, c'est de consommer en local, parce que, ben, comme aurait coutume de dire Franck, un euro dépensé est un euro réinvesti.
0: Tout à fait.
3: Donc voilà, ça fait toujours, c'est toujours bien de faire travailler son voisin. Et puis, c'est des choses, ben, qu'on connaît, on sait d'où ça vient, on peut même aller voir, des fois, les paysans faire leur métier. Donc, du coup, voilà, c'est quand même plus agréable.
0: Oui, et ça, c'est important. Donc, du coup, est-ce que ça se traduit forcément par une AOP, une AOC, un fromage de pays? Est-ce que vous regardez les étiquettes ou c'est juste aller chez les producteurs éleveurs? Et quand je dis juste, c'est déjà très, très bien de le faire.
3: Voilà. Moi, c'est surtout ça. C'est faire les marchés, voir les paysans et aller au contact.
0: Ouais. Et alors, par exemple, en question de fromage, donnez-nous vos bons plans. Vous consommez lesquels, alors, Vanessa?
3: Alors, nous, on a, sur le marché de Privas et d'autres marchés, on a Patrice Fer, du coup, qui fait des chèvres à Gourdon, qui est présent sur le marché de Privas le samedi matin et qui fait des fromages qui sont excellents.
0: Ouais, et ils sont excellents pourquoi? Alors, vous regardez quoi, en fait, pour juger qu'un fromage est bon ou pas, Vanessa?
3: Le goût, déjà.
0: Le goût, voilà. Ouais, c'est ça.
3: Et puis après, bah c'est vrai que même au niveau rapport qualité-prix aussi, c'est quand même important d'avoir un produit qui soit quand même accessible.
0: Oui, et vous trouvez que ce n'est pas toujours le cas aujourd'hui? Que le fromage est un produit qui coûte cher, par exemple?
3: Alors après, en supermarché, c'est vrai que des fois, c'est compliqué de faire la part des choses entre ce qui va être bon et ce qui est... Des fois, on n'en a pas forcément pour notre argent.
0: Oui, oui. Et alors, en supermarché, quand ça vous arrive d'y aller, vous vous fiez à quoi, là?
3: Je regarde, oui, déjà, dans un premier temps, le prix.
0: Ouais.
3: Et puis aussi, l'origine du produit, la composition.
0: Mmh.
3: Voilà.
0: C'est vrai que ça en fait des choses à lire et à faire, hein, finalement, aujourd'hui, quand on fait nos courses dans les petites, moyennes et grandes surfaces. Après, comme vous le disiez, quand on va directement chez les producteurs et éleveurs, là, au moins, on a l'explication en direct, hein, c'est ça.
3: C'est ça.
0: Donc, privilégions le local, c'était un petit peu votre message ce matin, Vanessa.
3: C'est ça, tout à fait.
0: Eh bien, merci d'être venu nous retrouver en direct. Passez une très belle journée à Saint-Prié, en Ardèche, un petit coin de paradis là aussi. À bientôt, Vanessa. Allez, 04 75 40 10 10, faites-vous entendre vous aussi. Quel genre de consommateur êtes-vous? Celui qui se fie aux marques, justement, aux labels, celui qui est fidèle à ses produits, notamment à ses fromages depuis tout petit, depuis très longtemps. Ce sont des madeleines de Proust pour vous. Venez nous le dire au 04 75 40 10 10. Après, viennent.

0: d'or et d'étain ici de Romardèche. De quoi sont faits tous ces produits labellisés, que ce soit Fermier, Label Rouge, AOP, IGP? Est-ce que vous faites confiance, vous, à ces labels quand vous achetez des produits? Puis plus largement, on parle notamment du fromage ce matin, l'AOP Bleu du Vercors Sassenage, mais d'autres AOP ou AOC chez nous en Romardèche. Est-ce que vous leur faites confiance ou pas, ces fromages-là? Est-ce que vous les aimez? Et où achetez-vous vos fromages et plus largement les produits que vous consommez, en circuit court ou dans les petites, moyennes et grandes surfaces? 04 75 40 10 10, je vous attends en direct également sur WhatsApp. Laissez-nous un vocal.
1: L'Open Swim Harmonie Mutuelle de Gérardmer, c'était il y a quelques jours. Retour sur l'une des courses de nage en eau libre accessibles à toutes et tous en France.
2: Et j'ai envie d'aller me baigner un peu et d'en découdre.
3: Ah, c'est génial, hein. On est venu hier soir, on savait pas qu'on allait faire la course.
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0: Et pas facile de s'y retrouver dans la valse des labels et des étiquettes auxquelles nous sommes confrontés à chaque fois que nous allons faire des courses, hein, finalement. Alors, que valent réellement, selon vous, ces labels AOP, IGP, Bio, HVE, Label Rouge? Est-ce que vous regardez ces labels avant de choisir un produit? Sont-ils toujours gages de qualité? Vous en avez repéré certains par lesquels vous avez été déçu. Est-ce que vous êtes prêt à payer plus cher? Et d'ailleurs, est-ce qu'on paye forcément plus cher quand on prend un produit labellisé? Et puis, est-ce que vous préférez, comme Vanessa, vous rendre finalement dans les magasins en circuit court, directement chez les producteurs, les éleveurs? Venez nous le dire au 04 75 40 10 10. On partage nos habitudes de consommation ce matin avec notamment Joël. Joël qui nous a laissé un message sur WhatsApp. Vous pouvez le faire vous aussi, 04 75 40 10 10. C'est un vocal.
10: Bonjour, c'est Joël de Serve. Eh bien, écoutez, nous faisons les marchés de Thym et de Tournon et nous n'achetons nos fromages de chèvre et de brebis que sur ces marchés-là. Au niveau des prix, je trouve que c'est quand même un peu moins cher qu'en grande distribution. Et puis, bon, il faut absolument qu'on aide nos petits producteurs si on veut garder quelque chose. Mmh. Voilà, donc même les yaourts, tout, nous prenons tout et nous savons vraiment que c'est eux qui les fabriquent et en plus ils sont très très bons et pour des prix très corrects. Voilà. Bah écoutez, passez tous une belle journée et puis à bientôt.
0: Eh bien, merci beaucoup Joël pour ce message laissé sur WhatsApp. C'est un vocal, hein. Il suffit d'appuyer sur le petit micro que vous avez dans WhatsApp au 04 75 40 10 10 pour faire comme Joël. Ça prend pas beaucoup de temps et ça nous permet de vous entendre. Marie est avec nous en direct cette fois par téléphone. Bonjour Marie.
11: Bonjour Nelly.
0: Bienvenue. Alors vous, Marie, vous achetez votre fromage directement chez les producteurs?
11: Alors chez les producteurs ainsi que dans les distributeurs libre-service qui permettent d'avoir beaucoup de choix de producteurs.
0: Ah oui, dans les casiers, hein, c'est ça?
11: Et merci, je cherchais le nom. Dans les casiers, ça permet d'avoir pas mal de choix de fromage et de producteurs.
0: D'accord, parce que vous aimez le fromage, vous avez toujours aimé le fromage, vous, Marie?
11: Ah, j'ai toujours aimé le fromage. Et le fromage, c'est la vie.
0: Ah oui, je suis d'accord avec vous, le fromage, c'est la vie. Et vous arrivez à transmettre ce virus à ceux qui vous entourent ou pas? Est-ce que vous trouvez que les jeunes, aujourd'hui, mangent eux aussi des produits de qualité, font attention au goût, aux saveurs?
11: De plus en plus.
0: Oui.
11: De plus en plus, mais je pense quand on habitue les enfants tout petits, ça reste, et ils aiment toutes sortes de fromages. Le principe, surtout la diversité des fromages, brebis, chèvres, vaches, en fait, tout ce qu'on peut trouver, et des bons produits surtout.
0: Oui, et donc pour ça, vous vous rendez soit directement chez les producteurs ou en libre-service dans les casiers. Alors, il faut avoir de la chance d'avoir des casiers près de chez soi. Sur Romans-sur-Isère, il y en a plusieurs, Marie, je crois, des casiers.
11: Il y en a plusieurs et il y en a un nouveau très très bien face à la gare de Romans.
0: D'accord, de Romans-sur-Isère. Ok, Marie.
11: Romans-sur-Isère.
0: Ouais. Et en plus, aller chez les producteurs, on parlait des enfants, c'est aussi leur montrer finalement les animaux, etc. En général, ça les attire pas mal, non ?
11: Tout à fait. Et ça leur donne encore plus envie de manger du fromage.
0: Très bien. Okay. Eh ben, voilà, merci beaucoup, Marie. Je vous laisse continuer votre route parce qu'on l'entend, vous êtes en voiture. Merci d'avoir pris le temps de nous appeler ce matin. Belle journée, Marie. 04 75 40 10 10. Alors, faites comme Marie, venez nous retrouver en direct ou comme Vanessa. Ou alors, laissez-nous un vocal. Ça, c'est pratique. Vous vous garez, hop, deux minutes. Vous nous laissez un petit message au 04 75 40 10 10 sur WhatsApp. On se retrouve pour parler de ces fromages, mais plus largement de tous les produits que l'on consomme, des labels. Est-ce que c'est forcément gage de qualité ? Comment faire aimer justement les bons produits à l'ensemble de la population ? On se retrouve pour en parler après Ease.

Ici de Romardèche, 04 75 40 10 10. On parle de nous, on parle de vous ce matin. Ici, c'est vous comme chaque matin autour des fromages, des labels plus largement d'une manière large justement. Que valent réellement les AOP, IGP, bio, HVE, label rouge? Est-ce que vous leur faites confiance? On a par exemple Martine qui nous dit moi j'achèterais bien des produits labellisés mais ils sont beaucoup trop chers. Qu'en pensez-vous? Est-ce que vous trouvez justement que ces labels souvent sont gages de qualité, peut-être ou pas d'ailleurs, mais de prix élevé? 04 75 40 10 10. En tant que producteur aussi, éleveur, transformateur, faites-vous entendre. Vos fromages ou vos produits sont-ils labellisés? Est-ce que c'est un plus ou pas? Venez nous le dire après Bernard Lavillier.

0: Villiers en 1980. 9h30, c'est l'heure des Infos Express avec Philippe Costa.
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2: Eh oui, c'est la rentrée, on s'en est rendu compte quand même. Hein. Alors si l'été a permis à certains de faire une pause, beaucoup d'enfants, de jeunes ou de familles ont continué à faire face aux défis du quotidien. Et la sauvegarde de l'enfance et l'adolescence de la Drôme est restée mobilisée à leur côté tout au long de cet été. Depuis plus de 75 ans, cette sauvegarde de la Drôme accompagne, soutient, permet à chacun de grandir, de s'épanouir, de construire son avenir. Alors en cette rentrée, nous sommes conviés à rejoindre cette association en devenant adhérents, en participant à cette belle dynamique au service des enfants, au service de nos jeunes et des familles de notre territoire. Alors pour ce faire, il y a un site internet pour justement les retrouver, c'est sauvegarde26.org.
0: Et puis quelques forums des associations pour finir, Philippe.
2: C'est la saison, effectivement, ce qui se déroule demain, vendredi donc à Chabeuil, vous y serez conviés. Montboucher-sur-Jabron, Malissard, Savas, Clérieux, Malataverne et Pont-de-l'Isère. Et puis du côté de l'Ardèche également, forum des associations, toujours donc demain vendredi à Saint-Cyr-Grand-Montagne, Lamastre, Saint-Prié ou encore Beauchastel.
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0: Allez, ici c'est vous où on parle ce matin de nos bons produits. Alors c'est quoi d'ailleurs un bon produit pour vous? Est-ce que c'est un produit labellisé, un produit qui porte une marque en particulier? C'est un produit que vous trouvez chez un petit producteur local. Venez nous le dire au 04 75 40 10 10. Et si vous ne souhaitez pas intervenir en direct parce que ça vous intimide, alors qu'on n'est pas là pour vous manger, hein, juste pour vous écouter, ou parce que vous n'avez pas le temps, laissez-nous un vocal sur WhatsApp, c'est très pratique. 04 75 40 10 10, c'est à ce numéro-là que ça se passe aussi.
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0: musique que vous aimez ici, Drôme Ardèche, 9h38.
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0: Alors, il faut savoir que dans les produits que nous achetons, environ 70% des produits revendiquent des termes comme fermier, artisanal, made in France. Voilà. Est-ce que vous faites confiance, justement, à ces certifications, soi-disant certifications? Qu'en est-il des labels? Venez nous le dire au 04 75 40 10 10. Dites-nous si vous êtes prêt à payer plus cher pour un label qui en vaut le coup, ou au contraire, si vous trouvez que parfois vous payez trop cher ces labels-là. 04 75 40 10 10, quelles sont vos habitudes de consommateur? Lisez-vous les étiquettes? Êtes-vous méfiant? En tant que producteur éleveur, on vous attend aussi, cette émission est la vôtre. Hein. Bon, si le sujet ne vous plaît pas, on en changera demain. Voilà. 04 75 40 10 10 pour nous retrouver en direct ou alors sur WhatsApp où vous pouvez nous laisser un vocal. On vous écoute après Dionne Warwick.

0: Tracker avec Diane Warwick ici de Romardèche. Et dans un instant, c'est Louane qui lâche les chiens.
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chien avec Louane, ici Drôme Ardèche. Dans un instant, on va partager des bonnes ondes. 1100 livres, 5 bibliothèques et un seul fourgon pour parcourir l'Ardèche. C'est Axel Seltz qui a transformé un simple véhicule de jardinier en librairie itinérante pour semer des mots et des bonnes ondes. On la retrouve juste après Phil Collins, ici Drôme Ardèche.

0: Collins en 1984 à 9h52.
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0: Les initiatives positives, on en parle tous les jours à cette heure-là. Les bonnes ondes, avec aujourd'hui Axel Salès, la semeuse de mots. Elle diffuse de bonnes ondes depuis avril dernier dans plus de 15 communes ardéchoises.
3: Le livre actuellement est essentiel pour s'évader. Et sur le secteur de l'Ardèche, comme on est très éloigné finalement les villages les uns des autres, l'itinérance permet de se rapprocher au plus près des lecteurs, de trouver justement son bonheur dans la librairie et aussi finalement de créer du lien avec des personnes. Moi, j'ai des clients qui viennent, qui n'achètent pas forcément, mais c'est leur sortie de la semaine sur les marchés et du coup, ils ont passé un petit peu de temps à discuter, à exprimer ce qu'on a aimé, ce qu'on n'a pas aimé. On n'arrête jamais de faire de très belles rencontres.
0: Et pour semer ces mots, Axel a transformé, avec l'aide de son mari, un fourgon, alors qu'il n'était pas du tout fait pour ça au départ, en librairie itinérante.
3: Ça a été très folklorique pour l'aménagement. 5 bibliothèques, 1100 livres. J'ai aussi devant mon camion des petites tables de présentation qui me servent surtout à mettre en avant les nouveautés. J'ai des jeux de société. J'aime beaucoup aussi mettre en avant les créateurs du coin. C'est un endroit cosy où on s'y sent bien et puis je le vois encore ce week-end. J'avais une dizaine d'enfants qui ont pris un livre et qui se sont assis par terre comme dans une cabane et puis ils étaient en train de lire. Et l'image était vraiment très très belle. Ils vivent des petites aventures à travers cette librairie mobile.
0: Aventure pour Axel, qui est en fait une reconversion. Après un accident, elle a dû complètement changer de métier.
3: Avec mon mari, on avait une entreprise dans l'entretien de jardin avant. Donc on avait ce fourgon pour ça. Et lui avait arrêté son activité parce qu'il, pareil, il est agriculteur d'origine et il avait envie de retourner mettre les mains plus dans la terre. Je savais pas quoi faire de ce fourgon, donc de temps en temps on partait en voyage avec. Ça s'est arrêté là et c'était vraiment dommage de l'arrêter à ça. Et j'ai eu un accident de voiture qui m'a touché les cervicales, donc il était plus possible de faire dans l'agriculture. Et en fait, un matin, j'étais en train de prendre ma tisane, je regardais dehors et puis je savais, mais je veux devenir libraire, comment je peux devenir libraire? Et finalement, c'était sous mes yeux.
0: Le fourgon, le fameux fourgon, donc finalement, à mal pour un bien. Depuis, Axel se déplace de village en village sur une quinzaine de communes ardéchoises, comme Saint-Agrève, Vernoux-en-Vivarais ou encore Saint-Félicien. Donc avec son camion et ses livres, pour tous les goûts et tous les âges, on peut même passer commande via le réseau Chez Mon Libraire.
3: C'est une association qui regroupe les libraires indépendants en Auvergne-Rhône-Alpes. Ce qui est vraiment sympa, c'est qu'ils mettent en place des actions pour soutenir justement la librairie en Auvergne-Rhône-Alpes. De notre côté, ça permet de mutualiser certaines choses et notamment, ils ont un site qui permet aux lecteurs de passer commande et de retrouver les livres après dans la librairie de son choix. Ça fonctionne comme une librairie classique. Comme je suis mobile, le temps de revenir sur le marché, il y a à peu près 2 semaines de latence. J'ai beaucoup de personnes qui sont vraiment dans la compréhension et il y en a beaucoup qui me disent ça leur évite de descendre en ville, de faire parfois 3 quarts d'heure de route. Et même depuis que je suis là, même s'ils commandent, ils lisent encore plus qu'avant. Donc, c'est juste parfait. Moi, ça me va très bien.
0: Bon, ça nous va aussi. Le site en question, c'est chezmonlibraire.fr. Quant à la semeuse de mots, elle s'appelle Axel et je vous ai mis toutes les infos sur sa librairie itinérante sur ici.fr en Drôme Ardèche, rubrique Les Bonnes Ondes.

0: sud-américaine avec Michel Fugain, juste après les actus de 10h. Franck Doma, bonjour Franck.
1: Bonjour à tous, bonjour Nelly.
0: Et donc Patrice Caillet que l'on va retrouver en direct aujourd'hui, comme tous les jours, il sera où Patrice? On jouera au grand jeu avec vous. À partir de 11h. C'est le grand miam, hein, c'est ça le jeu.
1: Absolument, nous allons jouer au grand miam, le jeu de la mi-journée, le jeu de la rentrée. Vous trouvez un ingrédient, vous me donnez le nom du plat, la recette et vous gagnez un panier gourmand d'une valeur de plus de 80 euros. C'est tout simple.
0: Bah écoutez, puis juste après les actus de 10h, on retrouvera à vos côtés Patrice Caillet en direct du Salon des Vins de Saint-Péray.
1: Ouais, dans la vigne pédagogique à Saint-Péray. Vous allez voir, c'est très très beau.
0: À tout de suite.
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0: Ici, premier sur l'actu locale en Drôme Ardèche. Une très belle journée. 10h. Emmanuel Champal.
3: Les prix font le yo-yo à la pompe, mais restent très hauts malgré tout. Et le gouvernement prolonge jusqu'au 31 septembre l'aide de 100 euros et le guichet grand rouleur pour les ménages modestes. Les aides pour les secteurs les plus exposés seront également reconduites pour septembre et octobre. Ça concerne les pêcheurs et les agriculteurs, mais pas les transporteurs. Le trafic ferroviaire perturbé ce matin à Valence. Des retards sur les TGV de la ligne sud-est. Il y a eu un incident à la gare de Lyon à Paris, des trains restés à l'arrêt aussi plus d'une heure pour certains entre Valence-Ville et Valence-TGV. Là, les équipes de la SNCF ont réalisé une levée de doute sur la voie après le déclenchement d'une alarme. Ça a repris la circulation aux alentours de 8h15. Et puis par ailleurs, tous les trains de Valence qui vont vers les Alpes desservent les gares jusqu'à Grenoble, mais pas plus loin à cause d'un incident technique à Chambéry. Renseignez-vous avant de partir. Un drame familial en Haute-Saône. Un homme, une femme et deux enfants retrouvés morts. La piste privilégiée pour l'instant est celle d'un homme qui a tué ses proches avec un fusil avant de retourner l'arme contre lui. À Châtillon-en-Diois, la pharmacie du village va fermer ses portes le 30 septembre. Ça provoque beaucoup d'inquiétude au sein de la population. 650 habitants qui devront faire désormais 20 minutes de route pour trouver des médicaments, aller à Luc-en-Diois ou à Die. L'officine n'a pas pu être reprise. Le maire envisage de mettre en place un comptoir à médicaments. La canicule a fait beaucoup de mal dans les exploitations cet été. On le sait, les annonces gouvernementales qui étaient prévues initialement aujourd'hui pour l'agriculture sont reportées de quelques jours, mais des dérogations ont déjà été accordées à quelques filières, celle de l'AOP bleu du Vercors Sassenage notamment, qui s'étend entre Drôme et Isère. Les producteurs peuvent acheter du fourrage en dehors de la zone de production. C'est à découvrir sur ici.fr. La Drôme et l'Ardèche sont épargnés, mais 6 départements du Sud restent aujourd'hui en risque élevé pour les incendies. Il faut dire que les températures restent très chaudes en ce début septembre. Vous confirmez, Franck?
1: Oui, il fait très très beau, très très beau, très très chaud. C'est un petit peu l'été indien, voilà, c'est ça?
3: Oui. Hein?
1: Bon, vous voulez la météo?
3: Mais il faut que ça s'arrête.
1: Oui, enfin, il faut que ça s'arrête. Attention, au prix du gaz, on mettra le chauffage le plus tard possible, mieux ce sera. Hein. Enfin bon, voilà, je ferme la parenthèse. La journée est belle, le soleil est largement présent. En début d'après-midi, le vent va s'établir encore nord-nord-est, assez fort, hein, entre 50 et 60 km par heure dans la vallée du Rhône. Pour côté température, Emmanuel en parlait, vallée du Rhône, Diois, Baronnie, de 30 à 32 degrés, 26 degrés dans le Vercors. Il fera également très chaud en Ardèche aujourd'hui, de 31 à 34 degrés, d'Annonay à Bourg-Saint-Andéol jusqu'aux Cévennes, entre 25 à 26 degrés, sur les hauts plateaux au-dessus de 1000 mètres d'altitude. Demain vendredi, il fait encore plus chaud. Voilà, jusqu'à 38 degrés. Voilà, et il y aura quand même encore un peu de vent modéré en fin de matinée et il devrait s'atténuer ensuite, ce vent, et donc l'impression de

0: crever de chaud ce week-end. Bon, Emmanuel, vous revenez lundi.
1: Demain.
0: Attendez, demain on est quand?
1: Oui, ah oui, on est que jeudi. Mais oui, monsieur.
0: Je pensais qu'on était déjà vendredi. Moi, j'étais déjà dans le week-end. Vous
1: voyez. Mais non.
0: Donc j'annonce à la direction que demain je suis en week-end. Voilà. Vous débrouillez, vous faites comme vous voulez.
1: La direction a préparé votre carton avec vos affaires.
0: Et mon solde de tout compte.
1: Voilà. Allez, salut.
0: À demain, Emmanuel. Belle journée.
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0: Dans quelques minutes, nous allons à Saint-Péray. On va parler de la 41e édition du Salon des vins et de la gastronomie de Saint-Péray. Avec des nouveautés, vous allez le voir. Et nous serons en direct de la vigne pédagogique. Voici Marc Lavoine.

0: Rennes avec les tournesols. Celui que nous allons rejoindre maintenant n'est pas dans les tournesols. Il est au milieu des... Alors, pas des vignes ce matin, mais au milieu des jolis flacons que vous allez pouvoir déguster ce week-end.
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0: Alors, déguster, certes, mais avec modération, naturellement. Patrice, bonjour.
3: Bonjour Franck, bonjour à tous. Je tiens tout de suite à vous rassurer, il y a des bouteilles d'eau sur cette table.
0: Ah, très bien.
3: Oui, oui, oui, véritablement, on peut même faire des photos à l'appui. Et je me trouve, alors non pas au milieu des vignes, oh, elles sont jamais bien loin lorsqu'on est à Saint-Péray, hein. Il y en a au centre-ville, mais je suis ici dans le dôme du tennis club. J'aimerais bien qu'on entende de la résonance, attendez, hop là, vous entendez le tennis club, le dôme qui est vide, vous avez entendu la résonance?
0: C'était quoi, c'était un smash ou un revers
3: ça c'était un revers
0: un revers droit.
3: De la main gauche.
0: Un revers droit.

0: Et alors il y a des cours à l'extérieur hein, qui sont occupés là actuellement. Et là, c'est l'installation. L'installation pour ce fameux 41e édition du Salon des vins de la gastronomie de Saint-Péret, donc les 5 et 6 septembre, ce week-end. Donc vous imaginez bien que ici, on s'affaire à installer déjà les stands et préparer tout ce qui va s'y dérouler. On va commencer d'ailleurs par parler de ce fameux Saint-Péret, parce que la 41e édition, mais aussi l'appellation qui fête ses 90 ans. Et Lionel Fraisse, le président donc de l'organisation de défense et de gestion, hein, l'ODG de Saint-Péret, est à mes côtés pour ouvrir ces interviews. Bonjour.
1: Bonjour Patrice, bonjour à tous.
0: Donc, évidemment, on va insister sur ce Saint-Péret qui a connu plusieurs vies, qui a s'invité aux grandes cours françaises et européennes au 19e siècle, qui pétillait dans des grands salons, qui a connu des temps un peu moins glorieux. S'il fallait résumer cette histoire en quelques mots, ce serait quoi? On peut parler de renaissance maintenant?
1: Oui, on est dans un cycle, clairement, pour l'AOC Saint-Péret de renaissance, qui a déjà commencé, on va dire, à la fin des années 90, début des années 2000. Effectivement, Saint-Péret, ça, c'est des vins qui datent du début du 19e siècle, quant à leur notoriété, sur des vins champanisés, en double fermentation, d'abord, pendant très longtemps. Donc, Saint-Péret a été un terroir et une ville de vignes et de vins, bien avant l'arrivée de l'appellation, qui pourtant a été précoce, puisque l'appellation est arrivée en 1936, en faisant une des premières appellations AOC de vin française.
0: Vous avez raison, c'est vrai que d'un vin essentiellement effervescent, autrefois, Saint-Péret est devenu une référence majeure en vin tranquille. Ça a été un virage soudain ou ça s'est fait progressivement?
1: Non, c'est comme toujours dans les cycles de la viticulture et dans les terroirs. Ce sont des cycles longs, hein, nos cycles historiques et économiques. Saint-Péret a été très puissant avec ses vins champanisés jusqu'à l'arrivée du phylloxéra à la fin du 19e siècle, qui a été le démarrage d'un cycle compliqué puisque beaucoup de vignes ont disparu avec le phylloxéra. Le volume disponible de vendanges a beaucoup faibli. Les grandes maisons de négoce Saint-Pérolais petit à petit se sont affaiblis et puis ont disparu au cours des 20e siècle. Et donc il y a eu effectivement cette période des années 60-70 qui a été compliquée parce qu'on continuait à essayer de produire ce vin mais avec beaucoup de difficultés commerciales et techniques. Et puis la renaissance de Saint-Péret s'est faite sur les vins tranquilles dans les fins des années 80, début des années 90.
0: Je parlais tout à l'heure, la vigne n'est pas loin, elle est au centre-ville. C'est la vérité, c'est ce qui fait aussi la particularité de l'appellation, c'est que la vigne est fait partie intégrante de la commune.
1: Oui, ça signe notre territoire, ça signe notre village. C'est un petit peu la même chose à Cornas, dans le village voisin. On est complètement imbriqué dans le village. Bon, il faut savoir que Saint-Péret, il y a des photos qui en attestent. Il y a 100 ans, il y a plus de 100 ans, c'était une rue principale avec l'église au bout, et puis tout autour de la vigne. Hein. Alors ça a beaucoup changé. Voilà, aujourd'hui, les choses sont un petit peu différentes, mais il reste effectivement des parcelles historiques qui sont très très proches de la cité.
0: Pour finir, on se retrouvera dans quelques minutes, mais pour un mot d'actualité, bon, on y reviendra tout à l'heure, parce que j'aimerais bien qu'on s'attarde un moment. C'est pas à vous que je vais apprendre qu'il a fait chaud cet été, hein, mais on a de bonnes nouvelles, Franck, à propos des vins de Saint-Péret. On est le 3 septembre et je prendrai des nouvelles de la vigne et ce qu'elle est en train de devenir. Voilà.
2: Allez, donc. On revient dans quelques instants, effectivement, en direct ce matin depuis le tennis. Et là, c'est dans cet espace-là que se déroulera le 41e Salon des vins et de la gastronomie ce week-end, samedi et dimanche, à Saint-Péret. Et l'avantage, évidemment, c'est qu'en plus, l'endroit sera climatisé. Il fait qu'on sera au frais. Ici Drôme Ardèche, 10h13. Ici, ça marche avec Tamim Pala et Jenny Drake.

0: Dracula, Tamin Pala et Jenny sur Ici de Romardèche à 10h15. Nous sommes ce matin dans Ici ça marche en direct depuis Saint-Péret pour parler évidemment de ces vignes qui font partie du paysage de la ville.
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0: Et nous parlons de Saint-Péret, nous parlons de cette 41e édition du Salon des Vins et de la Gastronomie, Patrice.
9: Voilà, on y est toujours ici dans ce grand dôme du Tennis Club de Saint-Péret, où vous avez rendez-vous pendant le week-end, toujours à mes côtés le président de l'appellation. Donc Lionel Fraisse, l'actu, évidemment, à cette date, hein, j'imagine, et c'est d'ailleurs la raison pour laquelle je vais vous libérer assez rapidement, parce qu'il y a du boulot, Lionel.
10: Oui, il y a du boulot. On est en pleine vendange, hein, pour à peu près tous les domaines et toutes les maisons. C'est pas terminé. C'était très précoce, mais voilà, on prend le temps aussi. Et donc, il faut qu'on gère les deux, hein, les vendanges et notre marché au vin. On en a l'habitude maintenant, mais effectivement, on perd pas notre temps.
9: Alors, un été exceptionnellement chaud. Ça a été quoi comme sentiment ? Très peur et rassuré maintenant ?
10: Oui, on est parti sur vraiment des émotions contrastées, on va dire, hein, tout au long de l'année. Une très belle sortie de grappe au printemps, on était très optimiste. Et puis ces vagues de canicule à répétition, la sécheresse qui nous ont rendu très inquiets. Et puis finalement, sur pas mal de secteurs, avec des vieilles vignes, les jeunes vignes ont beaucoup souffert, mais les vieilles vignes de Marsanne et de Roussanne, sur les secteurs historiques de Saint-Péret, s'en sortent pas si mal que ça. Et on a plutôt bon moral de voir ce qu'on rentre en cave.
9: Donc, alors maintenant, comment allez-vous travailler pour conserver cette fraîcheur et cette tension qui sont vraiment caractéristiques du cru ?
10: Oui, alors on est sur une année très chaude, hein, donc forcément on a des niveaux d'acidité qui sont pas très hauts, mais en même temps sur les vins de Saint-Péret, c'est pas forcément sur la trame de l'acidité qu'on travaille. Donc effectivement, en cave, il faut s'adapter pour aller exprimer plus l'aspect minéral, floral, complexe des vins de Saint-Péret, et on aura de quoi faire, hein. On s'avance vers un très joli millésime.
9: Ça va être un grand Saint-Péret, là.
10: Ouais. Maintenant, on a des vignerons aussi qui savent s'adapter, qui travaillent très bien, très précisément. Donc, je suis assez optimiste sur la qualité des vins qui va arriver, ouais.
9: Il y aura de nombreux représentants, j'imagine, pendant ce week-end pour célébrer ces 90 ans de l'appellation.
10: Oui, alors on a 22 vignerons de la Haussée-Saint-Péray qui sont présents, donc venez les voir, venez goûter la diversité des vins. Et il y aura aussi un petit événement dimanche matin, ouvert à tous, sur inscription, une masterclass Saint-Péray en verticale. On va remonter sur quasiment 20 années de Saint-Péray pour montrer que, y compris pour des vins blancs, on peut aller sur des vins de gastronomie et de garde avec beaucoup de diversité, et ça sera un moment très fort.
9: Je ne connaissais pas d'ailleurs cet aspect de dégustation à la verticale, c'est-à-dire d'une même appellation.
10: C'est ça, alors là on passera d'un vigneron d'un domaine à l'autre, mais on va remonter les années, on va partir de 2021 et on remontera jusqu'en 2006.
9: Eh bien, je vous libère, Lionel, président de l'appellation. Merci en tout cas d'avoir participé. Monsieur le maire, venez, parce qu'il est de passage, Frédéric Gerland. Juste un petit mot, l'accueil ici, dans ce dôme flambant neuf, avec les cours de tennis qui, évidemment, sont préservés. Ça demande une sacrée installation là pour le salon.
11: Hein. Oui, bonjour à tous. Déjà, un grand merci à vous d'être présents ce matin. Oui, effectivement, c'est un gros travail par les services. On travaille depuis déjà quelques semaines à la préparation de ce salon. Et puis à Saint-Péray, on a toujours l'habitude d'accueillir parfaitement toutes les personnes qui viennent nous voir. Et ce salon en est le parfait exemple.
9: Voilà. Et d'ailleurs, je vois le slogan, l'esprit d'équipe, ça marche vraiment aussi là pour l'organisation. Ils sont de partout là. Hein.
11: Tout à fait, on est une équipe unie, on va toujours dans le même sens. Et l'objectif, c'est de bien accueillir les personnes et surtout de faire découvrir notre terroir et notre merveilleux Saint-Péray, qu'il soit blanc, pétillant ou tranquille.
9: Exactement, le meilleur moment pour déguster un Saint-Péray, c'est pour vous, c'est...
11: Le meilleur moment en ce qui me concerne, oh, c'est autour d'une bonne table avec un petit peu de charcuterie, avec surtout ses copains et sa famille.
9: Ben voilà, c'est ça, l'esprit aussi de cette organisation. J'aurai le grand maître de la confrérie à mes côtés aussi tout à l'heure. Il y aura également le commissaire du salon. On va entrer dans le détail, Thierry Cardon, pour connaître. Il y a environ 75 vignerons. On va essayer de détailler le plus possible ce que vous pourrez voir et déguster pendant ces deux journées ici à Saint-Péray des 5 et 6 septembre, Franck.
0: Ouais, un événement incontournable de la rentrée, hein, le salon des vins et de la gastronomie. Effectivement. Allez, rien que pour vous, rien que pour toi, nous sommes en direct. Et ici, ça marche avec François Fort.

0: François Feldman, rien que pour toi et tous les matins entre 10h et 11h désormais, ici ça marche, rien que pour vous, sur Ici Dromardèche.
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0: Un événement incontournable, un événement de la rentrée, un événement pour tous les amateurs, évidemment, le 41e salon des vins et de la gastronomie de Saint-Péret, Patrice.
3: Voilà, je suis encore au milieu des stands. On marche un peu, les amis. Hein, allez, on était autour d'une table spécialement préparée pour l'émission, mais voilà, on va découvrir, on va déjà visiter. Alors, vous imaginez bien les stands vides pour le moment. On est en plein préparatif. Et il y a le commissaire du salon, justement, Thierry Cardon à mes côtés, et Guy Perriola, qui n'est pas bien loin, le grand maître de la confrérie. Thierry, commissaire du salon, c'est quoi ce rôle de commissaire?
4: Le rôle de commissaire, c'est surtout de préparer l'organisation du salon et de veiller à sa bonne marche durant tout le week-end. C'est quelque chose qui nous prend du temps. Dans l'organisation générale, on commence de façon administrative, je dirais, à partir du mois d'avril déjà. Mais ici, c'est surtout les temps forts, c'est depuis 15 jours de préparation avant la date du salon.
3: C'est un peu, c'est confort, j'ai envie de dire, hein, de s'installer ici au tennis.
4: C'est différent du gymnase où on se trouvait avant. Il y a beaucoup de points positifs et très peu de points négatifs. Donc
3: ça va, c'est positif. Bon, on va aller, venez, on marche un peu. Si vous entendez de l'ambiance, c'est normal, hein, parce qu'on bosse là dans tous les coins. Donc à peu près, allez, à la louche, 75 vignerons ce week-end.
4: À peu près 75 vignerons et 16 exposants en gastronomie. Donc quelques nouveaux de part et d'autre. On a notamment un nouvel exposant en Saint-Péret qui commence à faire du Saint-Péret depuis peu, donc il n'en faisait pas avant. Donc c'est vraiment un exposant qui s'installe à partir de cette année.
3: Ben ça, c'est plutôt une bonne nouvelle. Donc ouais, je vois tous les noms qui sont déjà affichés et que vous allez croiser pendant le week-end. Le domaine Le Ménissier, le domaine Rémy Naudin. Voilà, des noms que les amateurs de vin de la région apprécient. Et puis je vois, alors c'est pas un écran géant, c'est un écran XXL là, que vous avez en plus au fond de la salle.
4: Oui, l'écran fait 16 mètres carrés, destiné à diffuser en permanence les vidéos. Et les annonces de nos partenaires et quelques manifestations qui sont filmées par ailleurs durant le week-end.
3: Alors l'inauguration, enfin en tout cas l'ouverture, ce sera donc samedi matin, inauguration à la mi-journée.
4: L'ouverture se fait samedi matin à 9h30 et l'inauguration officielle avec le coupage du ruban par l'invité d'honneur se fait à 10h.
3: D'accord. Avec les officiels, bien sûr. Alors, Guy Perriola, bonjour.
5: Bonjour et bonjour aux auditeurs d'ici Dromardèche.
3: Ben voilà, qui te connaissent bien. Et on parlait d'inauguration avec les officiels. On peut donner quelques noms ou il y en a quelques-uns qui sont secrets encore?
5: Je pense qu'au moins un officiel qu'on peut citer, c'est notre invité d'honneur. Et notre invité d'honneur sera Maxime Lemot du Baravel, donc de Saint-Péret, le restaurant de Saint-Péret. Une petite anecdote à son sujet, c'est-à-dire quand on a choisi, il y a déjà plus d'une année, Maxime, eh bien on ne savait pas qu'on allait lui porter chance, parce que depuis janvier 2026, il est bib gourmand chez Michelin, Michelin, oui.
3: Voilà, oui, bib gourmand, sacrée récompense, bib gourmand qui vraiment a changé son quotidien, j'imagine, et j'étais allé le voir d'ailleurs, on avait fait une émission ensemble, et il va nous proposer, son choix s'est porté, parce qu'il va faire une démonstration samedi, son choix s'est porté sur la sardine bretonne qu'il va accorder avec le Saint-Péret. Qu'est-ce qu'on imagine?
5: Alors on lui a donné l'occasion.
3: On lui fait confiance déjà.
5: Voilà, c'est ça, absolument. Et puis de revenir sur ses origines qui sont bretonnes, effectivement, lorsqu'il l'a proposé, il dit pourquoi pas. Et nous, les Saint-Péret, on voit facilement, effectivement, qu'on va peut-être même mettre deux ou trois Saint-Péret sur cet atelier qui va avoir lieu samedi après-midi et dont il serait bon de réserver sa place.
3: Voilà, exactement. On finira avec ça tout à l'heure. On donnera vraiment les modalités indispensables parce qu'il y a des rendez-vous, surtout à ne pas louper. Hein.
4: Oui, le rendez-vous à ne pas louper, c'est bien sûr la démonstration culinaire de Maxime Lemot et dimanche matin, ce qui a déjà été évoqué, la dégustation de Saint-Péret en vertical, qui est quelque chose d'unique et rare.
3: Vous attendez, dans les meilleures années, combien de visiteurs ?
5: Ah, nous étions donc, si on se réfère à l'année précédente, qui était un boom spectaculaire, parce qu'on avait 6166 visiteurs. Donc on dit déjà à ces 6166 de revenir, bien entendu, et puis de venir avec leurs
3: avec
5: amis, avec leurs amis, leur famille, et tout ce qu'ils peuvent amener, voilà, toutes les personnes.
3: Alors là, il y a l'immense espace où on se trouve avec tous les stands, et puis il y a d'autres espaces un peu plus cosy, de restauration notamment ?
5: Absolument. Alors il y a un espace, on voit que c'est en trois espaces à l'intérieur du dôme du tennis, et il va y avoir un espace resto détente qui fait quand même plus de 120 mètres carrés et qui est tout à fait à disposition avec une équipe qui vraiment tourne très très bien et qui sait vite débarrasser une table pour la donner à un autre couple ou quatre amis qui viendraient ici. Ben, après, si tu veux qu'on parle un petit peu de ce qu'il y a...
3: On s'y retrouve dans quelques minutes. Hein, on ira, en fait on va finir par l'arrivée. On se retrouve pour notre dernier rendez-vous à l'endroit précis où vous allez entrer dans le salon à partir de samedi 9h30. Voilà Franck, on se dirige vers l'entrée. À tout de suite.
0: Très bien. N'oubliez pas votre verre, Patrice. Enfin, on en parlera peut-être un petit peu, mais normalement, vous devez avoir un verre pendu autour du cou.
3: J'ai un verre autour du cou ? Non, pas encore.
0: Pas encore. Bon. Allez, on en parle dans quelques instants. À tout de suite.
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0: Acré, une vieille légende venue du Moyen-Âge raconte qu'une rivière souterraine en provenance du Vercors coulerait sous la tour de Cré. Elle renfermerait des trésors venus des montagnes. La légende raconte également que le trésor ne peut être découvert que lorsque la rivière surgit au pied du donjon. Mais cela fait des siècles que le phénomène n'est pas arrivé. Et récemment, elle est réapparue, cette source, à l'angle de la tour de Cré. Cette rivière souterraine. Des explorateurs ont même installé un système qui permet de découvrir les trésors cachés dans le sable accumulé depuis des siècles. Pour en savoir plus, rendez-vous à la Tour de Cré jusqu'au 30 septembre. 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Une matinée au frais entre nature, géologie et terroir ardéchois pour découvrir l'histoire passionnante du volcan d'Aizac, un acteur majeur et secret de la création d'une eau minérale gazeuse unique. Rendez-vous sur réservation à 9h pile, directement sur le parking d'Aizac.
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0: Elle fait partie de l'actualité de cette rentrée, elle aussi. Il n'y a pas que le 41e salon des vins et de la gastronomie, mais il y a aussi les concerts de Céline Dion à Paris à partir du 12 septembre. Une première série de shows dans la capitale en attendant la suite, pour tous ceux qui n'ont pas pu avoir de place, en mai de l'année prochaine, mai 2027. Voici Céline Dion, parler à mon père.

0: parler à mon père, Céline Dion.
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0: Bon, ça y est, Patrice, vous êtes à l'entrée du 41e voilà. Salon des Vins et de la Gastronomie.
3: Exactement, le Salon des Vins, ici à l'entrée, avec cette salle qui est là, en face de l'entrée, la salle de réception, c'est ça, hein, Guy Periola, c'est là où auront lieu l'inauguration, les intronisations aussi.
4: Ah, également, bien sûr, puisque l'occasion du salon, c'est aussi de faire un chapitre, un mini-chapitre, avec quelques personnalités qui sont intronisées justement à cette occasion. Donc, nous allons tenir le secret, par contre, pour l'instant, parce que je vois arriver...
3: Qui nous écoute peut-être.
4: Je vois arriver la question.
3: Non, tout va bien. Et je sais qu'on préserve un petit peu de suspense dans ces cas-là. Guy, l'organisation, donc c'est la confrérie. Vous êtes combien là, à bosser? Alors, il y a ceux, j'allais dire les permanents, hein, et puis ceux qui sont mobilisés spécialement pour l'occasion.
4: Oh, absolument. Ils sont de plus en plus nombreux, c'est à signaler. Et j'en profite déjà pour les remercier, même s'ils vont être à l'œuvre tout au long du week-end. Nous sommes 25. La confrérie, je le rappelle, existe depuis 1990, grâce à l'initiative de l'ancien maire de Saint-Péray, Gérard Malène, qu'il avait créé avec des vignerons autour de lui, je citerai Jean-François Chaboux et d'autres. Et puis donc, on mène cette action à l'intérieur, je dirais, de la fête des vins et du jumelage, bien entendu. On n'oublie pas qu'on est ancré aussi sur cette fête-là. Et bien entendu, on est au 41e Salon des Vins et de la gastronomie, parce qu'on a voulu mettre cet accent aussi, depuis 5 ans maintenant, sur la gastronomie. Alors, tout à fait, il y a 25 dignitaires à la confrérie qui sont enthousiastes, bien entendu, à faire ce salon. Mais au-delà, maintenant, on a en plus, on arrive à 60 au total, avec des bénévoles qui sont de plus en plus nombreux, et ça nous ravit également qu'ils viennent nous donner un coup de main.
3: Parce que c'est du boulot. Qu'est-ce qu'on pourrait conseiller à un amateur de vin, mais amateur dans tous les sens, pas forcément connaisseur, qui vient découvrir. Voilà, il a un verre ici à l'entrée. Qu'est-ce qu'on peut grignoter un bout au niveau de la dégustation? Qu'est-ce que tu pourrais nous dire?
4: Alors c'est un petit peu compliqué, évidemment, à partir du moment où il y a 75 exposants vignerons. C'est de lui dire tout simplement, il faut tous les faire.
3: On a deux jours pour
4: toujours
3: ça.
4: Toujours avec modération, hein, s'il est accompagné. Tout ira très très bien. Et puis d'aller, il y a effectivement tous les ustensiles, me rappelle le commissaire, à disposition pour déguster. Voilà. J'entends bien déguster. Et nous y tenons aussi, on est quelque part en responsabilité aussi. En étant organisateur, nous ne l'oublions pas. Et puis au-delà, il y a 15 ou 16 exposants en gastronomie. On a une très très forte demande de ce côté-là. Et notamment depuis l'année dernière, on aurait pu facilement en accueillir 10 de plus. Alors là, on va reconnaître des gens qui sont des fidèles depuis longtemps. Si j'évoque Max le charcutier, c'est une figure quand même de Saint-Péray et de la région. Après, il y a les escargots de Montvendre, il y a les ravioles de la mer Maurie, il y a le foie gras des délices des Pères, et d'autres, du pain d'épices, du fromage.
3: Il y a des fidèles. Hein.
4: On peut vraiment faire un repas et rester avec nous, passer la journée avec nous. D'accord. C'est ce que nous souhaitons.
3: Eh ben, on va simplement sur les. On était dans l'aspect pratique. Il y a le site internet qui vraiment peut être hyper pratique pour ceux qui sont en train de nous écouter et qui voudraient, parce que les places seront chères pour certains rendez-vous. Hein.
4: Oui, tout à fait. On pense surtout aux ateliers, ces fameux ateliers. Donc, en s'inscrivant, ou en tout cas, vous allez trouver nos coordonnées pour nous appeler. Maintenant, il vaut mieux nous appeler, mais sur le site salondesvins-du6saint-péray. .fr.
3: Tout simplement. Il n'y a plus qu'à. Puis rendez-vous ici, le temps d'une petite encore installation. Les exposants arrivent au petit matin, samedi seulement?
4: Alors, certains commencent à arriver demain dans l'après-midi, voilà, tout simplement pour avoir du confort pour s'installer également. Mais sinon, effectivement, d'autres viennent aussi le samedi matin. Et à partir de 6h30, on peut dire que la ruche bouillonne, la grouille.
3: Voilà. Et lundi, c'est la sieste?
4: Lundi, c'est le démontage. Nous cherchons aussi des bénévoles pour démonter.
3: C'est le meilleur moment, ça.
4: Soyez nombreux à nous rejoindre. C'est ce qu'on vous invite à faire pour passer un excellent week-end, d'une part à Saint-Péray, mais bien entendu aussi au Salon des Vins et de la Gastronomie.
3: Ici, donc, au tennis couvert avec des points de climatisation. D'ailleurs, je le précise. Voilà. Donc, hein, c'est pas un luxe encore en ce moment. Merci beaucoup à Thierry Cardon aussi. À toute toute l'équipe réunie autour de moi. Et rendez-vous ce week-end ici à Saint-Péray pour cette 41e édition. Voilà, et j'ai toujours pas de verre à la main, Franck.
0: C'est pas possible, ça.
3: Ah, non, mais pendant le service,
0: un verre
3: c'est
0: d'eau.
3: Comme ça.
0: Allez, un verre d'eau, alors, d'accord.
3: Ah, ben ça, le verre d'eau, c'est fait, ça. Oui, d'accord. Oui.
0: Très bien, Patrice. Buvez un verre à ma santé.
3: C'est,
0: s'il vous plaît.
3: C'est quoi ce rire?
0: Ah, ben je ne sais pas, c'est comme ça.
3: Ah, mais j'ai des photos à l'appui, s'il faut. Hein.
0: Oui, bien sûr. À la pluie. Des photos à la pluie.
3: Que d'eau.
0: Allez, vous saluez les amis de la confrérie de la part d'ici de Romardèche. Et on parlait des produits gastronomiques qui seront présents dans ce salon des vins et de la gastronomie. Eh bien, ces produits gastronomiques, je vous proposerai de les gagner dans un peu plus d'un quart d'heure.
3: Nouvelle.
0: Avec le panier gourmand que nous vous offrons dans notre grand miam, le jeu de la rentrée, Patrice. Voilà. Et on pourra retrouver les escargots, le foie gras, enfin tout ça.
3: À demain.
0: À demain. Tout de suite, il s'appelle Steve Lukather. C'est lui, l'un des fondateurs de ce groupe mythique, Toto. Extraordinaire. Les débuts de Toto en 1977 qui se ne démentissent pas. Voici All the Line.

0: bientôt, Hold the Line.
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10: Vous écoutez Rouliette Ruse avec Amour Fiction.

0: Passion par Ouliette Ruse. Un coup de cœur ici de Romardèche.
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3: Ici, ça marche. Qu'en pensez-vous? Tiens, justement, quand les températures grimpent, les personnes âgées sont parmi les plus vulnérables. Alors, face aux besoins en climatiseur, quelques initiatives parfois étonnantes ont vu le jour. On en parlera dans quelques instants. On ira en Auvergne pour découvrir cette initiative étonnante qui permet notamment de rafraîchir nos plus anciens, nos aînés, dans les EHPAD, entre autres. Mais pas que, vous allez le voir.
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0: Yann Muller, le remix de Michel Delpech, Les Oies Sauvages, 10h53, ici ça marche. On vous promet de découvrir quelque chose d'étonnant maintenant.
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0: Bon, quand les températures grimpent, ce qui va être le cas ce week-end, les personnes âgées sont parmi les plus vulnérables. Nous l'avons encore vu cet été, on va encore le voir. Dans les EHPAD, la question du rafraîchissement devient aujourd'hui plus que jamais un véritable sujet de société. Alors, face aux besoins en climatiseurs, quelques initiatives, parfois étonnantes, ont vu le jour, comme par exemple en Auvergne. On rejoint Robin Bernot et Noémie Guillotin.
3: Dans l'Allier, à Montluçon plus précisément, une entreprise a lancé une cagnotte en ligne pour financer des climatiseurs dans les EHPAD.
4: Je pense que c'est très bien parce que plus on vieillit, plus on souffre de la chaleur.
3: Il s'agit de l'entreprise Mandes qui connaît plutôt bien le sujet puisqu'ils sont chauffagistes et installateurs de clim à Montluçon. Cette idée d'ouvrir une cagnotte en ligne, ils l'ont eue après plusieurs appels reçus cet été, comme l'explique Alexandra Lopito, assistante commerciale chez Mandes, jointe par Noémie Guillotin.
5: On s'est rendu compte que ce soit dans le privé ou dans le public, non, les EHPAD ne sont pas encore climatisés correctement. Les résidents sont dans des chambres qui sont à plus de 30 degrés. Et on s'est dit qu'en lançant une cagnotte solidaire, ben peut-être que si tout le monde mettait 2, 3, 4, 5 euros, et ben ça nous permettrait de pouvoir mettre, même si c'est que dans une pièce, hein, une climatisation supplémentaire dans les EHPAD. Et les établissements n'auront rien à débourser. C'est vraiment un cadeau qui va être fait aux établissements.
3: Depuis son lancement cet été, la cagnotte a dépassé les 3000 euros. Alors ici en Auvergne, ça semble marcher. Mais vous, qu'en pensez-vous? Alors, on va entendre pas mal d'avis assez différents. On va commencer avec Fleur qui, elle, est assez séduite par la démarche.
6: Et moi, je trouve que c'est vraiment une super idée parce qu'on pense pas trop aux personnes âgées. Elles ont beaucoup souffert cet été. Et donc, voilà, je trouve ça super qu'on fasse des choses pour les personnes âgées.
3: Quelques mètres plus loin, après avoir discuté avec Fleur, je prends le temps d'en parler avec Francine.
7: Moi, je trouve que c'est très bien. Celui qui peut mettre dans la cagnotte et aider les autres, c'est super.
3: Est-ce que ça vous embête pas un peu que ce soit une entreprise qui soit obligée de créer une cagnotte pour qu'on prenne soin de nos aînés?
7: Oui et non. Après, c'est difficile pour tout le monde, la vie. Donc, tout le monde n'est pas apte à penser aux autres. Donc, autant que quelqu'un lance l'idée, oui.
3: Des citoyens qui se cotisent et remplissent une cagnotte pour permettre à nos anciens de pouvoir rester au frais. Pour certains, ça passe, vous venez de l'entendre. Mais alors, pour Sylvain, pas du tout.
8: Je trouve ça scandaleux qu'on soit obligé d'arriver à une cagnotte pour financer des climatiseurs, alors que les EHPAD, on va en prendre soin et ce sera à l'État de le faire.
3: L'État a, pour sa part, annoncé fin juin 2026 que le fonds de 100 millions d'euros dédié à l'amélioration de la qualité dans les EHPAD serait mobilisé en priorité pour financer des équipements de rafraîchissement afin de mieux protéger les résidents lors des fortes chaleurs.
0: Ici, ça marche. Qu'est-ce que vous en pensez? On se retrouvera évidemment demain pour en parler. Eurythmics, Sweet Dreams. À suivre sur Ici Drôme Ardèche, puis les infos, puis...

0: Les Eurythmics, ils sont deux, hein, Annie Lennox et Dave Stewart avec Sweet Dreams. Bon, on se retrouve dans quelques instants. Vous allez vous préparer, vos ustensiles de cuisine. Moi, je vais aller en cuisine pendant qu'on vous présente les infos. Et puis, je vous retrouve avec le Grand Miam, le jeu de la rentrée, le nouveau jeu d'ICI de Remarvèche.
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0: ICI premier sur l'actu locale en Remarvèche. Excellente fin de matinée. Il est 11h. Louise Joyeux.
2: Pêcheurs, agriculteurs, secteur du BTP auront des aides au carburant en septembre et en octobre. Le dispositif du gouvernement a été reconduit pour 2 mois parce que les prix à la pompe n'ont toujours pas baissé. Reconduit, sauf pour les transporteurs. Pas mal de galères sur les rails ce matin. D'abord des retards sur les TGV de la ligne sud-est à cause d'un incident gare de Lyon à Paris. Certains trains sont restés à l'arrêt plus d'une heure entre Valence-Ville et Valence-TGV. Les équipes de la SNCF ont dû réaliser une levée de doute sur la voie après le déclenchement d'une alarme. La circulation a repris progressivement un peu après 8 heures. En Haute-Saône, un drame familial dans un petit village près de Besançon. Un homme tue ses 2 enfants et sa belle-mère. Il était en instance de séparation avec sa compagne. L'homme a ensuite retourné l'arme contre lui. Bientôt, plus que 2 pharmacies dans tout le pays du Diwa. L'officine de Châtillon va fermer à la fin du mois. Les 650 habitants devront faire 20 minutes de route pour trouver des médicaments soit à Lucandiwa, soit à Di. La propriétaire actuelle n'a pas réussi à tomber d'accord avec un repreneur. À cause de la sécheresse, le cahier des charges de l'AOP Bleu du Vercors Sassenage est allégé. Les producteurs de ce fromage ont demandé une dérogation pour s'approvisionner en fourrage hors de la zone de production. Ils peuvent également donner plus de céréales à leurs vaches pour compenser les pertes d'herbe. Et l'AOP Picodon pourrait en faire de même. Les animaux, déjà de retour dans le massif de Justin, dans le Diwa, d'après les chasseurs de la Drôme. Le secteur touché par les incendies, cet été, 4200 hectares parcourus par les flammes. Mais l'accès au massif est toujours interdit, trop dangereux, et la chasse aussi. Une décision comprise par les chasseurs, mais qui compte bien ne pas avoir à payer les dégâts des gibiers dans le secteur, s'il y en a. Bientôt aux 11h02, du soleil, Franck.
0: Déjà du soleil, et toujours oui. Du soleil, encore du soleil. On aime cet astre roi. Puis on fait plein de vitamine D, Louise.
2: Ouais, avant l'hiver. Hein, bon, il y a encore de la marge.
0: Il y a encore un peu de marge, effectivement. La journée est belle, elle est ensoleillée. Le soleil est largement présent du nord au sud, partout en Drôme et en Ardèche. Les températures maximales, vallée du Rhône-Diwa-Baronnie, de 30 à 32 degrés. Pour l'Ardèche, d'Annonay à Bourg-Saint-Andéol jusqu'aux Cévennes, de 31 à 34 degrés. 25 à 26 degrés sur les hauts plateaux, plateau du Vercors ou plateau ardéchois. Pour demain vendredi, la journée est bien ensoleillée, tout au plus avec quelques nuages d'altitude discrets. Mais les températures vont gagner du terrain. Vallée du Rhône-Diwa-Baronnie de 34 à 37 degrés pour les maximales demain, voire même jusqu'à 38 degrés sur l'Ardèche méridionale. Et ça va continuer tout au long du week-end, puisque samedi, les températures sont annoncées entre 39 et 40 degrés.
2: Aye.
0: Ah oui. 39 et 40 degrés du nord au sud. Et dimanche, on est dans le même type de température. Hein. Il faut pas se leurrer. On ira jusqu'à 41 degrés sur l'Ardèche méridionale. Il va faire chaud ce week-end. Oui. Pensez à vous désaltérer. Pensez à aller au frais. Hein. C'est pas mal non plus. On est en plein d'endroits pour se balader dans notre région. Louise,
2: à
0: vous
2: tout à l'heure.
0: À
2: mais
0: midi.
2: Oui, à midi pour
0: à
2: les infos.
0: Tout à l'heure.
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0: 11h03, vous êtes prêts, vous êtes dans les starting blocks, c'est parti pour le Grand Miam.
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0: L'idée de base de notre jeu de la mi-journée, devinez ce que je suis en train de cuisiner, voire même ce que je suis en train de manger. Ouais, je l'ai cuisiné un petit peu avant. Je dois le dire. Bon.

0: cadeau, un panier gourmand, on en parlait tout à l'heure. Panier gourmand avec des produits que vous pourrez retrouver tout au long de ce week-end, samedi et dimanche, lors du marché au vin de Saint-Péret. Marché au vin de la gastronomie. Alors il y aura par exemple de la charcuterie, il y aura des vinaigres, du foie gras, des escargots, de la pogne, des tomates, olives, du fromage, des macarons, qu'est-ce qu'on a encore, la pâtisserie, du pain d'épices, des ravioles. Bon, il y a plein de belles choses. Bon, venez nous donner un ingrédient présent dans la recette. Et je vous donne un indice pour la recette, la première recette. Je vous donne un indice. Vous le voulez ? Ben, je vous le donne. Voilà, tenez. Tenez, prenez-le. Non, allez, je vous donne un indice. Ce week-end, je partirai bien manger à l'extérieur avec cette recette. 04 75 40 10 10. C'est parti pour le Grand Miam.
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0: Bon, et pour ceux qui n'ont pas d'idée, bah vous dansez avec John Travolta et Olivia Newton-John.

0: Extrait de la bande originale du film Grease, qu'il vous faut avoir vu au moins une fois dans votre vie. John Travolta et Olivia Newton-John, c'était Summer Nights, les nuits d'été. Il est 11h09, vous êtes prêts, c'est le grand miam.
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1: Le grand miam, le jeu qui réveille vos papilles. On va cuisiner aujourd'hui, je pense à une recette. Pour la découvrir, il va falloir fouiller dans votre mémoire. Et attention, il y a une règle d'or. Vous m'appelez, vous me proposez un ingrédient. Si il est dans la recette, bravo, vous gagnez le droit de tenter votre chance et de donner le nom du plat. En revanche, si ce n'est pas le bon ingrédient, bah vous passez votre tour. La marmite se referme et votre aventure s'arrête là. Ouvrez vos placards imaginaires, faites confiance à votre nez, à vos souvenirs de cuisine. Lancez-vous, 04 75 40 10 10. Je vous ai donné un indice. À vous maintenant de me donner les ingrédients. Annick, bonjour.
2: Oui, bonjour.
1: Annick, vous nous appelez de Saint-Véran.
2: Tout à fait.
1: Tout près de Saint-Marcelin.
2: Oui, exactement, à côté de Saint-Marcelin, où il y a de bons fromages.
1: Il n'y a pas que des bons fromages du côté de Saint-Marcelin. Il y a plein d'autres bonnes choses.
2: Oh, aussi.
1: Hein? Il y a la marceline aussi.
2: La
1: vous connaissez
2: marceline,
1: la marceline?
2: Ah, oui.
1: C'est bon, une bonne marceline avec une bonne salade.
2: Oui, sûr.
1: Bon, allons-y, Annick.
2: Alors, moi, je pensais au riz. Le riz.
1: Est-ce qu'il y a du riz dans la recette de ce jour ? Annick ?
2: Oui ?
1: Non, il n'y a pas de riz.
2: Il n'y a pas de riz, dommage.
1: Allez, vous revenez, d'accord ?
2: Merci.
1: Je vous embrasse, au revoir, bonne journée. Marie, bonjour !
3: Bonjour !
1: Marie à Eure.
3: Exactement.
1: Dans la région, on est dans le Val de Drôme. Hein.
3: C'est ça.
1: Ouais, oui, bon.
3: Oui.
1: Qu'est-ce qui pousse en ce moment chez vous là-bas ?
3: Ah ben, nous, on est en train de faire de l'ail, tressage.
1: Ah, tresser l'ail ?
3: Oui.
1: C'est bien. Pour le conserver, en plus, c'est génial et c'est très beau.
3: Ah, c'est très beau, c'est très joli, oui.
1: Bon, Marie, je vous écoute.
3: Ah ben, moi, j'ai pensé à le pois chiche.
1: Le pois chiche.
3: Non.
1: Pois chiche. Ouais, c'est vrai que ça serait une bonne idée, le pois chiche. Tiens, ça me donne des idées pour les jours qui viennent, ça, tiens. Marie, il n'y a pas de pois chiche.
3: Ah, mince.
1: Ah, désolé. Ouais. Hey, en tressant de l'ail, vous auriez pu me demander s'il y avait de l'ail. Hein. Enfin, bon, moi, je dis ça, je dis rien. Hein, mais bon.
3: Ouais.
1: Voilà. Marie, je vous embrasse. Bonne journée à Eure.
3: Merci,
1: au revoir. Christian, bonjour.
4: Bonjour.
1: Christian à Thueil.
4: À Thueil.
1: En Ardèche.
4: Tout à fait.
1: Bon, Christian, vous pensez à quel ingrédient dans ma recette ?
4: De la crème fraîche.
1: De la crème fraîche. Mais de la crème fraîche ou de la crème fraîche ?
4: Les deux, mon adjudant.
1: Non, il n'y a pas de crème fraîche.
4: Wow, pourtant, il y en a qui sont gourmands quand même. Hein.
1: Ah, c'est bon, une bonne crème fraîche. Moi, ce que j'aime, c'est la crème double.
4: Ça, je te fais confiance. Hein.
1: La crème double, je la mange à la petite cuillère.
4: Ça m'étonne, oui, d'accord.
1: Allez, bonne journée, Christian.
4: Bonne journée, à bientôt.
1: Bonne journée, au revoir, à bientôt. Marilène, bonjour.
5: Oui, bonjour.
1: Marilène Averas.
5: Oui.
1: Qu'est-ce que vous me dites, Marilène ?
5: Alors, moi, je vais vous dire, je propose de la viande.
1: De la viande ?
5: Alors, oui, bœuf, porc.
1: De la viande. Alors, bah, dites-moi, viande, bœuf ou porc ?
5: Allez, on va dire bœuf.
1: Bœuf ? Non, il n'y a pas de viande de bœuf.
5: Non plus.
1: Non.
5: Bon, c'est pas grave.
1: Non, d'être pas loin, mais il n'y a pas de viande de bœuf.
5: D'accord.
1: Je vous embrasse, Marilène.
5: Au revoir.
1: Bon, alors, nous savons qu'il n'y a pas de riz, qu'il n'y a pas de pois chiche, qu'il n'y a pas de crème fraîche et qu'il n'y a pas de bœuf. 04 75 40 10 10, on revient dans quelques instants. Le temps de marquer une courte pause dans la recette. Donnez-moi un ingrédient présent dans cette recette. L'indice que je vous ai donné, c'est ce week-end, je vais aller manger dehors.
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1: Et pour jouer, tout simplement, le standard d'ici de Romardèche, avec Julie qui vous accueille au 04 75 40 10 10. Voici Vivien Savage, la petite lady. Dites donc qu'on ne me siffle pas, moi, s'il vous plaît. 11h14. Le grand miam, trouvez les ingrédients, donnez-moi le nom de la recette et repartez avec le cadeau.

0: Julien Sauvage, la petite lady sur ici dans Ardèche, dans le. Ouais, j'étais un peu parti. J'étais parti loin parce que j'étais au réfrigérateur. Et le réfrigérateur, il est à l'autre bout de la cuisine. Donc, je suis un peu essoufflé là maintenant.
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0: Bon, on a une recette. On a une recette sur le feu là. Oh, hey, j'en remange un morceau ou pas? Pas tout de suite peut-être? Non, allez. Véronique, bonjour.
2: Bonjour Franck.
0: Comment ça va, Véro?
2: Très bien. Merci.
0: Bon, vous nous appelez de Tueil. Vous avez compris la règle du jeu, du grand miam?
2: Oui, tout à fait.
0: Hey, un jeu sympa.
2: Ouais.
0: Hein
2: ouais, très sympa.
0: Un jeu très sympa. En plus, on vous donne des idées pour vos, pour vos déjeuners, pour vos dîners, pour votre, vos menus, quoi.
2: Oui, tout à fait.
0: Alors, qu'est-ce qu'il y a dans cette recette, Véronique?
2: J'avais pensé à la viande de porc.
0: La viande de porc. Viande de porc. C'est vrai que j'ai dit tout à l'heure, il n'y a pas de viande de bœuf. Parce que Marilène Aveiras nous a proposé du bœuf, et donc vous nous proposez du porc.
2: Oui.
0: Eh bien, il y en a un peu, Véronique, oui.
2: Un peu,
0: ah. Il y en a. Un peu ou beaucoup, ça dépend de la gourmandise, hein, évidemment.
2: Voilà, c'est ça.
0: Vous pensez à quel plat?
2: À du ribs.
0: À des ribs?
2: Des ribs.
0: Ah oui, là, il y en a beaucoup. Ah oui, Véronique. Ah, les ribs. Vous les mangez plutôt chaud ou plutôt froid, les ribs, vous, Véronique?
2: Ah, plutôt chaud.
0: Et moi, ma grand-mère, elle me faisait des côtis. C'était des ribs, hein, en fait. Hein. Les côtis, et on les faisait cuire dans la soupe de légumes l'hiver, et ensuite, on les mangeait froid avec de la moutarde.
2: Je ne connais pas.
0: Ah, ça, c'est très, très bon. Les côtis, ce sont les ribs. Ribs de D'accord. porc. Non, c'est pas ça, Véronique.
2: Bah, tant pis pour moi.
0: Je vous fais de gros bisous. Bonne journée.
2: Merci, à bientôt.
0: Et vous revenez jouer, bien sûr. Ce jeu est le vôtre.
2: Merci.
0: Allez,
2: au revoir.
0: À bientôt. Linette, bonjour.
3: Bonjour.
0: Linette à Saint-Jean-en-Royans.
3: Oui.
0: Il fait encore un peu frais ce matin, du côté de Saint-Jean.
3: Non, ça va, là, il fait déjà... Ça commence à taper.
0: Oui, bon, ça tape, oui, c'est vrai. Ah oui, vous pouvez le dire. Ça va taper ce week-end.
3: Oui.
0: C'est pour ça, d'ailleurs, que je vais manger en extérieur, que j'ai dit que je vais manger dehors. Linette.
3: Oui.
0: À Saint-Jean-Royans, vous pensez à quoi? Quel ingrédient?
3: Alors, je voulais proposer la viande de porc aussi, et oui. Vu que ça a été dit, je me demandais s'il n'y avait pas aussi de la graine de couscous.
0: De la graine de couscous.
3: De la graine de semoule, pardon.
0: Donc de la semoule, vous voulez dire?
3: Oui.
0: De la semoule. Je suis en train de regarder sur le plan de travail. Est-ce que j'ai de la semoule, moi? Non, j'ai pas de semoule.
3: C'est pas tant pis.
0: Je vous embrasse, Linette. Vous revenez,
3: moi
0: évidemment.
3: Aussi. Bonne journée, au revoir.
0: Mireille, bonjour.
4: Bonjour Franck, comment ça va?
0: Mais je vais bien.
4: Bon, alors moi je pense que c'est tout faux, parce que moi je pensais à du poisson, et comme vous avez dit qu'il y avait du porc, donc on ne mélange pas le poisson et le porc, je pense
0: ça, pas. Ça peut arriver, mais pas dans cette recette en tout cas.
4: Pas dans cette recette, alors non. Donc c'est râpé pour moi, donc je vais rappeler.
0: Ah ben non, faites-moi une proposition d'un ingrédient, Mireille.
4: Qu'est-ce que je peux faire? De la tomate, par exemple.
0: Tomate. De la tomate. Non, il n'y a pas de tomate dans cette recette.
4: Il n'y a pas de tomate. Bon, eh bien, je vais rappeler. Alors,
0: je vous embrasse,
4: voilà.
0: Mireille.
4: À bientôt.
0: À bientôt. Ouais. Au revoir. Odile, bonjour à Villeneuve-de-Berg.
5: Bonjour, Franck. Vous allez bien?
0: Je vais bien, Odile.
5: Bon.
0: Je vais bien parce que je suis en train de me régaler. Franchement, je me régale.
5: Ça, j'en doute pas.
0: Et puis parce qu'on joue ensemble tous les jours désormais, entre 11h et midi.
5: Super.
0: Bon, le grand miam, vous allez le gagner ce panier gourmand ou pas?
5: J'ai eu les réponses hier et avant-hier, mais aujourd'hui je ne pense pas. Mais bon, c'est un jeu, il est pour tout le monde.
0: Et puis vous reviendrez, Odile.
5: Mais oui,
0: cet accent qui chante et que j'aime tant, moi.
5: Ah bon?
0: Eh oui. Alors oui, hier c'était les pâtes au pesto. Vous l'aviez la recette, les pâtes au pesto?
5: Oui.
0: Hier, oui. Et puis la dernière recette, vous l'aviez ou pas, la recette
5: Je pense, après, je n'ai pas pu entendre, ça passait pas où j'étais. Je pense que c'était un clafoutis à la pêche.
0: Oui, c'était ça. C'était
5: j'avais la réponse, mais ça passait pas. J'étais sur Mirabel et ça passait pas.
0: Une tarte aux pêches.
5: Voilà.
0: Bon, quel est l'ingrédient auquel vous pensez?
5: Écoutez, les pommes de terre.
0: Pommes de terre. Oui, en bonne ardéchoise qui se respecte, pommes de terre. Hein. C'est marrant parce que les. Il n'y a pas de pommes de terre, Odile.
5: Ah,
0: je suis désolé.
5: Mais bonne journée et à bientôt.
0: Allez, vous revenez, d'accord?
5: D'accord. D'accord, merci.
0: Je vous embrasse. Bonne journée à Villeneuve-de-Berge. Bon, alors nous savons, on va récapépète depuis le Bédu. Hein, on va récapituler. Il n'y a pas de riz, il n'y a pas de pois chiche, il n'y a pas de crème fraîche. Il y a de la viande de porc. Il n'y a pas de semoule. Il n'y a pas de tomates. Il n'y a pas de pommes de terre. Dans ma recette, pour manger dehors, 04 75 40 10 10, à quelle recette pensez-vous? Quel est le nom de la recette? Quel ingrédient? Venez vite nous en parler au 04 75 40 10 10. Vous retrouvez l'ingrédient, et si vous avez le bon ingrédient, alors vous me faites une proposition d'un nom, de recette. Si vous avez la bonne recette, vous gagnez le panier gourmand d'une valeur de plus de 80 euros. Allez, on joue. Je compte sur vous, à tout de suite.
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0: Le grand miam tous les jours entre 11h et midi, je vous attends. Un seul numéro pour gagner des cadeaux gourmands. En l'occurrence aujourd'hui, pour la première recette que je vous demande de découvrir, un panier gourmand d'une valeur de plus de 80 euros. 04 75 40 10 10, appelez vite Julie. Julie qui est elle aussi assez gourmande. Ouais, qui aime bien les bonnes choses, qui cuisine pas mal aussi. Mais bon là, c'est moi qui ai cuisiné là. Là, c'est moi qui ai cuisiné. Puis alors, ce truc là, on peut le manger sans faim. Ça se conserve pas mal. Voilà. Et c'est très très bon. Et franchement, c'est facile à faire. Et c'est rapide. Voilà. Bon, c'est la recette que je vous demande de découvrir maintenant. 04 75 40 10 10. Dans le grand miam, vous trouvez un ingrédient de la recette et vous me faites une proposition. Si vous avez la bonne réponse, vous gagnez le panier gourmand. Plus de 80 euros de produits gourmands à l'occasion du 41e salon des vins et de la gastronomie de Saint-Péray.

0: Chant le baiser, il est 11h30.
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0: Manger et parler, c'est un peu compliqué, je dois le dire. Et je suis en train de manger la recette que je vous demande de découvrir. Bon, allez, la médiathèque de Montélimar. Ah, c'est une superbe exposition, écoutez. La médiathèque de Montélimar accueille jusqu'au 30 septembre une exposition à ne pas manquer. Exposition intitulée « Construire Chauvet 2 ». Au travers d'un parcours d'une vingtaine de minutes, le public peut découvrir les secrets de la réalisation de la réplique de la célèbre grotte Chauvet. Une véritable aventure humaine qui a permis la construction de Chauvet 2, la réplique de la cavité découverte en 1994. Vous découvrirez également le concept d'anamorphose, je ne connaissais pas, ou comment créer un fac-similé de la grotte dans un espace réduit tout en conservant l'apparence des volumes originaux et la mise en scène des parois ornées. Ça se passe, c'était une exposition que vous propose la médiathèque de Montélimar, dans le centre de Montélimar, jusqu'au 30 septembre. En Ardèche, à Uzère, l'association Les Recyclards propose d'apprendre à réparer un objet qui nous tient à cœur. Alors, vous venez avec l'objet, on le démonte ensemble, on le répare si c'est possible, on le remonte ensuite, et à la fin, un moment de convivialité, on boit un petit coup, on grignote un bout et on rigole beaucoup. Super, non ? Ça se passe à Uzère, près de l'Argentière et de Vinzac, tous les jeudis après-midi, donc tout à l'heure, à partir de 17h30 et jusqu'à 20h.
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0: La règle du jeu est simple. Je vous propose de découvrir une recette dans le grand miam. Pour me donner le nom du plat qu'il vous faut reconnaître et que je suis en train de découvrir, enfin que je suis en train de déguster. Pour tout vous dire, avec Bastien, on est en train de le finir, le plat. Hein ? Enfin, on est en train de finir la recette aussi, d'ailleurs. Si votre ingrédient fait partie de la recette, vous me donnez le nom de la recette et vous gagnez le panier gourmand. Si l'ingrédient ne fait pas partie de la recette, ben vous ne pouvez pas me donner le nom de la recette. Donc, vous passez votre tour. 04 75 40 10 10, on se retrouve dans quelques instants. L'indice, un indice. Ce week-end, je vais aller manger dehors. Ça doit vous donner un indice de recette. Voilà. Avec des produits de saison, avec des produits locaux. Enfin, voilà. Allez. J'en reprends une petite part. Bastien, t'envoies une petite part toi aussi. Allez. C'est très très bon ça. Hein. Oh. Puis celui-là, il n'est pas trop sec. Ça va. Parfois, il est un peu plus sec que d'autres fois. Bruno Mars, On My Soul.

0: Bruno Mars. On my soul. Fait toujours rire, moi. Bruno Mars, un Bruno Mars, et hop, et ça repart, 11h35.
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0: Et ça repart pour le grand miam. Bon, Catherine. Attendez, Catherine, bonjour Catherine, comment ça va, Catherine?
2: Oui, bonjour Franck, ça va très bien.
0: Vous êtes où, Catherine?
2: À Mours.
0: À Mours, Saint-Eusèbe.
2: Oui.
0: C'est ça, bon. Tout va bien, Catherine?
2: Tout va bien, oui.
0: Bon.
2: Alors,
0: quel ingrédient, Catherine?
2: Moi, je dirais des olives.
0: Est-ce qu'il y a des olives? Des olives. Est-ce qu'il y a des olives ou pas?
2: On peut en mettre, hein.
0: Oh oui, on peut en mettre, oui. Ça, oui ça.
2: Des noix, des
0: zestes. On peut en mettre, effectivement. Il y a des olives, Catherine. À quoi pensez-vous?
2: Un cake salé.
0: Un cake salé. Un cake salé, cake salé aux olives.
2: Avec
0: alors, si
2: olives,
0: j'ai bien
2: olives,
0: compris. Avec, alors, qu'est-ce que vous mettez dans le cake salé, vous? Attendez, on va voir.
2: Des olives, des lardons, puis après des œufs, de la farine, la pâte à un cake, voilà. Et puis ça se mange froid, ça c'est rapide, c'est facile, et on peut l'emmener à l'extérieur.
0: Ouais. Vous n'auriez pas oublié un peu de gruyère râpée dans votre recette? Un peu d'huile d'olive, un peu de levure, un peu de levure chimique.
2: Bien sûr, voilà.
0: Catherine, Catherine.
2: Oui.
0: Le cake aux olives, c'est gagné. Alors moi j'y mets donc des olives. Alors, et moi je le fais, Catherine, avec des olives de Nyonce.
2: Ah bah oui, bah on y va toutes les années faire le plein d'olives d'huile et d'olives aussi.
0: Moi
2: également.
0: Je le fais avec des olives de Nyonce, mais on peut le faire avec d'autres olives, hein. On peut le faire avec des olives noires, on peut le faire avec des olives vertes, on peut même faire un mélange d'olives vertes et de noires à l'intérieur de cette recette. Bon,
2: c'est facile à faire. Ouais.
0: Et si possible, dénoyauter les olives.
2: je préfère. Ouais, c'est mieux.
0: Du gruyère râpé, je mets 4 œufs, je mets 250 g de farine, un peu d'huile d'olive, quinzaine de centilitres. Parfois, je mets un petit peu de vin blanc sec quand j'en ai dans le réfrigérateur. De la levure chimique et puis je poivre et je sale, évidemment. Voilà, succès garanti. Pour aller, alors l'indice c'était je mange dehors parce que je vais partir pique-niquer, voilà.
2: Oui.
0: Et c'est le plat idéal pour le pique-nique, le cake aux olives.
2: Exactement, oui.
0: Bon.
2: Si vous avez dit il, donc parce que je pensais une quiche, mais non, parce que tout à l'heure vous avez dit il quand vous avez goûté, quand vous goûtiez avec votre collègue,
0: avec Bastien.
2: C'est du masculin, ouais.
0: Oui. Ah, bien joué, Catherine.
2: Très
0: bien joué. Bon, ben c'est gagné, le panier gourmand. Il est pour vous maintenant.
2: Merci.
0: Je vous l'offre.
2: Merci beaucoup, Isidro Mardèche.
0: Bon, et est-ce que Pascal avait la réponse à Montélimar? Pascal, bonjour.
3: Bonjour, Franck. Non, je n'avais pas la réponse.
0: Qu'est-ce que vous auriez proposé, vous, Pascal?
3: Moi, je vais proposer des haricots tardés, si c'était possible.
0: Mais ah ouais. Ah ouais.
3: Bon cassoulet.
0: Allez, pour faire un bon cassoulet. Ah, bah, c'est bon, cassoulet. Ça. Mais bon, en pique-nique, c'est un peu compliqué à emmener.
3: Ah, c'est un peu compliqué.
0: Bon, allez, vous revenez parce que dans quelques instants, je lance une nouvelle recette.
3: Eh bien oui,
0: d'accord.
3: Bien sûr.
0: À tout de suite, Pascal.
3: À tout de suite.
0: Vincent est avec nous également à Beaumont-les-Valences. Bonjour, Vincent.
4: Oui.
0: Vincent, vous aviez la réponse? Vous aviez.
4: Non, je n'avais pas la bonne réponse. J'allais proposer la farine en ingrédient pour de la fougasse.
0: Bonne fougasse, oui, c'est vrai, c'est pas mal aussi.
4: Mais non, c'est le cake qui était le gagnant. Donc,
0: le cake aux olives.
4: Et oui.
1: Vous avez été mis en attente.
0: Bon, allô, vous êtes là, Vincent?
4: Oui, je suis toujours là.
0: C'est Catherine peut-être qui nous a mis en attente. Catherine, une fois qu'elle a gagné, ça y est, c'est terminé, elle va cuisiner maintenant. Bon, Vincent, vous revenez dans quelques instants parce que je vais proposer une nouvelle recette, d'accord?
4: Ok, très bien.
0: Allez, nouvelle recette à découvrir, 04 75 40 10 10.
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0: Et je vous donne un indice, c'est une recette qui permet à ma chair de devenir souple et onctueuse.
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0: une recette qui permet à ma chair de devenir souple et onctueuse. 04 75 40 10 10. Et cette fois-ci, nous jouons, non pas pour un panier gourmand, mais pour un lot, un superbe petit panier dans lequel vous aurez des confitures, confitures de framboise et confitures de clémentine de Corse. Deux délicieux petits pots de confiture. Deux superbes parfums à découvrir. Nous jouerons tout de suite après Lionel Richie.

0: en vrai tout au long de la nuit. Il n'y a pas de problème. All night long, Lionel Richie. Je veux parler évidemment de la recette que nous avons découvert, que Catherine Amour-Saint-Eusab a découvert, le cake salé aux olives de Nyons pour le pique-nique, simplicité, facilité. Puis bon, ça se prépare en 15 minutes, 45 minutes de cuisson. Bon, allez, une nouvelle recette cette fois-ci. Temps de préparation 10 minutes, 15 minutes de cuisson, ça va assez vite finalement. Une nouvelle recette que je vous propose de découvrir dans le Grand Miam, avec en cadeau un assortiment de confitures artisanales ardéchoises, production locale, des fruits français de saison, préparés avec amour. Ça donne des confitures extra de framboises et une confiture assez surprenante, assez délicieuse, une confiture corse avec la clémentine de Corse, une explosion de saveur en bouche avec de la mâche, parce qu'il y a de la Corse, il y a de l'écorce de Corse, il y a de l'écorce de mandarine, de clémentine de Corse, et c'est pas facile à dire. Et un peu d'amertume, c'est délicieux sur un fromage blanc.
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0: Votre jeu de la rentrée, le Grand Miam. Vous me donnez un ingrédient qui est dans la recette et vous me donnez le nom de la recette que je vous propose maintenant. Alors, on va accueillir on va à Saint-Paul-Trois-Châteaux chez Daniel. Bonjour Daniel.
3: Oui, bonjour Franck.
0: Comment ça va Daniel?
3: Ça va très bien.
0: Bon. Oh. La règle du jeu, il n'y a pas de problème.
3: Oh non, c'est facile à comprendre.
0: Bon, qu'est-ce qu'il y a dans cette recette alors, Daniel?
3: Moi, je pensais des œufs.
0: Est-ce qu'il y a des œufs? Non. Non.
3: D'accord.
0: Il n'y a pas d'œufs.
3: Pas d'œufs.
0: Non.
3: Bon, tant pis.
0: Il n'y a pas grand-chose dans cette recette, je dois dire. Ah. Mais il n'y a pas d'œufs.
3: D'accord.
0: Je vous embrasse, Daniel.
3: Merci. Bonne journée. Au revoir.
0: Michel, bonjour.
4: Bonjour, Franck.
0: Michel à Châteauneuf-sur-Isère.
4: Qu'est-ce... Alors moi, je vous propose de la tomate.
0: De la tomate. Non, il n'y a pas de tomate.
4: Désolé, trompé.
0: Allez, vous revenez jouer, Michel.
4: Oui, j'aurai pas de problème.
0: 04 75 40 10 10, donnez-moi les ingrédients de la recette et repartez avec le cadeau. Qu'est-ce qu'il y a dans cette recette? Je vous donne un indice. Ma chair se raffermit. À la cuisson, elle devient moelleuse, duveteuse, douce. Bonjour Ambre.
5: Bonjour.
0: Ambre, vous êtes à Vaucances.
5: C'est ça.
0: Et vous me proposez un ingrédient.
5: Un fruit.
0: Un fruit. Auquel pensez-vous un fruit?
5: Le coin.
0: Le coin. Non, il n'y a pas de coin.
5: Ok.
0: Il n'y a pas de coin, Ambre.
5: Eh bien, je vous remercie.
0: Allez, ben, vous revenez.
5: Oui, bien sûr. Au revoir.
0: Au revoir. Bonjour Nathalie, à Perrault.
6: Bonjour.
0: Oh, il y avait une belle auberge à Perrault.
6: Oui.
0: L'auberge de Perrault, d'ailleurs, ça s'appelait.
6: Oui. Non, elle n'existe plus, malheureusement.
0: Elle était au bord de la route nationale 86. On y mangeait très bien. Nathalie à Perrault, qu'est-ce que vous me dites comme ingrédient?
6: La pâte feuilletée.
0: La pâte feuilletée.
6: Parce qu'on peut dire. Oui.
0: Non, il n'y a pas de pâte feuilletée.
6: Oh, dommage. Pas de souci. Tant pis, prochaine alors.
0: Pas de pâte feuilletée. Non, je suis désolé. Nathalie, je vous embrasse.
6: Non.
0: Bon.
6: Merci beaucoup. Oh, bonne journée.
0: Allez, je vous embrasse. Bon, allez, il faut que vous la trouviez, cette recette. Hein. Je vous attends maintenant. 04 75 40 10 10. Florence, bonjour.
7: Bonjour.
0: Florence, vous êtes à Valence.
7: Oui, c'est ça.
0: Florence, je vous écoute.
7: Du lait.
0: Est-ce qu'il y a du lait? Non, il n'y a pas de lait.
7: Bon, ben tant pis.
0: Allez, revenez vite, Florence.
7: Oui.
0: Au revoir. Et ça va s'accélérer, là, un petit peu. On va voir Julie, maintenant, à Porte-les-Valences. Bonjour, Julie.
8: Bonjour.
0: Ça va, Julie?
8: Ça va. J'ai pensé au quenelle, moi.
0: Au quenelle. Donc, quel ingrédient? Ça veut dire de la semoule?
8: Oui.
0: Semoule. Non, il n'y a pas de semoule.
8: Oh merde!
0: Ah bah oui, c'est le cas de le dire!
8: Bonne journée,
0: Julie!
8: Au revoir!
0: Colette, bonjour!
9: Oui, bonjour! Moi, je pense au caviar d'aubergine.
0: Vous pensez au caviar d'aubergine? Ben, c'est le nom de la recette. Il me faut un ingrédient avant de pouvoir donner la recette, Colette.
9: Ben, l'aubergine!
0: Est-ce qu'il y a de l'aubergine?
9: Pardon, oui, je
0: Ben oui! Est-ce qu'il y a de l'aubergine dans la recette? Je pense bien. Je pense bien aussi. Il y a de l'aubergine.
9: Oui.
0: Alors, vous me faites votre proposition maintenant, Colette.
9: Le caviar d'aubergine.
0: Le caviar d'aubergine. Bah, c'est pas tout à fait la recette, mais allez, on l'accepte, Bastien. On accepte la recette. Parce qu'en fait, Colette, je parlais d'aubergine rôtie.
9: Ah, moi je
0: l'ai
9: fait au four.
0: Ouais, voilà, c'est la recette. Voilà. Je coupe l'aubergine en deux dans le sens de la longueur, sans l'éplucher. Je la quadrille avec un couteau d'office, là, un petit couteau. Je la badigeonne d'huile d'olive un petit peu. Je la saupoudre un petit peu de fleurs de sel, je poivre. Je l'enfourne à 250 degrés pendant 15 minutes. Et puis après, je mets un peu de citron dessus et puis du miel.
9: Voilà. Ah, non, ouais. Hein,
0: et je prépare tout ça avec une petite vinaigrette à l'huile d'olive.
9: Wow.
0: Voilà. Hein? Mais bon, on peut faire le caviar d'aubergine de la même manière, Colette. On accepte, Colette. Attends, est-ce que Daniel est là? Parce que Daniel était en embuscade derrière Colette. Bonjour, Daniel.
10: Oui, bonjour.
0: Est-ce que vous aviez la réponse?
10: Non.
0: Qu'est-ce que vous m'auriez proposé comme ingrédient?
10: La courgette.
0: La courgette. Oui, non, il n'y avait pas de courgette.
10: Voilà.
0: Bon, pas de regret, pas de regret.
10: Voilà, pas de regret.
0: À demain, Daniel.
10: Au revoir, à demain.
0: À demain matin, à partir de 11h. Zizou, est-ce qu'on a Zizou? Zizou, c'est le footballeur, non? C'est l'entraîneur, le sélectionneur de l'équipe de France. Zizou?
11: Ouais, pas tout à fait, on va dire. C'est un peu plus vieux, ouais.
0: D'accord. Zizou, vous êtes à Bourg-les-Valence. Vous nous auriez proposé quoi, vous?
11: Ah, moi, j'étais parti sur autre chose, sur de la viande.
0: Ah oui, non, il n'y a pas de viande. Non, il n'y a pas de viande. Bon, pas de regret, Zizou, à demain.
11: Pas de regret.
0: À demain, Zizou, à demain. Soyez prudent, vous êtes sur la route, j'ai l'impression.
11: Bon, ouais, ne vous inquiétez pas, j'ai le Bluetooth.
0: Bon, tout va bien. Voilà. Bon, parfait. À demain, 11h. Et elle est partie. Ouais. Et on a perdu Colette, c'est ça? On a perdu Colette qui a gagné. Colette à Valse-les-Bains avec le caviar d'aubergine. Bah oui, il n'y avait pas d'œuf, il n'y avait pas de tomate, il n'y avait pas de coin, il n'y avait pas de pâte feuilletée, il n'y avait pas de lait, il n'y avait pas de semoule. Il y avait juste des aubergines, de l'huile d'olive, d'oignons, pourquoi pas. Il y avait des jeunes petites pousses du jardin, oui on peut, un petit citron, un peu de miel, voire de la nette. Bon, si vous voulez vraiment faire le truc, mais le légume star de l'été, l'aubergine rôtie, c'est gagné pour Colette. Colette qui gagne donc le coffret de confiture ardéchoise avec à l'intérieur la clémentine de Corse, avec la framboise, avec ses superbes confitures extra de l'atelier du Père Marron. Et bonne nouvelle, ça va arriver chez vous, Colette, directement chez vous. Vous n'avez pas à bouger. Voilà, on va vous apporter les confitures, le coffret de confiture. Bon, bah deux recettes aujourd'hui, c'est pas mal. Ah, je suis content. Deux recettes avec la première recette, le cake aux olives qu'a gagné, qu'elle nous a proposé Catherine Amour-Saint-Eusèbe et puis Colette à Valse-les-Bains avec le caviar d'aubergine ou l'aubergine rôtie. Demain, nous nous retrouvons en direct sur Ici de Romardèche pour une nouvelle série de notre grand jeu, le Grand Miam, entre 11h et midi. Une recette à découvrir, le nom d'un plat à découvrir, celui que je suis en train de cuisiner. Et puis tiens, allez, j'avais gardé le dernier morceau pour vous, le dernier morceau du cake aux olives de Nyons. Je vous propose de le déguster à votre santé. Voilà. Allez, on se retrouve demain. On est d'accord? À demain.
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1: FOMO, c'est ce sentiment générationnel qui fait douter, la peur que tout s'arrête.
0: Je reste si bien dans mon lit, mais je vais peut-être rater ma vie, peut-être quelques souvenirs.
1: FOMO parle aussi de chagrin d'amour et de joie brute.

0: Maya, la jeune chanteuse originaire de Valence, révélée par la Star Academy, chante FOMO. Extrait de son premier album, Je pleure aussi. Un coup de cœur ici de Dromardèche.
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3: Bon, bah, le Grand Miam revient demain, vendredi, dernier Grand Miam de la semaine, avec à nouveau un panier gourmand d'une valeur de plus de 80 euros à gagner, puis des confitures aussi pour la deuxième recette, si vous êtes des nôtres.

0: Ville de Lumière. Les infos à midi, tout de suite après la nouvelle émission signée Enora Malagré. On vous doit bien ça, une bande de chroniqueurs pour cette nouvelle émission qui vous donne d'ailleurs quelques plein de bonnes infos et de trucs et d'astuces.
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0: 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Bon appétit à tous, il est midi. Louise Joyeux.
2: Faire 20 minutes de route pour trouver des médicaments, ça sera bientôt le quotidien des habitants de Châtillon en Diois. L'officine va fermer ses portes à la fin du mois, 2 ans après la mort du pharmacien. Sa femme a décidé de baisser le rideau et n'a pas trouvé repreneur. Les 650 habitants de la commune devront donc se rendre à la pharmacie de Luc en Diois ou de Die, Nicolas Pichon-Levenbruck.
3: 20 minutes aller, 20 minutes retour, plusieurs fois par semaine pour Isabelle. Elle s'occupe de voisines très âgées.
4: On va passer plus de temps à faire du trajet pour aller dans une pharmacie ou dans une autre.
3: Il y a 650 habitants permanents à Châtillon. Sophie, qui est installée à la naissance de sa fille il y a 5 ans, la pharmacie...
5: C'était important parce qu'en cas d'urgence ou d'accident ou quoi, on a au moins un lieu où on peut aller demander des conseils ou alors trouver des produits de première nécessité.
3: Pierre, châtillonnais depuis 50 ans, a vu disparaître la perception, le bureau de poste et maintenant la pharmacie.
6: C'est grave et puis ça empêche des couples ou des personnes retraitées qui veulent venir. Elles vont regarder ce manque de service et aller ailleurs. Hein.
3: De son côté, le maire l'assure, il va se battre car il est inquiet.
7: Ça va poser des problèmes notamment pour les gardes parce qu'en fait, aujourd'hui, 3 pharmacies qui se partagent les gardes, c'est faisable. 2 pharmacies, c'est beaucoup plus compliqué. Et quand on n'a pas de garde dans le Diois, la première pharmacie, c'est Cré ou le Vercors.
3: Il a pensé à une solution temporaire, à un comptoir à médicaments qui serait livré par les pharmacies de Die et Luc, mais les autorisations sont difficiles à obtenir.
2: Un reportage à réécouter en longueur sur ici.fr. En Haute-Saône, un drame dans un petit village. Un père de famille a tué ses 2 enfants âgés de 6 et 9 ans, ainsi que la belle-mère qui venait les récupérer. L'homme était en instance de séparation avec sa compagne. Il a ensuite retourné l'arme contre lui. Ce matin, une cellule psychologique a été mise en place dans l'école des 2 enfants. Les aides au carburant pour les professionnels sont prolongées en septembre et en octobre. Ça concerne le secteur du BTP, les agriculteurs, les pêcheurs. Mais les transporteurs sont cette fois exclus du dispositif. L'aide de 100 euros pour 3 millions de ménages modestes est elle aussi prolongée pour le mois de septembre. La rentrée scolaire va enfin pouvoir se faire au collège des Perrières à Annonay. Ils étaient en grève depuis mardi pour réclamer une classe supplémentaire de 6e et des renforts. Hier, les professeurs ont rencontré le directeur académiques qui ont décidé de lever la grève. Suspicion d'une fuite de gaz atteint l'Ermitage. Ce matin, les pompiers sont intervenus vers 10h, tout près de l'école élémentaire André Albert. Finalement, fausse alerte, les élèves n'ont pas eu besoin d'évacuer. Moins de fourrage, moins de fromage. Conséquence des canicules et de la sécheresse de cet été. Heureusement, les producteurs de l'AOP Bleu du Vercors Sassonnage ont pu obtenir une dérogation. Le cahier des charges a été exceptionnellement assoupli. Explication de Perrine Alberton, éleveuse et productrice de Bleu du Vercors à Saint-Martin.
8: Ça va nous permettre de pouvoir acheter 20% de foin en dehors de la zone de l'appellation d'origine protégée pour Bleu du Vercors Sassonnage et d'augmenter l'apport en céréales. Normalement, c'est 1800 kg de céréales par vache par an. Et donc là, on peut passer à 2300 kilos. L'apport de céréales va aussi permettre de maintenir la production de lait. Parce que forcément, qui dit moins de fourrage, moins d'herbe, des vaches qui sont stressées de manière thermique, il va y avoir une diminution de la production de lait, donc moins de production de fromage derrière. Mais voilà, donc là, le fait d'acheter du foin pour compenser ce qu'on est en train de prendre dans nos granges actuellement et de pouvoir avoir un apport supplémentaire en céréales va permettre aussi de compenser et de se maintenir en quantité de lait dans les productions.
2: Et d'autres AOP, dont celui du Picodon, réfléchissent à demander ce genre d'autorisation. Les agriculteurs attendent toujours des annonces du gouvernement. Elles devaient avoir lieu aujourd'hui, mais ont finalement été reportées dans quelques jours. La chasse ouvre la semaine prochaine dans la Drôme, partout, sauf dans les massifs du Claps et de Justin, dans le Diois, touché par les incendies cet été. Une décision comprise par les chasseurs, mais qui compte bien ne pas avoir à payer les dégâts des gibiers dans le secteur, s'il y en a. On a fait le point avec notre invité ce matin, président de la Fédération des chasseurs de la Drôme. Interview à réécouter sur ici.fr. Midi 4, Franck, vous l'avez dit tout à l'heure, les températures, elles sont déjà en hausse. Hein.
0: Ah oui, oui, ça, il va faire très très chaud. Hein. Il va même jusqu'à 41 degrés pour ce week-end. C'est vous dire, évidemment, Louise, si il faudra se réhydrater.
2: Oui.
0: Hein, on perd pas les bonnes habitudes qu'on acquises.

0: dans votre nouveau rendez-vous. Ici, on parle bon plan, vie quotidienne, arnaque à éviter, santé. Nous sommes là pour vous rendre service parce qu'on vous doit bien ça. C'est le titre de ce nouveau rendez-vous quotidien sur votre radio ici. Nous sommes ensemble jusqu'à 13h. Je m'appelle Enora Malagré et voici la joyeuse bande qui m'accompagne. Aude Razo, madame anti-arnaque. Coucou Aude.
1: Coucou, coucou tout le monde.
0: Valère Coréard et ses bons plans conso. Bonjour Valère.
2: Salut Enora, bonjour à toutes et tous.
0: Elsa Wolinski, ses petites astuces au quotidien. Bonjour Maëlza.
3: Bonjour.
0: Et la star, Gérald Kierzek.
4: Vous me gênez. Bonjour Enora, écoutez, bonjour à tout le monde.
0: Il faut dire la vérité à nos auditeurs. Gérald Kierzek, notre médecin, et aujourd'hui, c'est très sérieux. On va parler logement. Et oui, gros dossier. Comment alléger votre facture, chers amis? Nous avons moult solutions dans notre besace. Nous allons les partager avec vous parce qu'on vous doit bien ça. Vous voulez nous en parler? Appelez-nous ou laissez-nous un vocal sur notre WhatsApp. C'est gratuit, hein, bien sûr. 0810 055 056. Nous sommes là pour vous. Et puis, posez-nous vos questions comme l'a fait Marie aujourd'hui.
5: Bonjour, je m'appelle Anne-Marie. J'aimerais en savoir plus sur la proposition d'allonger la durée de vie des médicaments.
0: Ah, très intéressant comme question. Merci infiniment, Marie, de nous la poser. Et ça sera une question, du coup, plutôt pour Gérald Kierzek, notre médecin.
4: C'est un projet qui s'appelle Longue vie aux médicaments et aux patients.
0: Et vous allez y répondre tout longuement dans une trentaine de minutes. Et puis le meilleur pour la fin, tout au long de l'année, je vais booster votre pouvoir d'achat. 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Et on démarre avec vous, Valère, et puis aussi Aude, bien sûr, qui sera avec nous sur ce gros dossier logement. On veut alléger la facture. On veut surtout, cher Valère Coria, ne plus se faire avoir, notamment par nos propriétaires.
2: Oui, alors on va pas non plus jeter l'opprobre sur tous les propriétaires.
0: Bien sûr.
2: Mais c'est vrai que là, moi, je voulais vous parler de l'encadrement des loyers. Vous savez, c'est cette règle qui fixe que dans certaines communes, un loyer maximal au mètre carré est en place et le propriétaire n'a pas le droit de le dépasser. Voilà, ça c'est la règle. Seulement, ce matin, le 6e baromètre de la Fondation pour le logement a été publié. On a appris que 37% des annonces dépasseraient le plafond légal.
0: Oula, c'est beau. Je pense que mon proprio en fait partie, pardon.
2: Alors attention, ce sont les annonces. Ouais. Ça veut pas dire tous les baux ont été examinés. D'accord. C'est ce qui est visible. Mais enfin, néanmoins, c'est quand même une tendance de fond. Et le dépassement moyen serait de 159 euros par mois. Ça veut dire que dans un tiers des cas, potentiellement, les locataires paieraient 150 euros.
0: Pardonnez-moi, c'est énorme.
3: Mais oui, c'est énorme.
2: Oui, c'est énorme, évidemment. Alors, le plafonnement, où est-ce qu'il s'applique pour savoir si vous êtes concerné? Dans près de 70 communes. Il faut savoir que c'est une expérimentation qui d'ailleurs doit se terminer là dans 2 mois, mais le gouvernement s'était engagé à ce qu'elle soit prolongée. Donc ça, c'est une affaire à suivre. 70 communes aujourd'hui, Paris, Lille, Lyon, Villeurbanne, Bordeaux, Montpellier, certaines communes aussi de Grenoble, Alpes, Métropole, du Pays Basque ou encore de la Seine-Saint-Denis. Il s'applique lors, le plafonnement, d'une première location, d'un changement de locataire ou de renouvellement du bail. Okay. Comment est-ce qu'il est calculé? On ne va pas faire trop dans les détails, mais en gros, vous avez au départ un loyer de référence au mètre carré.
0: D'accord.
2: Ça existe dans la ville. Ensuite, le propriétaire, il peut majorer 20% de ce loyer de référence. Donc, il a le droit d'aller 20% au-dessus. Et vous multipliez cet indice de référence majoré par le nombre de mètres carrés. Et là, vous avez ce qu'il a le droit de faire.
0: D'accord.
2: Okay. Très bien. La bonne nouvelle, c'est qu'il existe un simulateur pour comprendre tout ça.
3: Parce que moi, je suis nul en maths.
0: C'est Aude Razo, madame en maths.
2: Parce qu'on va avoir besoin de l'aide de Aude là sur ce sujet. C'est que
0: pour avoir le droit.
2: Voilà, le propriétaire peut aussi ajouter un complément de loyer. C'est prévu dans le bail au départ. C'est-à-dire, vous êtes dans un endroit un peu extraordinaire. Il y a une très grande terrasse. Il y a, je ne sais pas, un truc un peu fou. Et là, il a le droit d'aller encore un petit peu plus loin. Mais ça doit être prévu dans le bail.
0: C'est ce que fait Gérald Kierzek, notre médecin.
4: En plus des 20%.
2: En plus des 20%. Donc, si vous pensez être concerné. Soit vous ne le savez pas et vous voulez vérifier. Ouais. Ou alors vous voulez savoir si vous êtes dans les clous. Il y a un site internet.
0: Elsa Wolinski veut vérifier dans la seconde.
2: Vous tapez simulateur encadrement loyer service public, d'accord, pour aller sur le site service-public.gouv.fr. En fait, c'est celui-là qui est officiel.
0: Oui, nous le redonner une deuxième fois. Je suis preneuse.
2: Bien
0: encore.
2: Sûr, on le mettra aussi sur la page de l'émission.
0: Évidemment.
2: C'est encadrement des loyers simulateur. Service public.
0: Parfait.
2: Comme ça, vous arrivez sur le bon site. Il faut que ce soit sur service-public.gouv.fr. Et là, vous saurez peut-être, si vous vous faites...

0: déjà arnaqué, ça dure depuis un moment, ou vous êtes sur le point de l'être.
1: De l'être. Aude Razzo, les recours, qu'est-ce qu'on fait, nos droits
2: recours,
1: sur ce sujet?
2: Effectivement, on ne va pas non plus tomber dans le conflit directement. Déjà, moi, si effectivement vous vous rendez compte sur le simulateur que votre propriétaire ne respecte pas l'encadrement des loyers, que vous payez trop cher votre loyer, bon, déjà, contactez-le gentiment, dites-lui, hein, vous avez vérifié, le loyer est trop cher. Vous demandez à ce que le loyer soit baissé, on discute en bonne intelligence. Coup de fil, sinon lettre recommandée avec accusé de réception, c'est conseillé.
1: Ouais.
2: Si vous faire ça bien. S'il refuse, s'il ne répond pas, bien sûr, ça peut arriver, et on voit bien sans doute que ça arrive vu les chiffres qui sont tombés ce matin de la Fondation pour le Logement. Votre interlocuteur, le nouveau, c'est la Commission départementale de conciliation. Commission départementale de conciliation, c'est gratuit. L'idée, c'est quoi? C'est de se mettre autour d'une table, tout le monde autour d'une table, et on résout ça ensemble, intelligemment, entre bailleurs et locataires, sans passer par un juge. Attention, c'est pas coercitif, parce que du coup, si à nouveau, il n'y a aucun accord qui est trouvé avec votre propriétaire, si ça échoue, vous pouvez demander à ce que la mairie, la préfecture adresse une mise en demeure au propriétaire, ou sinon vous pouvez saisir les juges. Alors si le propriétaire ne respecte pas l'encadrement du niveau des loyers, il peut payer une amende quand même jusqu'à 5 000 euros. 15 000 euros.
1: Vous entendez, Gérald Kierzek?
3: Non, mais alors, vous rigolez. Moi, j'ai un petit studio que je loue et ça passe par une agence et l'agence oblige à être dans les prix encadrés. Donc, alors là, pour le coup, il n'y a pas de discussion parce que c'est la responsabilité de l'agence immobilière qui est mise en cause.
1: Très bien.
2: Et Valère, vous parliez du complément de loyer, donc l'exception qui permet d'aller au-delà de l'encadrement. Vous avez 3 mois pour contester aussi ce complément après la signature du bail. C'est pas parce que vous avez signé que c'est trop tard.
1: Merci pour ces bons tuyaux, si je puis me permettre, cher Aude Razzo, et merci à Valère Corrère. Dans un instant, un très bon plan de Valère Corrère. On va parler colocation intergénérationnelle. Mais pour l'heure, The Pretenders, oh là là, cet accent merveilleux, Don't Get Me Wrong, sur votre radio ici.

0: Don't Get Me Wrong sur votre radio, ici, dans On vous doit bien ça.
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0: Bienvenue dans votre nouveau rendez-vous quotidien. On est ensemble jusqu'à 13h. Nous parlions logement, on parlait plutôt côté propriétaire et l'encadrement des loyers. On va parler d'un bon plan assez fou hein, que va nous décrire Valère dans un instant, la coloc intergénérationnelle. Plus tard dans l'émission, on parlera des maladies cardiovasculaires. Elsa aussi nous parlera de sa fille aînée qui a quitté le nid vide, justement, qui est partie prendre un appartement toute seule. Mais donc, alors, Valère, parlez-nous de cette histoire de coloc intergénérationnelle qui nous permet de payer moins cher le loyer.
3: Alors, c'est moins cher pour le jeune et c'est un petit complément de revenu pour le senior. Moi, je trouve que c'est une belle idée, c'est presque génial, c'est du bon sens.
0: Ah, j'adore.
3: Voilà, ouais, ça nous réunit.
0: Très humaniste, en plus, c'est tout ce qu'on aime.
3: Exactement. Qu'est-ce que c'est ? C'est un senior de 60 ans ou plus qui héberge un jeune de moins de 30 ans en échange d'une participation financière modeste. Donc le jeune bénéficie quoi ? D'un logement abordable, convivial, et puis en plus il a droit aux aides au logement, donc ça c'est quand même très cool. Le senior, lui, il a une présence rassurante, davantage de convivialité, quelques services, un complément de revenus. Alors attention, les services, ils doivent rester ponctuels, des petites courses, un petit coup de main informatique, sortir les poubelles, ouvrir les volets, enfin voilà, ça doit pas être du boulot, sinon c'est un contrat de travail, c'est encore autre chose, hein, évidemment. Faut pas remplacer un professionnel. Et si le senior est locataire, son propriétaire ne peut pas lui refuser de se mettre en colocation intergénérationnelle.
0: D'accord.
3: Faut juste l'avertir, mais il n'a pas le droit de refuser.
4: C'est pas considéré comme de la sous-location.
3: Exactement, Gérald a tout compris.
0: Et on a de la chance, parce que figurez-vous qu'on a une collègue ici qu'on adore sur la radio ici, qui s'appelle Clarisse.
5: Bonjour Enora.
0: Bonjour Clarisse, bienvenue dans On vous doit bien
5: beaucoup.
0: Ça. Et il se trouve qu'on vous a chopé dans les couloirs de Radio France, puisque vous êtes en colocation intergénérationnelle.
5: Exactement, depuis 4 ans maintenant, je vis chez François, il a 67 ans. Il est
0: on l'embrasse François.
5: Bon, on l'embrasse, bisous François. Et moi j'ai 26 ans, du coup je suis arrivée chez lui, j'avais 22 ans, j'avais pas de travail au début quand je suis arrivée sur Paris. Et là aujourd'hui je paye 450 € par mois. C'est vraiment le bon plan. Parce
0: pour
5: que
0: Paris,
5: du coup,
0: c'est un vrai bon plan. Bah,
5: surtout là, j'habite à Boulogne-Billancourt. Donc pour vous dire, c'est encore
0: en
5: un peu plus
0: parisienne.
5: Cher. Voilà, dans les Hauts-de-Seine. Je vis dans 120 mètres carrés, en duplex. Il y a 5 terrasses.
0: Madame,
5: voilà.
0: Il y a 5 terrasses.
5: Et
0: je vais venir vivre chez vous.
5: Ma chambre, ma salle de bain, mes toilettes et une place de parking. Et le seul service que je dois rendre, c'est nourrir le chat. Parce qu'en gros, François travaille et des fois, il part à Genève, à Toulouse. Et donc, il part. Donc moi, je m'occupe de l'appartement et du chat.
3: Non, mais c'est vraiment génial.
6: Et donc, François et Céline.
0: Oui. Elsa Wolinski. Et surtout, les doses, on doit bien vous le dire, tout au long de la saison, elle cherchera un mari. Voilà, comme ça, vous savez, il y a une fiction carrément là.
3: C'est un super bon plan parce que c'est vrai que c'est vraiment hyper abordable, mais comment elle vous est venue cette idée, Clarisse, de se mettre en colocation intergénérationnelle?
5: Grâce au film L'étudiante et Monsieur Henri, je ne sais pas si vous connaissez, mais ça parle de cette colocation intergénérationnelle. Je l'avais vue, j'avais 19 ans, et à la base, j'étais encore chez mes parents, et je me suis dit, pourquoi pas, si un jour, demain, je pars, pourquoi pas faire ça, parce que c'est un vrai bon plan. Il y a des loyers qui commencent à 100 €, moi je paye 450 €, donc c'est tout à fait abordable, parce que je ne pourrais pas payer plus aujourd'hui. Donc non, franchement, c'est très chouette, et puis surtout, avec François, on a créé vraiment une relation de tonton. Enfin, je le considère comme mon oncle. Aujourd'hui, il m'a incité à repasser mon BTS parce que j'avais raté mon BTS. Moi, je lui apprends les technologies, ChatGPT, parce qu'il est vraiment nul. Mais il ne m'écoute pas tout le temps.
0: C'est normal.
5: Et quand il a des dates, Elsa, justement, il me demande des conseils. Il m'appelle, il me dit « Clarisse, comment je m'habille ? Est-ce que je choisis plutôt cette cravate ?»
0: Vous voyez, Gérald, ce qui vous attend.
4: Non, mais ça va, j'ai pas encore 60 ans. Et là, il est riche, votre François.
5: Non,
4: c'est encore mieux, c'est le bonus.
0: Oui, c'est pas faux. Je trouve ça formidable.
3: Alors, il y a une vraie question qui angoisse souvent les seniors, c'est le binôme en fait, sur qui je vais tomber.
0: Et ça peut aussi
3: angoisser
0: le jeune. Parce que ça peut pas être aussi idyllique que la relation entre Clarisse et ce cher François.
3: Comment vous avez fait pour tomber sur un François ?
5: Eh bien, grâce à l'entreprise Colibri, mais qui a fait faillite, donc elle n'existe plus aujourd'hui, mais en fait l'entreprise Colibri met en relation des personnes qui ont des points communs. C'est-à-dire que moi, du coup, j'ai des points communs théâtre, cinéma, musique avec François.
0: C'est comme une sorte de site de rencontre,
5: exactement.
0: Sauf qu'il n'y a pas d'enjeu sentimental.
5: Exactement. En colocation, du coup, il n'y avait aucun enjeu dès le début. À la base, je devais rester un an, au final ça fait 4 ans maintenant, on s'entend super bien. Il a une fille qui a 22 ans, donc on a 4 ans de différence avec elle, et c'est vraiment très agréable de pouvoir partager des moments avec eux. Et du coup, on partage du temps, je l'ai dit, on fait du piano, mais je lui apprends aussi à faire des étirements parce qu'il n'est pas souple. Du coup, on s'étire.
0: Allez, bim, petite cartouche pour François. Moi, je trouve ça beaucoup trop mignon. Valère, du coup, vous avez des sites à nous recommander ?
3: Moi, j'en ai un que j'aime bien, il me semble que c'est une asso d'ailleurs, c'est Ensemble 2 générations.
0: Ah, je connais, c'est fabuleux.
3: Voilà.
0: Fabuleux, les amis.
3: L'intérêt, c'est que ils sont d'abord très pédagogiques sur le site. Ça, c'est important pour comprendre de quoi on parle, même si là, vous avez déjà un beau mode d'emploi. Mais surtout, vous pouvez échanger avec eux, leur poser vos questions, vos inquiétudes. Il y a notamment des petits enjeux de fiscalité, la contractualisation, la façon dont ça se passe. Mmh. Et puis, des entretiens aussi réguliers du binôme pour s'assurer que, voilà...
5: Que tout se passe bien.
3: Que tout se passe bien. Parce que c'est ça, l'enjeu, quand même.
2: Parce que ça fait un peu peur.
3: Enfin, vivre ensemble, c'est pas rien.
2: Ça a l'air joli comme ça, mais ça peut inquiéter.
5: Surtout sur le papier, quand j'ai annoncé à ma mère que j'allais vivre chez un monsieur de 65 ans, elle m'a dit peut-être pas.
0: Bah, évidemment, je voulais
5: et du coup, on a fait un fast time avec lui, parce que moi, j'étais à Toulouse à ce moment-là. D'accord. Il nous a montré tout l'appartement, il s'est présenté, et au final, ça m'a rassurée, ça l'a rassurée aussi.
0: Bien sûr.
5: Puis elle m'a déménagée, donc on s'est tous rencontrés.
0: Merci, chère Clarisse. Voilà, un vrai bon plan. La colocation intergénérationnelle. Comment payer un peu moins son loyer, comme l'a dit Valère Correa. Un petit plus, un petit complément de retraite, si je puis me permettre. Dans un instant, on aura une auditrice qui va nous parler de taxes foncières. Faites comme elle, appelez-nous 0810 055 056, c'est notre WhatsApp et c'est gratuit. Bienvenue dans On vous doit bien ça. Pour l'heure, on écoute Grand Corps Malade. Le prochain rêve sur votre radio, ici.

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0: Le prochain rêve, Grand Corps Malade, avec Stiletto sur votre radio ici.
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0: On vous doit bien ça. Midi 25, tout pile sur votre radio. Ici, bienvenue dans votre nouveau rendez-vous. On vous doit bien ça. On parle logement depuis le début de cette émission. Comment alléger votre facture. On vous a donné plein de bons plans grâce à Valère Coréard, notre monsieur bon plan. Vous êtes très nombreuses et très nombreux à réagir au 0810 055 056. C'est votre émission. Hein. N'hésitez pas, venez chez nous. C'est un WhatsApp, c'est gratuit. Vous pouvez aussi nous laisser des textos, des messages vocaux. C'est aussi le numéro du standard. C'est un couteau suisse, numéro de téléphone. Alors nous avions d'ailleurs Catherine de Drancy qui tente de nous joindre mais apparemment qui capte pas très bien mais qui voulait aborder avec nous un sujet très intéressant, la taxe foncière. Ah là là. Parce qu'elle a augmenté cette taxe foncière de 15% je crois, Valère Coréard.
2: Ça dépend où.
3: Ça dépend.
0: Ah, ça dépend où. Mais oui, je suis blonde. Je suis pas toujours sur le coup. C'est bien pour ça que je fais cette émission, pour apprendre plein de choses.
2: En fait, c'est la commune qui va décider de l'augmentation ou non de la taxe foncière. Alors c'est un levier pour trouver de nouveaux revenus, en fait. Et parfois, on a de mauvaises surprises. Je crois que Catherine, elle nous avait déjà laissé un petit message. En tout cas, on a échangé avec elle. C'est qu'elle a pris 15% quand même.
0: Dans oh là là, c'est énorme. Pardon.
2: Donc, il y a une petite part automatique autour de 1%, je crois. Enfin, on en parlait avec Aude hors antenne. Ouais. Enfin, 15%, c'est vrai que ça fait mal. Alors, que faire dans ces cas-là? Bon, il va falloir la payer, cette taxe foncière. Mais il peut y avoir quelques solutions. Moi, la première chose, c'est que si ça vous coince, c'est que de toute manière, dans l'absolu, même s'il n'y a pas d'augmentation, cette taxe foncière et la taxe de trop, vous pouvez écrire aux impôts. Vous allez sur la messagerie sécurisée, je vois Aude qui me regarde. Non, attention aux arnaques. Exact. Donc vous allez bien sur impots.gouv.fr, messagerie sécurisée, et à propos de votre taxe foncière, tout simplement, vous expliquez que vous êtes en galère.
0: Écoutez, c'est formidable. Mais le standard est en train d'exploser, c'est vrai. Nous avons une autre auditrice qui veut aussi nous parler de la taxe foncière. Je crois qu'elle s'appelle Evelyne. Bonjour, chère Evelyne.
4: Bonjour à tous.
2: Bonjour.
0: Bonjour. Mais bienvenue.
4: Bonjour, bonjour.
0: Bienvenue dans ce nouveau rendez-vous.
4: Merci. Alors vous. Oh oui, ce nouveau rendez-vous, petite parenthèse, il est super extra.
0: Oh, vous allez faire pleurer. Vous allez faire pleurer.
4: Faut continuer,
0: Puis en plus...
4: Faut continuer.
0: Merci. Ah, merci. Je suis très fragile en ce moment, j'ai les hormones au plafond, chère Evelyne.
4: D'accord.
0: Ce sera le sujet d'une autre émission. Chère Evelyne, vous avez envie de nous parler aussi de cette satanée taxe foncière. Racontez-nous.
4: Voilà. Alors, je vous raconte, la taxe foncière a considérablement augmenté dans les stations de ski, aussi les stations balnéaires.
0: Oui.
4: C'est-à-dire qu'il y a une surtaxe très importante, c'est-à-dire plus 50% pour ces appartements. Mais quand on n'est pas concerné par ces locations-là, finalement, on paye aussi. Donc, je voulais savoir si c'est normal, à mon avis, c'est pas normal.
0: Non.
4: Est-ce qu'on pourrait faire quelque chose?
0: Alors, je vois Valère Coréard qui fait une moue un peu boudeuse. Quand il n'est pas content, c'est qu'il a quelque chose à lire.
2: Non, mais en fait, vous soulevez un vrai sujet. C'est-à-dire, dans les stations très touristiques, il y a ceux qui y vivent à l'année et qui ne louent pas leur appartement, donc ce n'est pas une source de revenus, et ceux qui sont en résidence secondaire, par exemple, et c'est une source de revenus. Alors, je me renseignerai parce que je n'ai pas la réponse sur la possibilité. Est-ce qu'il y a des villes qui font deux impôts, qui imposent différemment les locaux ou les autres. Mais ce qui est sûr, c'est que si vraiment vous êtes coincé là pour la payer, écrivez sur impots.gouv.fr parce que vous pouvez avoir un échéancier. Il peut y avoir une exonération partielle et exceptionnelle. Il ne faut pas hésiter à demander. Et pour le reste, on va se renseigner et on vous répond demain ou début de semaine prochaine.
0: Merci. Valère Coréard va faire ses devoirs. Et il adore ça. Sachez-le, merci. Merci. On vous embrasse très chaleureusement, chère Evelyne. Et alors, là, c'est un de mes petits moments préférés dans l'émission, puisque c'est 200 euros qui vont partir. Vous le savez, tout au long de l'année, je booste votre pouvoir d'achat. Là, tout de suite. Maintenant, il y aura même un deuxième auditeur plus tard dans l'émission. Mais pour l'heure, nous allons accueillir David, qui nous appelle de Aizy-Jouy dans l'Aisne. D'ailleurs, je salue de tout mon cœur ici Champagne-Ardenne. Coucou les copains et bienvenue à vous, cher David.
5: Eh ben bonjour à toute votre équipe, pardon, je suis un peu ému.
0: Bonjour David.
3: On pleure aujourd'hui.
0: Mais pourquoi vous êtes ému, David?
5: Vous écoutez avec attention sur plein de sujets, donc voilà.
0: Bon, ben on espère que l'émission vous plaît. Vous êtes contrôleur technique dans le bâtiment. Vous avez deux enfants, cher David.
5: Voilà, non, ils sont plus, il y a syndrome du nid, ils sont plus à la maison.
3: Ah vous aussi, David.
0: Parce qu'Elsa Wolinski va en parler ça dans un instant, parce que ça serre un peu le cœur. Mais pour le moment, on vous l'annonce avec bonheur. C'est 200 euros pour vous, David.
3: Bravo.
0: À dépenser en cette rentrée, voilà, dans une grande enseigne. Ça fait toujours un peu plaisir, ce petit coup de pouce. Vous êtes inscrit sur ici.fr, cher David. Et voilà, comme quoi, ça fonctionne. Merci David, on vous embrasse très très fort. Et dans un instant, on continue. On vous doit bien ça. C'est votre nouveau rendez-vous jusqu'à 13h sur votre radio ici.
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12: À Montélimar, la médiathèque accueille jusqu'au 30 septembre prochain une exposition à ne pas manquer, intitulée « Construire Chauvet 2 ». Au travers d'un parcours d'une vingtaine de minutes, le public peut découvrir les secrets de la réalisation de la réplique de la célèbre grotte Chauvet. L'aventure humaine qui a permis la construction de Chauvet 2, la réplique de la cavité, découverte en 1994, et le concept d'anamorphose, ou comment créer un fac-similé de la grotte dans un espace réduit, tout en conservant l'apparence des volumes originaux et la mise en scène des parois ornées. En Ardèche, à Uzère, l'association Les Recyclards propose d'apprendre à réparer un objet qui nous tient à cœur. On le démonte ensemble, on le répare, si c'est possible, et on le remonte. Et à la fin, on boit un petit coup, on grignote un bout et on rigole beaucoup. Ça se passe à Uzère, près de l'Argentière et de Vinzac, tous les jeudis après-midi de 17h30 à 20h30.
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0: Midi 32 sur votre radio Ici. Bienvenue dans votre nouveau rendez-vous. Ici, nous parlons bon plan, vie quotidienne, arnaque à éviter, pardon. On parle aussi santé. Nous sommes là pour vous rendre service parce qu'on vous doit bien ça. C'est le titre de ce nouveau rendez-vous quotidien. Nous sommes ensemble jusqu'à 13h. Je suis Enora Malagré. Je suis avec Aude Razo, Valère Coréard, Gérald Kirzek et Elsa Wolinski qui, dans un court instant, nous parlera comment faire face au départ de son enfant quand il quitte le petit nid. Et puis, notre médecin tout à l'heure qui nous parlera maladie cardiovasculaire, c'est important. Et pour l'heure d'ailleurs, Gérald Kirzek va répondre au vocal de notre auditrice Marie qui nous a appelé au 0810 055 056.
13: Bonjour, je m'appelle Anne-Marie. J'aimerais en savoir plus sur la proposition d'allonger la durée de vie des médicaments. Quels médicaments seront concernés ? Et de combien leur date limite de consommation sera prorogée. Voilà, merci, au revoir.
0: Mais merci à vous, surtout, chère Marie, faites comme elle. Vous avez une question, on a forcément des solutions. 0810 055 056, c'est un WhatsApp et c'est gratuit. Gérald Kirzek.
14: Et pour l'instant, c'est un projet. Donc vraiment, le message, c'est ne le faites pas tout seul avec vos médicaments, etc. En disant, oh, bah, c'est pas grave, la date est dépassée. C'est un projet qui concerne 73 médicaments. L'idée, c'est de se dire, il y a une date de péremption actuellement de 2-3 ans. Si on la prolonge jusqu'à 4 ans, parfois 5 ans, est-ce qu'il y a les mêmes conditions de sécurité, de conservation et d'efficacité? Parce que longue vie aux médicaments, oui, mais c'est longue vie aux patients, parce qu'il faut évidemment qu'il n'y ait pas de toxicité et qu'il y ait une efficacité des médicaments. Donc pour l'instant, c'est dans les tuyaux. Ça concerne les antibiotiques, certains médicaments comme le lithium, le paracétamol, le lévothyrox. Bref, il y a une liste de 73 médicaments. Ça ne va pas concerner les colliers, les sirops, parce qu'on sait que ça, c'est très court, et notamment dès que c'est entamé, ça, c'est une durée extrêmement courte.
0: Pardonnez-moi, combien de temps ça dure, du coup,
14: si vous dites... collier, quand vous l'ouvrez, au bout d'une semaine, il faut le jeter.
0: D'accord, okay.
14: Donc il faut faire attention. il faut faire attention aussi quand vous avez des médicaments, l'aspect, même si c'est dans la date, en dessous de la date de péremption, théoriquement il est encore bon, mais il a changé d'aspect, la texture a changé, ça veut dire qu'il a pris un petit coup de chaud ou un petit coup de froid, il a changé de couleur, eh bien il ne faut pas le consommer, il faut le rapporter à son pharmacien. Donc ne prenez pas l'initiative seul.
2: Je gesticule.
15: Valère Coréard, notre monsieur Bonplan
2: réagit. On ne jette pas les médicaments à la poubelle, évidemment, ni dans les toilettes, Gérald.
15: Non, dans les toilettes, il y a des gens qui jettent des médicaments dans les toilettes.
14: Alors, bien sûr.
15: Oui, je vais pas dire. Si, je vais le dire, ma mère, pardon. Non, mais elle l'a pas fait exprès. Mais c'est, alors, c'est, ça pollue énormément. Oui, faut faire attention.
14: Ça pollue énormément. Donc, il y a un système qui s'appelle Cyclamed, qui est géré par les pharmacies. Vous rapportez en pharmacie. Ensuite, il y a un réseau qui vient collecter. Il n'est pas question de le mettre dans les toilettes, de le mettre sur la voie publique, etc. Parce que on le retrouve dans les nappes phréatiques. On le retrouve en fait,
2: c'est dans notre eau,
14: dans votre eau, tout simplement. Alors, même si l'eau du robinet, elle est traitée, mais quand on fait des dosages avant traitement, il y a plein de médicaments. Donc, pour l'instant, c'est un projet. Ça me semble pas complètement aberrant. L'objectif, évidemment, pour le gouvernement, c'est de faire des économies.
15: Bien
14: c'est,
15: sûr,
14: c'est de se dire, voilà, si on prolonge la durée, on va faire des économies à l'échelle globale. Mm-hmm. Et c'est plutôt pas mal parce qu'on consomme énormément de médicaments et on en jette, enfin, en tout cas, on en rapporte à la pharmacie ou on n'en consomme pas beaucoup trop.
16: Est-ce qu'il ne faut pas faire un petit ménage de temps en temps? Parce que moi, mon placard, mais j'ai des tonnes de boîtes de médicaments, je ne sais même plus de quand il date.
15: Un petit nettoyage de printemps.
14: Bien sûr, vous ne devriez pas avoir des antibiotiques, des médicaments comme ça sur prescription, parce que ce n'est pas parce que ça a marché le premier coup ou pour votre fille ou votre mère que ça va marcher pour vous. Et vous ramenez à la pharmacie. Et puis évidemment, les médicaments comme le paracétamol, si la date de péremption est dépassée, ça, ce n'est pas très grave. Soyons plus prudents sur d'autres médicaments. Je pense aux médicaments pour le cœur ou pour la thyroïde, où là, il y a ce qu'on appelle une marge thérapeutique. Qui est très courte.
15: Merci beaucoup Gérald Kierzek et merci à notre chère auditrice Marie, faites comme elle, je le répète, 0810 055 056. Nous écoutons Zaz, on ira dans On vous doit bien ça, votre nouveau rendez-vous quotidien sur votre radio. Ici, on est ensemble jusqu'à 13h.

0: On ira sur votre radio, ici.
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0: 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C'est votre nouveau rendez-vous quotidien sur votre radio, ICI. Continuez à nous appeler au 0810 055 056. Oh, nous allons parler d'un sujet très concernant pour les papas et les mamans aux petits cœurs sensibles grâce à notre Elsa Wolinski. Et puis dans un court instant, on parlera maladie cardiovasculaire avec notre médecin, éminent médecin, Gérald Kirzek. Elsa Wolinski,
2: ben oui, parce qu'on
0: votre aîné a quitté le nid, on parlait
2: mais
0: logement
2: oui,
0: tout à l'heure.
2: On parle logement, mais est-ce qu'on peut prendre juste une seconde, s'il vous plaît, pour parler du nid vide? Mais oui, parce que moi, c'est ce que j'ai vécu cette année. Ma fille aînée, à 20 ans, est partie du jour au lendemain. Elle a décidé de partir, de quitter la maison, de me quitter,
0: oh là là,
2: moi. Non, mais je rêve. Alors, je lui ai dit, très bien, puisque c'est comme ça, tu te débrouilles toute seule.
0: Ouais.
2: Ok, tu veux partir, trouve ton logement. Et puis là, évidemment, elle n'a pas réussi. Vous pensez bien, parce qu'aujourd'hui à Paris, même pour louer 10 mètres carrés, il faut un dossier en béton.
0: Dans toutes les grandes villes, c'est ça le problème.
2: Oui, c'est ça. Et à 20 ans, quand on est une étudiante, on n'a pas de dossier en béton, bien sûr. C'est ça. Et donc, elle est revenue me voir. On revient toujours vers maman quand même. Sauf que moi non plus, je n'ai pas un dossier en béton. Non. Je suis maman solo, je travaille, je gagne ma vie, mais je n'ai pas le mot magique qui est le CDI.
0: Ah, ben
2: non,
0: oui,
2: je ne l'ai pas. Je suis une journaliste freelance et en plus un peu influenceuse. Alors là, je pense que j'ai perdu totalement tous les propriétaires en disant influenceuse. Donc il a fallu faire ce que je n'avais absolument pas prévu de faire. Et là, je pense que toutes les mamans séparées qui m'écoutent vont comprendre immédiatement. J'ai dû appeler son père, ex-mari. Parce que finalement, pour que votre enfant puisse quitter ses parents, il faut commencer par réunir les parents, justement. Donc il faut deux dossiers, deux avis d'imposition, deux garants, tout ça pour 10 mètres carrés. Alors rassurez-vous, on a fini par lui trouver son studio.
0: Ouais.
2: Et comme je suis une vraie mère poule et très maline, je l'ai trouvé à deux rues de chez moi.
0: Bien.
2: Évidemment,
0: elle,
2: le nid vide,
0: elle,
3: comme par hasard.
2: Oui. Sur le nid. Voilà.
0: Merci Elsa Wolinski. Alors on rit, mais attention à Aude Razzeau, parce qu'on aborde quand même un sujet assez sérieux qui est le logement chez les jeunes.
2: Il y a
0: des arnaques aussi là-dedans, Madame Aude Razzeau.
4: Non seulement c'est la croix et la bannière pour les jeunes pour se loger, alors pour
0: quelle
4: tout le monde,
0: tannée,
4: c'est vrai,
0: les
4: mais
0: enfants.
4: Les jeunes particulièrement, Elsa, vous avez raison, et en plus ils sont très ciblés aussi par les escrocs, par les arnaques. Je vais vous raconter une petite histoire. J'ai une étudiante qui m'a envoyé les captures d'écran des discussions qu'elle a eues avec un proprio.
0: Ouais.
4: Alors il a un appartement, il lui plaît bien, il est meublé, il est propre, il est bien placé, ça l'intéresse. Elle discute, il est hyper sympa, et j'ai envie de dire que je le trouve un petit peu trop sympa pour un proprio qui croule sous les demandes de location.
0: C'est Gérald Kirzek.
4: C'est peut-être Gérald, effectivement. Et puis là, la discussion prend un autre tour. Il commence à dire, vous savez, j'habite loin, je suis déjà tombée sur des personnes qui n'étaient pas très sérieuses, ils m'ont fait faux bon pour la visite, etc. Et donc, pour s'assurer du sérieux de notre étudiante, ce proprio, qui est un faux proprio, je vous le dis tout de suite, lui demande une caution, 742 euros, avant de visiter l'appartement. Donc là, c'est le moment où il faut arrêter toutes les discussions.
0: Mais parce que ça n'existe pas.
4: Je le dis pour tous les jeunes, les papas, les mamans qui nous écoutent, faites passer le message, on ne paye pas avant de visiter.
0: Jamais.
4: Jamais. Et c'est pareil, maintenant, il y a même des faux profils réseaux sociaux qui se font passer pour des agences immobilières, qui mettent des super photos, ils ont été piqués des photos ailleurs, d'autres appartements, ils vous disent c'est super. Et pareil, ils se font passer pour l'agence qui demande de l'argent, 80 euros, 100 euros, pour ne serait-ce que visiter l'appartement. Et ça, c'est non, il faut tout de suite arrêter. On ne verse pas d'argent pour visiter un appartement. Ça ne va pas du tout.
0: Merci Aude Razzeau.
2: Oui, merci.
0: Hein, Elsa, qui a failli tomber dans le panneau.
2: Moi, j'aurais pu tomber dans le panneau, oui. Moi, je peux tomber dans tous les panneaux, je vais vous dire.
0: Gérald Kirzek.
5: C'est les listes, Aude, non? C'est-à-dire que les agences ou des sociétés vous proposent, soi-disant, d'avoir accès à une liste de plein de logements et ils vous demandent de payer avant.
4: Oui,
5: et en fait, sur la liste, il n'y a pas grand-chose.
4: Et c'est vrai que c'est tentant, parce qu'en fait, on a tellement de difficultés, on a tellement du mal à trouver que c'est tentant. Mais moi, franchement, je serais vraiment d'avis, ne versez pas d'argent avant la signature du bail, en fait. Alors, c'est sûr que des fois, on est en détresse.
0: Oui,
4: on est tenté,
0: c'est ça,
4: mais
0: le problème,
4: ne le faites pas.
0: Là-dessus.
4: Ça peut être honnête, ça peut être malhonnête. Dans tous les cas, le faites pas.
0: Faut pas le faire. Valère Coréard, Monsieur Bonplan.
6: Si vous êtes influenceur, vous êtes au chômage, vous êtes en CDD.
3: J'ai une solution.
0: Il a regardé évidemment Elsa Wolanski.
3: Appelez votre ex. Il y a la caution, la garantie visale, pardon. C'est une caution gratuite d'Action Logement qui peut se porter garante. C'est public, c'est gratuit. Alors, c'est sous certaines conditions, mais c'est quand même très ouvert. Et ça vient remplacer la caution des parents si vous êtes en galère.
5: Et ça sécurise les propriétaires.
3: Et ça sécurise les propriétaires qui sont remboursés en cas d'impayé.
0: Merci, chers amis, pour tous ces bons plans. Merci pour ce témoignage à cœur ouvert. Elsa Wolanski, on parle de cœur. Justement, on va parler maladie cardio-vasculaire avec notre médecin Gérald Kierzek. Et puis, on va encore vous faire bénéficier de 200 euros. Encore plein de choses qui vont se passer dans l'émission. On est ensemble jusqu'à 13h. On vous doit bien ça, votre nouveau rendez-vous quotidien sur votre radio ici. Mais pour l'heure, nous écoutons, j'aime beaucoup ce titre, Billy Preston, Nothing from Nothing. À tout de suite.

0: Elton. Nothing from Nothing sur votre radio ici.
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0: Midi 47 sur votre radio ici. On est ensemble jusqu'à 13h. Vous êtes très nombreux à réagir aujourd'hui, dis-nous, au standard, au 0810 055 056. N'hésitez pas aussi, c'est un WhatsApp gratuit, à nous laisser un vocal. Si vous avez un problème, nous avons des solutions. Nous allons parler maladies cardiovasculaires avec notre éminent médecin, Gérald Kirzek, que vous connaissez bien sur votre radio ici. Gérald.
3: Oui, c'est un bon plan pour protéger votre cœur, c'est pas mal ça. Et quand je dis bon plan pour protéger son cœur, c'est qu'on a les moyens de prévenir les maladies cardiovasculaires. En fait, ça fait partie du groupe de maladies où elles sont évitables à 80%. C'est-à-dire qu'on n'est pas en train de parler de facteurs de risque diminuent un peu le risque, etc. 80% des AVC, des infarctus du myocarde, de l'artérite des membres inférieurs, vous savez, les artères qui se bougent dans les jambes, eh bien ces maladies, elles sont évitable par notre mode de vie. Donc bien sûr, il y a la génétique, bien sûr, il y a des familles où il y a plus de risques d'avoir des infarctus, des AVC, etc. Mais c'est essentiellement le mode de vie et je vous donnerai quelques bons réflexes, quelques bons plans pour justement...
0: Oui, s'il vous plaît, vous êtes
3: prendre,
0: là pour ça.
3: Mais oui, prendre les choses, prendre votre santé en main tout simplement. Alors, quand on parle de maladies cardiovasculaires, on parle de quoi? On parle de tout ce qui est cardiaque et vasculaire. Oui. Alors le cœur, ça peut être l'insuffisance cardiaque, ça peut être l'accident vasculaire, ça peut être l'ischémie, l'infarctus du myocarde, ça peut être la dissection aortique, et puis le vasculaire, c'est... Là, il y a Valère, hypochondriaque.
0: On va vous faire une confidence, chers auditeurs, il est un peu hypochondriaque.
3: Un peu.
0: Donc à chaque fois que Gérald Kirzek ouvre la bouche, j'ai l'impression qu'il a la maladie dont Gérald parle, c'est hilarant.
3: Et puis tout ce qui est vasculaire, c'est l'AVC, l'accident vasculaire cérébral, qui peut être une artère qui se bouge dans le cerveau. Ça peut être, je parlais de l'artérite des membres inférieurs, quand on marche et puis au bout de 200 mètres, on a du mal à marcher, on est bloqué, c'est tout simplement parce que le sang n'arrive plus jusqu'à la jambe et ne peut plus alimenter les muscles. Donc les maladies cardiovasculaires, ça regroupe tout ce qui est vaisseau au niveau du cœur.
0: Elsa Wolinski.
4: Oui, excusez-moi Gérald, mais quand même, il ne faut parler pas des femmes, parce qu'il y a quand même 200 femmes qui meurent. Oui, mais il y a quand même 200 femmes qui meurent chaque jour de ces maladies cardiovasculaires.
3: Oui, vous avez raison, parce que quand on pense infarctus en particulier, on pense un homme de plus de 50 ans, un peu bedonnant, avec du cholestérol, mais on pense pas aux femmes qui sont concernées, puisque c'est même parmi les premières causes de mortalité chez les femmes. Et pendant des années, pour ne pas dire des décennies, on a un peu négligé ça. On l'a négligé en termes de recherche, on l'a négligé en termes de développement des médicaments. On l'a même négligé quand une femme arrivait aux urgences, eh bien, elle était moins prise au sérieux qu'un homme. Si vous êtes une femme et que vous dites, j'ai un peu mal à la poitrine ou je suis essoufflée, pendant des décennies, on dit non, mais c'est rien, c'est dans votre tête, c'est les hormones, etc. Il y a des études qui l'ont documenté, qui l'ont montré. Alors, ça, j'aurais tendance à dire que c'était avant.
0: Ah, bah, j'espère que
3: maintenant,
0: ça change.
3: On a bien compris que les maladies cardiovasculaires, c'est aussi les femmes, et en particulier en périménopause ou après la ménopause. Ouais. Pourquoi? Parce que les hormones qui vous protègent jusqu'à la ménopause s'inversent complètement et ne protègent plus après la ménopause. Deuxième chose, les femmes fument. Les femmes ont le même mode de vie que les hommes. Et on sait que le tabac, c'est un des facteurs de risque. On n'a pas parlé des facteurs de risque et de ces facteurs qu'on peut influencer. Le tabac, c'est vraiment le premier pourvoyeur de maladies cardiovasculaires. La sédentarité, le fait de ne pas bouger, le fait d'être dans son canapé, d'être au travail assis, de prendre sans arrêt la voiture. On parlait du sport dans cette émission où le fait de bouger, la sédentarité, c'est le facteur de risque majeur. Chez les femmes, l'association pilule, par exemple, chez les jeunes femmes et tabac, c'est quelque chose qui est assez catastrophique, bien sûr, parce que ça va faire quoi? Ça va faire des caillots sanguins, ça va faire des embolies pulmonaires, des phlébites, par exemple. Donc, ça fait partie des maladies cardiovasculaires. Vous voulez les bons réflexes?
0: S'il vous plaît, monsieur.
3: Allez, vous l'avez compris. Premier réflexe, le tabac. On le redit, mais il faut arrêter le tabac. C'est vraiment quelque chose de fondamental parce
0: quel
3: que c'est
0: poison.
3: Ça qui bouche les artères. La première artère qui est bouchée, allez, je parle des hommes, pas des femmes cette fois, c'est laquelle? L'artère qui est bouchée.
0: La fémorale.
5: Moi, je ne peux plus parler, je suis en train de faire un malaise vagal.
3: C'est l'artère pénienne. Alors, je le dis parce qu'un des premiers signes un des premières causes d'impuissance.
0: Cette artère pénienne,
3: votre avis. Une des premières. Mais oui, dans le pénis. Une des premières.
0: Ah, pardon, il faut le préciser.
3: Une des premières causes d'impuissance, c'est la maladie cardiovasculaire et c'est le tabac. Et ça motive, je vous assure, un certain nombre d'hommes à
4: Valère,
3: dire OK, j'arrête de.
5: J'ai un super cœur, d'un coup, c'est.
3: Allez, deuxième réflexe, il faut connaître ces chiffres. Prenez votre tension artérielle. matériel, vous pouvez avoir un appareil à la maison, aller faire une prise de sang pour le cholestérol, la glycémie et les chiffres du poids, ça c'est important. Ensuite, on bouge, on l'a dit, on lutte contre la sédentarité et l'alimentation, le régime méditerranéen, c'est fondamental, ça protège les artères. Donc tout ce qui est malbouffe, produit ultra transformé, ça bouche les artères. Le sucre, ça bouche les artères. Ouais. Si vous avez une alimentation méditerranéenne, fruits, légumes, etc., ça va déboucher vos artères.
0: Merci, docteur Gérald Kirzek, pour ces précieux conseils. Dans un instant, on vous donne 200 euros de pouvoir d'achat et on accueillera un auditeur qui a réagi au 0810 0 55 056.
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0: Midi 53, encore quelques minutes à passer en votre compagnie, dans votre nouveau rendez-vous. On vous doit bien ça sur votre radio. Ici, de nombreuses réactions au 0810 055 0 56 et notamment celle de Philippe que nous accueillons avec bonheur. Bonjour Philippe.
12: Oui, bonjour à toute l'équipe.
0: Bonjour.
12: Tout d'abord, merci pour votre émission dans laquelle on apprend plein de choses tous les
0: merci,
12: jours.
0: Oh, merci Philippe.
12: C'est super.
0: Oh, c'est
12: merci
0: trop chouette beaucoup d'entendre ça, merci, parce qu'on a un petit peu le trac quand même, c'est la première semaine de rentrée.
12: Mais vous vous en sentez très bien.
0: Ah, hein. Merci Philippe, je prends les encouragements vraiment avec bonheur. Alors, Philippe, vous aviez envie de vous adresser, je crois, spécialement à Aude Razo, notre madame anti-arnaque, avec une problématique. On vous écoute, cher Philippe.
12: Oui, voilà. Alors, bonjour Aude.
0: Bonjour.
12: Moi, j'ai un petit problème depuis quelques temps. Je reçois régulièrement des mails qui viennent soi-disant d'Avast, donc qui est un truc antivirus.
0: Oui, c'est ça. Tout à fait.
12: Voilà, où on me confirme que ma commande a été enregistrée. J'ai jamais rien commandé. Le problème, c'est qu'il change à chaque fois du nom de l'expéditeur. Et le problème, c'est que à chaque fois, le montant, il change. Mais c'est plus de 300 euros.
0: Oh, oui, d'accord. Oui, en plus, c'est énorme.
13: Oui, bah, effectivement, Philippe, c'est vraiment bien que vous en parliez parce que c'est un mail qui tourne énormément. Avast, vous avez raison, antivirus, c'est bon. On peut même généraliser en fait à plein de choses. En fait, c'est un faux mail de renouvellement d'abonnement, une espèce de fausse facture. Donc, ils se font passer pour Avast. En plus, comme on maîtrise pas trop, c'est l'informatique, on sait pas trop si on doit renouveler, pas renouveler, on n'y comprend rien, etc. Donc, en fait, ils vous incitent juste à soit cliquer sur un lien malveillant qui va vous faire payer ce fameux 300 euros, c'est quand même énorme, soit vers un faux numéro de téléphone qui là, alors là, vous allez tomber sur quelqu'un de très doué au bout du fil qui va vous dire, oui, attendez, oui, ah oui, il y a peut-être une erreur, mais attendez, je vais vous aider. Donnez-moi votre numéro de carte bleue. Tenez, on va régler ça ensemble.
0: Tiens,
13: voyez. Bon, voilà, c'est vraiment. En fait, il faut vraiment faire très attention. Vous avez le bon réflexe, Philippe. Philippe, quand vous dites il faut regarder l'adresse mail de l'expéditeur, est-ce que c'est bien Avast qui vous écrit? Déjà, s'il n'y a pas Avast et que c'est une espèce d'adresse Gmail ou Yahoo ou Anadou, effectivement, là, il faut pas donner suite. Vous le mettez à la poubelle, voilà. Mais c'est vrai, je suis d'accord sur le fait que ces mails sont quand même très pénibles et que c'est compliqué de devoir toujours décortiquer le vrai du faux. Bien est-ce sûr. Que c'est vraiment Avast? Est-ce que c'est pas Avast?
0: Voilà. Ouais, d'une c'est vigilance aujourd'hui, pardon, hein, c'est
4: ça
0: quand
4: fait
0: même
4: flipper,
0: quand même, hein. Un petit peu, mais enfin, heureusement, Audrazo est là pour nous donner la marche à suivre pour être d'autant plus vigilant. Merci, cher Philippe, de nous avoir appelé au 0810 055 056.
12: Ce matin, juste encore une précision, ce matin, j'ai reçu un mail de Windows comme quoi j'ai été infecté par, sur mon ordinateur pour un cheval de Troie.
0: Ah ben voilà. Donc,
12: et il y avait un numéro à appeler. Je ne l'ai pas appelé, je vous le promets.
0: Eh ben, on va très bien. voilà, un auditeur merveilleux. Bravo, cher Philippe, pour votre vigilance. Je le répète. Faites comme lui, je le répète. 0810 055 056. Pour l'heure, nous allons accueillir Caroline de Saint-Laurent du Var, dans les Alpes-Maritimes, et j'embrasse ici Azur. Bravo, les amis. Elle est retraitée. Bonjour. Bonjour Caroline.
14: Bonjour Enora, bonjour toute l'équipe.
0: Bonjour.
14: Je suis heureuse d'être avec vous.
0: Oh, mais quel joli brin de voix vous avez là. Et on est très très heureux parce que vous êtes inscrit sur la page ici.fr. Et du coup, eh bien c'est 200 euros pour vous.
14: Bravo. Merci à tous. Merci. Je suis très heureuse. Vraiment merci.
0: Ben, on vous doit bien ça, hein, Caroline. Et puis ça tombe bien parce que c'est le titre de l'émission, dis donc. Voilà.
14: Oui. Et puis en plus, elle est super. C'est très intéressant tout ce que vous racontez.
0: Merci Caroline. Merci. Je vous embrasse très fort. J'embrasse aussi vos deux enfants. J'ai vu que vous étiez grand-mère également. On embrasse toute la famille. Allez, c'est parti. Allez, merci beaucoup pour cette merveilleuse émission. Merci Aude, merci Gérald, merci Elsa, merci Valère. Je voudrais aussi remercier chaleureusement Mathilde à la réalisation, Alix à la technique, Sadika au standard et Gwenaëlle à la préparation. Mais dans un instant,
13: oui.
0: Le trésor de vos régions avec Marine Le Génie.
13: Eh oui, on arrive tout de suite.
0: Bonjour Marine.
13: Bonjour.
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0: Coucou Marine. Comment allez-vous, chère Marine?
13: Mais ça va très bien, Enora.
0: Alors quoi de quoi?
13: On va parler de l'encadrement des loyers, pas toujours respecté à Paris, vous l'entendrez.
0: Ah bah très bien, on en a parlé également de notre émission. On vous doit bien ça, c'est votre nouveau rendez-vous sur votre radio.
13: Et nous, on sera
0: ici
13: avec Manuel Domergue de la Fondation pour le logement, qui sera avec nous et qui nous en dira plus, reportage à Paris. On va parler aussi, Enora, de la sécheresse et des différentes canicules de cet été. Ça ne vous a pas échappé, il a fait chaud et ça a pesé dans les finances de nos agriculteurs. On sera avec le président des JA qui attend plus que jamais des réponses du gouvernement. Voilà pour le programme dans les grandes lignes, Enora.
0: Merci beaucoup, Marine Le Génie. Et il est d'ailleurs, ça y est, 13h sur votre radio ici. À demain, chers amis.
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0: Ça y est, il est 13h. Merci d'écouter la radio ici. À demain.
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13: Bonjour à toutes et à tous, ravis de vous retrouver pour le 13h de nos régions. Avec la galère de recherche d'appartements cette rentrée, d'autant plus quand les propriétaires ne respectent pas l'encadrement des loyers. On ira à Paris, particulièrement concerné par le phénomène. Manuel Domergue de la Fondation pour le logement sera avec nous. Est-ce que vous avez remarqué récemment de petites fissures sur votre maison? Si c'est le cas, vous n'êtes pas seul. Après la sécheresse de cet été, elles sont de plus en plus nombreuses. Reportage en Alsace. La sécheresse qui a fait du mal aux cultures et aux finances. finances des agriculteurs. Ils attendent des aides concrètes qui tardent à arriver. On vous emmène aussi près de Marseille avec des témoignages qui vont vous faire bondir, j'en suis sûre. Ici, Provence a rencontré des automobilistes qui jettent leur mégot par la fenêtre et l'assument. Le trésor de nos régions part aussi dans le Nord, aujourd'hui dans le Cotentin, à la découverte d'une abbaye enfouie qui refait surface et à la table d'un restaurant breton qui répond en musique et avec humour aux commentaires parfois acerbes de leurs clients sur Google. Bienvenue dans le trésor de nos régions. On est ensemble jusqu'à 13h30. Et pour commencer, on prend la direction de J, un village de Haute-Saône traumatisé ce midi après un terrible drame hier soir. Un homme a tué ses deux enfants de 6 et 9 ans ainsi que sa belle-mère avant de retourner l'arme contre lui. Le couple était en instance de divorce. Bonjour Marie Roussel.
15: Bonjour Marine, bonjour à tous.
13: Alors vous êtes sur place pour ici Besançon. On imagine que le village est sous le choc ce midi.
15: Oui, devant l'école, ce midi, plusieurs mamans se prennent dans les bras. L'une d'entre elles console sa fille qui sort de l'établissement en larmes. C'est là que les deux jeunes victimes étaient scolarisées. Une cellule psy est mise en place depuis ce matin pour accompagner les camarades et le personnel de l'éducation. Elle va durer le temps qu'il faut, selon la directrice académique de Haute-Saône. Plusieurs psychologues sont mobilisés. Comment expliquer l'innommable ? C'est impossible, répondent les services de l'éducation qui mettent surtout les moyens pour écouter, pour aider les jeunes élèves. Comment expliquer un tel drame. La question, là aussi, est sur toutes les lèvres. Beaucoup d'habitants parlent d'un coup de folie. Liliane, qui connaît l'une des deux jeunes victimes, se dit horrifiée. Elle, qui a eu connaissance du drame dès hier soir, elle n'a pas dormi de la nuit. Toutes les personnes interrogées parlent ici d'enfants très polis, très gentils, d'une famille très investie dans la vie associative de la commune. Certains parents envisagent d'organiser un hommage en mémoire des enfants et de leur grand-mère.
13: Merci Marie Roussel, en direct depuis J. Ici Besançon. 11 ans après l'accident entre deux hélicoptères lors du tournage de l'émission Drop, on connaît la date du procès pour homicide involontaire. Ce sera du 27 septembre au 21 octobre 2027 à Paris. Lors de ce crash en Argentine, je vous le rappelle, 10 personnes sont mortes, notamment la navigatrice Florence Sarto, la nageuse Camille Muffa et le boxeur Alexis Vastine. 5 membres français de la production et 2 pilotes argentins ont également été tués. L'encadrement des loyers, je vous le disais, de moins en moins respecté. Alors que la mesure doit prendre fin en novembre, si aucune loi n'est adoptée d'ici là, la Fondation pour le logement sort son 6e baromètre aujourd'hui. Et le constat est accablant. Près de 4 annonces sur 10 seraient illégales. Nous serons dans quelques minutes pour en parler avec le directeur des études de la Fondation. Mais avant cela, on part à Paris. C'est la ville la plus touchée et les locataires sont parfois impuissants face à leurs propriétaires. Près de 50% des bailleurs y dépassent le loyer plafond. Thomas Vinclair, vous avez rencontré un locataire qui a perdu son logement après avoir demandé à son propriétaire de tout simplement respecter la loi.
16: Gaspard pensait avoir décroché le Graal. 20 visites d'appartement et enfin une réponse positive.
17: Tout s'est fait en 48 heures.
16: Mais 10 mois plus tard, il tombe de haut après avoir rempli en ligne un questionnaire de la ville de Paris.
17: Je suis en meublé dans le 20e. J'ai 2 pièces.
16: Son loyer est de 1 300 € par mois pour 32 mètres carrés. Résultat,
17: j'ai 221 € de dépassement.
16: Soit en 10 mois, déjà plus de 2 000 €.
17: Qui est du coup dans la poche de mon propriétaire. Dans sa tête, l'accord c'était on est d'accord pour pas respecter la loi et tu dis rien parce qu'en fait t'es dans une situation où tu peux pas te plaindre.
16: Son propriétaire invoque alors un complément de loyer pourtant écrit nulle part sur le bail.
17: Il m'a juste dit c'est un appartement qui a une belle vue quoi. Et j'ai une vue sur une micro-place de Paris. Le bar qui est en bas, il est ouvert jusqu'à 2h du matin tous les soirs. C'est quand même un petit peu osé, je trouve. Enfin, en fait, d'argumenter que c'est un bien exceptionnel. C'est un appartement dans Paris quoi. Et il m'a dit ok, bah en fait c'est très simple. Soit on reste au loyer de 1 300 € par mois, soit j'envoie les huissiers pour te signifier ton préavis de départ. 3 jours après, j'avais les huissiers à la porte.
16: Sous la menace d'une expulsion, Gaspard n'a plus qu'un mois pour trouver un nouveau logement.
17: Le plan le plus probable, c'est que j'aille sur le canapé d'un pote. J'ai 27 ans, je travaille, je suis diplômé. Enfin voilà, c'est la réalité aujourd'hui à Paris.
16: Cet ingénieur a déposé un signalement à la mairie de Paris. Il espère désormais pouvoir récupérer ses plus de 2 000 € de dépassement au plus vite.
13: Voilà, portrait signé Thomas Vinclair. Et j'accueille tout de suite Manuel Domergue. Bonjour.
18: Bonjour.
13: Vous êtes directeur des études de la Fondation pour le logement. Vous avez écouté ce reportage édifiant. Première question qu'on a envie de vous poser, c'est pourquoi la loi n'est pas respectée ?
18: Effectivement, c'est une loi qui existe quand même depuis quasiment 10 ans et qui doit protéger les locataires et qui ne laisse pas...

0: rappeler aux bailleurs qu'ils ont des droits, mais ils ont aussi des devoirs, et que là, c'est un devoir de respecter l'encadrement des loyers. Mmh. Et puis après, les locataires, ils sont, comme ça a été dit dans le reportage, un peu démunis, un peu désarmés, parce que il y a un rapport de force qui est en faveur du bailleur. C'est lui qui a le logement, le locataire a absolument besoin d'avoir son logement. Il y a plein de règles à connaître, il y a des procédures à respecter, il y a des recours possibles, mais pour un locataire qui n'est pas un professionnel de l'immobilier, c'est compliqué de s'en saisir.
1: Vous diriez que ce manque de contrôle, il est un peu voulu, on protège les propriétaires.
0: Je ne sais pas s'il est voulu, mais en tout cas, ce n'est pas une priorité de la part du gouvernement de faire respecter la loi dès qu'il s'agit des droits des locataires. En revanche, on a vu des campagnes de presse sur le fait que les locataires seraient tous affreux, laisseraient les logements dans des situations dégradées, etc. Et ça peut arriver, mais enfin, les bailleurs ont aussi leurs responsabilités. Ce qu'on montre dans l'étude, c'est qu'il y a à peu près 40% des bailleurs qui ne respectent pas la loi, et c'est massif, et ça devrait être un scandale.
1: Alors, le reportage qu'on a entendu a été tourné à Paris, mais c'est vrai aussi d'ailleurs, Manuel Domergue.
0: Oui, bien sûr. Alors Paris, c'est vrai que c'est là qu'il y a une dégradation dans le respect de la loi depuis l'an dernier. Mais les villes où il y a le moins de respect, c'est les villes de banlieue parisienne, pleine commune et est ensemble, en banlieue nord-est de Paris. Il y a des villes, où, il faut le dire, où par contre, il y a beaucoup de respect de l'encadrement des loyers.
1: Hein,
0: par
1: exemple, les citer
0: Montpellier.
1: Aussi.
0: Montpellier, il n'y a que 12% de dépassement, donc c'est très correct. Bordeaux, 17%. À Lyon également, ça s'améliore. Donc c'est pas impossible quand même de faire respecter tout simplement la loi. Mais il faut se donner un peu les moyens. Alors, il se trouve que la ville de Paris a fait des efforts. Hein. La ville de Paris a fait campagnes de communication, etc. Donc, c'est pas elle qui est en cause. Mais il y a une telle pression autour du logement locatif à Paris que les bailleurs, parfois, se croient tout permis. Et donc, c'est pour ça qu'on veut changer la loi pour renforcer le respect de l'encadrement, durcir les sanctions, parce qu'en fait, les sanctions pécuniaires sont assez faibles. Et en fait, un bailleur un peu rationnel a plutôt intérêt à tenter le coup, quitte à se faire rattraper une fois sur 100, une fois sur 1000 par la patrouille, et payer une petite amende.
1: Merci beaucoup, Manuel Domergue, pour votre éclairage. Je rappelle que vous êtes directeur des études de la Fondation pour le logement, et la prolongation de l'encadrement des loyers sera débattue à partir du 21 octobre au Sénat. On pensait en avoir eu assez, mais les fortes chaleurs reviennent en cette rentrée. Ça va taper fort ce week-end, après un été, déjà très très sec. Et dans certaines régions, on doit faire face au problème des maisons fissurées. Quand la pluie tombe après une très longue sécheresse, cela entraîne des mouvements irréguliers du sol qui fissurent les maisons. Un retrait gonflement des argiles, le RGA, comme ici en Alsace, Heidi Soupol.
2: En 5 ans, seules 4 ou 5 maisons ont été concernées par des fissures à Marlenheim. Mais depuis début juillet, pas moins de 3 habitants se sont manifestés auprès du maire Daniel Fischer.
3: On a une terre argileuse, donc on est sujet à ce genre de problème. Évidemment, c'est inquiétant parce que donc, ça touche aussi bien des maisons récentes que des maisons plus anciennes. Donc c'est ça qui m'inquiète aussi un petit peu.
2: Une augmentation des cas, notamment à Niederbronn-les-Bains. Le maire Jonathan Sommer est très inquiet.
4: J'appréhende les prochaines années. Nos dossiers ne sont pas forcément toujours considérés comme catastrophes naturelles. Ce qui avait été le cas, par exemple, récemment. Donc là, à un moment donné, c'est un sujet dont il va falloir se préoccuper. Quoi qu'il arrive, mais comme tous les sujets de changement d'air qu'on est en train de vivre. Enfin, on peut plus vivre comme on a vécu avant. Donc là, il faut que l'État puisse nous accompagner dans les prochaines années. Si on arrive à ça tous les ans et que de l'autre côté on n'est pas suivi, ça risque d'être assez problématique. Et c'est toujours nous, communes, qui sommes au premier front et qui prenons les foudres des citoyens.
2: Bien que le phénomène RGA soit en augmentation à cause de la sécheresse, elle n'est bien souvent qu'un élément déclencheur. Johan Glasson est le président du collectif Coup de pouce Fissuration.
5: Le phénomène, en fait, on va voir qu'il va toucher énormément de maisons qui ont été construites dans les années, on va dire, 80. À cette époque-là, il n'y avait pas d'études de sol. Et il y avait parfois une économie qui était réalisée sur certains matériaux. Ces éléments-là, en fait, peuvent fragiliser certains points sensibles de la construction.
2: La végétation peut aussi être la pire ennemie de votre maison.
5: La sécheresse, c'est quoi ? C'est un déficit hydrique sur une période donnée. Et vous avez des éléments perturbateurs comme les arbres qui vont venir, accélérer le phénomène avec des racines en prélevant plus d'eau. Que la maison peut résister, quoi, en fait.
2: Pour le moment, en Alsace, les fissures sur les maisons sont principalement causées par des affaissements miniers, l'activité sismique ou encore la géothermie.
1: Heidi Soupol, ici Alsace, avec le dérèglement climatique, l'adaptation de nos maisons est indispensable. L'ajout systématique de sous-sol lors de la construction est par exemple l'une des solutions avancées. Les vagues de canicule et la sécheresse en France cet été devraient entraîner, on sait, une baisse de la production agricole française de 8%, et les agriculteurs tirent la sonnette.

0: sonnette d'alarme. Bonjour Jocelyn Dubost. Bonjour Jocelyn Dubost. Est-ce qu'on est avec Jocelyn ? Non ? Eh bien, Jocelyn, que nous retrouverons dans quelques petites minutes. J'en profite pour vous présenter Alison Tassin. Bonjour.
1: Bonjour.
0: Alors, ravie de vous accueillir dans le trésor de nos régions. Je vous présente Alison. Vous êtes journaliste au Parisien aujourd'hui en France. Et vous viendrez régulièrement ici nous apporter votre éclairage politique en cette année d'élection présidentielle qui arrive. Alison, cet été inédit, donc, a obligé les candidats à se positionner sur le sujet des sécheresses et de l'eau.
1: Oui, c'est un mal pour un bien, puisque c'est rarement un thème qui se retrouve au cœur de la présidentielle. Ce qui dégage principalement, ce sont des propositions autour de la gouvernance de l'eau, qui décide quoi, et surtout de son stockage. Édouard Philippe, candidat Horizon, plaide pour davantage de retenue d'eau, de pluie et de ruissellement dans des bassins ou de petits lacs artificiels. On sait que cela fait débat, notamment du côté des écologistes, qui privilégient l'alimentation de la nappe phréatique. Gabriel Attal, lui, ne manque pas de superlatifs sur ce thème. Il veut un plan massif avec un grand diagnostic des fuites d'eau dans les communes pour financer des travaux, comme, suivez mon regard, Emmanuel Macron en 2023. On rappelle qu'en France, un litre d'eau sur cinq se perd dans les fuites. Et puis, il faut reconnaître qu'il y a un candidat qui se préoccupe depuis plusieurs années de cette question. C'est Jean-Luc Mélenchon. Son idée, la gratuité des premiers mètres cubes ou que la France soit découpée en écorégions, c'est-à-dire à partir de la géographie des bassins. Ces écorégions pourraient déterminer, par exemple, leur propre loi, un peu comme Raphaël Glucksmann et son idée de gestion de l'eau directement au niveau local par les habitants et les agriculteurs.
0: Merci Alison. Vous restez avec nous, vous nous parlerez notamment de la souveraineté alimentaire un peu plus tard. On a retrouvé Jocelyn Dubost, président des Jeunes Agriculteurs. Bonjour Jocelyn. Non, on ne l'a toujours pas retrouvé. Eh bien...
2: Oui,
0: ah,
2: je suis là.
0: Ah, si, vous êtes là. Ça y est, on vous entend. Donc Jocelyn, la ministre de l'Agriculture, Annie Genevard, devait annoncer des aides ce soir. C'est repoussé. Qu'est-ce que vous pouvez en attendre? Et surtout, est-ce que vous pouvez attendre encore plusieurs jours pour être aidé, Jocelyn?
2: Non, justement, c'est bien des gros problèmes. On nous avait promis des annonces aujourd'hui, ce soir. On a appris hier dans la journée que ces annonces étaient reportées et c'est vrai que ça passe plutôt mal auprès de nos agriculteurs, issus de nos réseaux, parce qu'on est vraiment dans une situation d'urgence, une situation historique, et du coup on n'a vraiment pas plus le temps d'attendre ces annonces.
0: Les agriculteurs, surtout les jeunes, se posent même la question d'arrêter tout bonnement.
2: Oui, tout à fait. On a dans notre réseau un public fragile parce qu'on a des jeunes qui viennent de se lancer dans le métier, donc qui n'ont pas forcément la trésorerie ou les moyens de passer cette crise. Donc c'est encore plus prégnant auprès de ce jeune public-là qui attendait fermement les annonces aujourd'hui.
0: Et pour vous, la priorité, c'est quoi ? Relancer la production ?
2: Pour nous, la priorité, elle est multiple. Effectivement, elle est déjà de répondre à l'urgence que la crise historique qu'on a traversée cet été fait connaître à nos fermes, mais aussi qu'on ait une vraie vision à moyen et long terme pour éviter que, avec le changement climatique dont on voit les effets de manière encore plus prégnante cet été, on ait chaque année des crises qui s'accumulent, mais qu'on ait bien une vision et un état stratège qui permet aux agriculteurs de continuer et d'accélérer l'adaptation de leurs fermes au changement climatique.
0: Est-ce que vous avez chiffré ces pertes pour les agriculteurs français, Jocelyn Dubost?
2: On les a pas encore chiffrés définitivement, parce que comme vous le disiez dans vos sujets précédents, on a encore de la chaleur, on a encore des épisodes de chaud qui arrivent sur le territoire, et on a aussi tous les autres aléas climatiques, tels que les tempêtes, les averses de grêle, qui continuent de toucher nos fermes. Donc pour l'instant, le chiffrage est en cours, parce que malheureusement, tout ça n'est pas encore fini.
0: Merci beaucoup, Jocelyn Dubost, président des Jeunes Agriculteurs, de nous avoir accordé quelques instants dans le trésor de nos régions. Je me tourne à nouveau vers Alison Tassin, journaliste au Parisien aujourd'hui en France, qui nous apporte son éclairage politique en cette année d'élection présidentielle. On a passé en revue la position des différents candidats sur l'eau. Plus largement, les candidats réagissent aussi à la crise agricole avec des propositions autour de la souveraineté alimentaire, Alison.
1: Le mot revient revient beaucoup dans la bouche des candidats à la présidentielle, avec notamment le Rassemblement national qui souhaite la mise en place de prix planchers ou la préférence nationale déclinée à la restauration collective, alors que Marine Tondelier veut y privilégier les circuits courts. Alors pour améliorer les revenus des agriculteurs, Fabien Roussel, pour le Parti communiste, bientôt candidat, veut instaurer des mécanismes de régulation des prix, ainsi que l'orientation de la PAC, la politique agricole commune, pour les orienter davantage vers les petites et les moyennes exploitations.
0: Merci beaucoup Alison Tassin, journaliste pour Le Parisien aujourd'hui en France, et vous reviendrez nous voir, j'en suis sûre, dans le trésor de nos régions. Vous avez parlé de la souveraineté alimentaire prônée par certains candidats, et on nous en a parlé aussi dans l'Isoloir ici.
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0: Vous commencez à en avoir l'habitude tous les jours de la semaine dans le trésor de nos régions. On écoute vos craintes, vos espoirs, vos envies. En cette année d'élection, c'est l'opération Dites-le ici. 50 isoloirs aux couleurs de votre radio installés sur les places de marché, dans des maisons de retraite, sur les parvis des universités. Vous entrez dedans, en face de vous, une tablette et 5 questions simples. Quel monde pour vos enfants? Quels sont les sujets les plus importants pour vous, que ce soit en négatif ou positif? Quand vous pensez à l'avenir, qu'est-ce qui vous rend optimiste? Liberté, égalité, fraternité, quelle est la valeur la plus importante pour vous? Ou encore, quel serait votre message au ou à la future présidente de la République? Loïc est un ex-militaire. Il est entré dans l'isoloir de la foire de Châlons en Champagne. Et pour lui, il y a une priorité, la France.
5: La priorité, la seule et l'unique, c'est la France. Donc les Français, en premier, d'abord, toujours et maintenant. Ça veut dire nos producteurs, nos entreprises. Il ne faut pas oublier les entreprises. Les entreprises, c'est la première chose dans notre pays. C'est ce qui fait vivre notre pays. C'est les entreprises, les entrepreneurs. La production, en fait, c'est la richesse de notre pays. Et je souhaite pour nos enfants une vie meilleure, en fait. Ça veut dire mieux consommer des produits plus sains, avoir une vie moins folle.
0: Loïc a également un fils qui nous a parlé aussi de cette nouvelle génération dont il est fier. Vous retrouvez tous les témoignages, dites-le ici sur ici.fr. Et si vous voyez un isoloir près de chez vous, n'hésitez pas à entrer, délivrer vos messages, votre radio transmettra aux candidats. Le pouvoir d'achat et les prix des carburants, enjeu majeur aussi pour vous. À ce sujet, le gouvernement annonce la prolongation du guichet grand rouleur jusqu'au 30 septembre. Les aides pour les professionnels sont reconduites jusqu'à la fin octobre. Cette aide de 100 euros doit bénéficier à près de 3 millions d'entre vous. On a l'habitude, sur votre radio ici, de vous parler des déserts médicaux, du manque de spécialistes et notamment d'ophtalmologues. Si vous avez besoin de lunettes ou de lentilles, certains opticiens vous proposent de vous équiper, même sans ordonnance. On ne parle pas ici de télémédecine, mais de télé-expertise, des pratiques susceptibles de s'affranchir des exigences médicales et déontologiques indispensables à la sécurité des patients. Prudence donc, le syndicat des ophtalmologistes lance l'alerte, car les opticiens qui proposent ces services poussent comme des champignons, Victor Delande.
6: La supercherie concernerait déjà plus de 300 000 patients et plus de 2 000 opticiens en recours à cette télé-expertise que détaille Vincent Dédès, président du syndicat des ophtalmologistes de France.
7: Le patient va rentrer dans le magasin d'optique, il va faire un examen extrêmement simple, ce qu'on appelle une mesure de la réfraction, qui correspond juste à une mesure de la puissance de son œil. Aucun examen médical. Ces chiffres, qui sont des chiffres extrêmement simples, sont envoyés tout simplement en ligne à un ophtalmologiste partenaire. D'ailleurs, certains ophtalmologistes étaient même actionnaires de ces sociétés. Et l'ophtalmologiste va recopier tout simplement l'ordonnance et renvoie l'ordonnance.
6: Il serait seulement entre 10 et 15 ophtalmologistes peu scrupuleux à multiplier ces ordonnances à tour de bras, avec la complicité des opticiens qui jouent sur la difficulté de trouver un rendez-vous avec un ophtalmologiste, des pratiques très dangereuses pour les patients.
7: On est très inquiet pour la santé visuelle de ces patients qui sont repartis en ayant acheté des lunettes, parce que le modèle de ces télé-expertises est essentiellement pour ça. Elles servent qu'à augmenter le chiffre d'affaires du magasin et pas à grand-chose d'autre, sans aucun examen médical.
6: Plus de 5000 patients ayant obtenu une ordonnance par ce procédé de télé-expertise sont atteints d'un glaucome qui n'a pas été dépisté. Pour faire cesser ces pratiques, le syndicat des ophtalmologistes a saisi le Conseil de l'Ordre des médecins et lancé plusieurs procédures judiciaires contre ces opticiens.
0: Victor Dolande pour ici. À suivre, une ancienne abbaye qui refait surface avec la sécheresse à Cerisy-la-Forêt, c'est dans le Cotentin. Une cueillette de fruits et notamment de mirabelles gratuite, ça c'est en Lorraine. Et puis un restaurant breton qui répond en chanson aux avis négatifs laissés sur Google. Mais d'abord, direction la Provence, dans le trésor de nos régions, le sud de la Provence, où il va faire très très chaud ces prochains jours et où on craint encore des départs de feu. Et certains veulent donc sévir contre celles et ceux qui jettent leurs mégots de cigarettes par la fenêtre. Un sénateur socialiste de l'Aude, Sébastien Pla, propose une loi qui ferait passer l'amende de 135 à 15 000 euros, car chaque année, ce sont des milliards de cigarettes qui sont jetées sur la chaussée. Selon un sondage pour Vinci Autoroute, 17% des fumeurs reconnaissent jeter leur mégot par la fenêtre. Plus grave encore, un tiers d'entre eux ne considèrent pas cet acte comme dangereux, Laurent Grelet.
8: Ils ne s'en cachent pas.
9: Oui. Honnêtement, oui.
8: Léo et Mehdi jettent leur mégot par la fenêtre très régulièrement et ils n'y voient rien de dangereux.
9: Ah non, enfin attention, en état, moi j'écrasais le mégot, il n'y avait pas de flamme, c'est juste le papier.
10: Pareil, je laisse qu'il n'y a plus de braise, lorsqu'il n'y en a plus, je jette. Après, c'est un risque mesuré, je ne vais pas jeter dans la nature, c'est vraiment dans le goudron.
8: Ironie de la situation, Mehdi reconnaît avoir un cendrier dans sa voiture, mais...
10: J'en ai un, mais je ne veux pas salir ma voiture.
8: Des propos qui choquent Liliane.
11: Les aboutis restent les aboutis.
8: Dans ce quartier de l'Estac ravagé par l'incendie de l'été 2025.
11: Ma copine a perdu ses deux chiennes dans la maison. Brûler vivant sa maison, comme tous les gens d'ici, quoi. Les gens, je pense qu'ils ne se rendent pas compte du mal qu'ils font. C'est dur, non ?
8: Romain, lui aussi, s'agace de la négligence ambiante, car un incendie, ça peut évidemment partir tout simplement d'un mégot.
12: Et après, ça finit par un quartier qui a cramé. Voilà. On a encore le souvenir de cette fée évacuée. Avec les enfants et tout, ça a été compliqué. Hein.
8: Mais pour Romain, ce n'est pas une amende, y compris de 15 000 euros, qui va changer grand-chose.
12: Pour moi, c'est quelque chose qui ne se fera jamais. Souvent, les amendes, on parle de 15 000 euros. Et puis après, quand vous passez au tribunal, de 15 000, ça passe à 150, ils savent très bien qu'ils ne payeront jamais 15 000 euros pour un mégot.
0: Reportage signé Laurent Grelet, ici Provence. Autre conséquence, cette fois plus positive de la sécheresse. La belle histoire du jour nous vient d'ici Cotentin, à Cerisy-la-Forêt. C'est entre Bayeux et Saint-Lô. Des traces du passé resurgissent. Des anciennes fondations de l'abbaye sont devenues visibles cet été, au mois d'août, dans un champ juste à côté de cette abbatiale du XIe siècle. Abbatiale classée au monument historique et construite à l'époque de Guillaume le Conquérant. L'herbe, en fait, a grillé plus vite, là où se trouve la base des murs du réfectoire, du cloître et du logis de l'abbé. L'association qui gère le monument les a prises en photo afin de pouvoir comparer avec les données historiques. Et ça colle, Lucie Tuillier.
13: C'est l'association gestionnaire du site, les Amis de l'Abbaye, qui s'en est aperçue. On retrouve Xavier Boissel, son président, juste à côté de l'abbatiale du XIe siècle.
14: Nous sommes juste au-dessus du cloître. Là, nous avions en prolongement le réfectoire, des dépendances diverses, et là-bas, le logis de l'abbaye.
13: Et c'est ce logis de l'abbaye que vous avez vu réapparaître.
14: Voilà, à cet endroit-là.
13: Des bâtiments conventuels aujourd'hui disparus, mais dont le plan s'est dessiné peu à peu en août, à mesure que l'herbe jaunissait et grillait dans la prairie juste à côté. Et c'est en prenant de la hauteur, le soir de l'éclipse solaire, le 12 août, que Xavier Boissel l'a découvert. Une vraie surprise.
14: Ben oui, surtout quand on s'y attend pas. Nos regards se sont attirés vers le bas un peu, puis on a été surpris de voir ce découpage. Et ça permettait d'avoir le plan.
13: Le président a aussitôt comparé ses photos avec le plan du 15e siècle, établi en 1887 par un évêque de Bayeux, l'un des seuls plans qui existe.
14: Quand on superpose le plan de Paul de Farcy, ça colle à peu près.
13: Et ça correspond aussi avec les souterrains qui ont été conservés en dessous, dernier vestige aussi du XIe siècle, donc du site d'origine. Alors est-ce que ce sera un nouvel objet d'étude ? Nous avons pour le moment d'autres priorités, confie le président, notamment les travaux pour mettre l'abbatiale hors d'eau.
14: Donc le sous-sol, si l'ambiance économique nous le permet, on verra.
0: Reportage de Lucie Tuillier, ici Cotentin, et vous retrouvez toutes les images de cette abbaye qui refait surface sur notre site ici.fr. Allez, coup de projecteur sur une très belle initiative qui nous vient du nord-est de la France à présent, c'est à Villerue, en Meurthe-et-Moselle. On a vu fleurir des rubans jaunes sur les arbres ces derniers temps, et oui, eh bien ça veut dire que vous pouvez en cueillir les fruits gratuitement, notamment les mirabelles, puisque c'est la région. L'objectif, c'est de lutter contre le gaspillage alimentaire, de favoriser l'alimentation locale et les circuits courts. Reportage ici Lorraine de Louécal.
15: Des pommiers, des cerisiers et puis des pruniers. Jeannette et Josette habitent juste en face du parc. Ça fait longtemps que les fruits leur faisaient de l'œil.
16: Quand on va se balader le matin, on s'arrête, on prend deux, trois petites mirabelles. On a secoué un peu l'arbre, on a ramassé ce qui est tombé par terre. Après, on était faire notre balade, mais elles sont bonnes, hein, vraiment bonnes.
15: À Villerue, 69 arbres portent désormais un ruban jaune. Ça veut dire que tout le monde peut cueillir leurs fruits.
17: Ah, c'est génial. C'est génial parce que déjà le coût des fruits, on le voit bien sur les étals cette année. Il y a plein de
18: de gens qui ne peuvent pas se permettre hein, de sortir à chaque fois le porte-monnaie. Et en plus, ils sont goûteux. Puis à proximité, donc il suffit de lever les yeux et les cueillir, quoi.
15: Des fruits locaux, gratuits et bonne qualité. Les arbres sont dans des vergers communs et ça, c'est bon pour le lien social, assure Véronique Guillotin, la maire de Villerue.
19: Ici, c'est particulièrement intéressant parce qu'on est déjà sur un espace de lien social. Il y a beaucoup d'enfants, il y a des familles, on est en plein quartier, je l'ai déjà dit, donc il y a le lien social et je crois aussi qu'il y a le pouvoir d'achat. Enfin, je veux dire, c'est pas anodin d'aller cueillir des fruits pour son usage personnel. Donc, il est aux confins quand même de plusieurs enjeux sociétaux, sont des enjeux économiques, des enjeux environnementaux et des enjeux de lien social.
15: Les rubans jaunes, c'est une idée empruntée à nos voisins du Luxembourg. Ils ont lancé le dispositif en 2021, d'abord pour lutter contre le gaspillage alimentaire, explique Martine Hans, la ministre de l'Alimentation et de l'Agriculture.
20: Nous, on a 100, un peu plus que 100 communes. Il y en a 75 qui participent déjà. Des retours très, très positifs, des gens qui participent. Il y a des projets avec des écoles qui participent ou bien avec des crèches, des maisons relais qui participent. L'éducation est quelque chose de très important dans le domaine du gaspillage alimentaire. Le retour qu'on a, c'est qu'au moins la moitié des fruits qui sont là sont quand même cueillis. Donc on a déjà un bon résultat, je pense.
15: Et en tout cas, dans le parc, tout le monde a hâte d'aller faire sa cueillette.
21: Quel fruit t'aimerais bien pouvoir cueillir ?
22: Raisin, des pommes et des mirabelles et des fraises.
15: Kayla a déjà ramassé quelques pommes pour les partager avec ses copines.
0: Voilà pour ce beau reportage qui fait du bien au moral et au porte-monnaie. Est-ce que vous êtes du genre à laisser des commentaires sur Google quand vous mangez au restaurant ? Les petites étoiles qui s'affichent, vous savez, sous un établissement et ces commentaires parfois injustes, voire complètement faux. C'est ce que dénonce l'équipe du restaurant Le Bar à Poisson qui a ouvert en juin à Plomeur. C'est dans le sud du Finistère. Alors ils ont eu l'idée de répondre à ces commentaires en chanson sur leurs réseaux sociaux. Une courte vidéo postée mardi matin qui cartonne. Laura Bléré est allée rencontrer l'équipe à leur restaurant.
23: Une étoile, c'est comme un poignard.
24: Des dizaines de milliers de vues sur les réseaux sociaux. La musique de fond, c'est l'intelligence artificielle. Mais les paroles, elles, ont été écrites par l'équipe.
25: Ça nous permet aussi de répondre aux personnes qui ont mis ces mauvais commentaires.
24: Lison est en train de préparer son bar.
26: Ça sent bon la menthe.
25: Elle est fraîche, ouais.
24: Et elle le dit, les commentaires négatifs, c'est pénible.
25: Sachant qu'on est là toute la journée, du matin jusqu'au soir, ça fait jamais plaisir, quoi.
24: Même si les erreurs, ça arrive, ajoute Emmanuel, le manager.
27: Faut le reconnaître quand le et direct, on peut réagir immédiatement que si on nous le dit deux jours après, c'est trop tard.
24: Les pires commentaires pour Joris, le chef du restaurant, ce sont ceux qui remettent en question la qualité de la cuisine.
28: C'est mon travail derrière. Ça fait 18 ans que je travaille dans la restauration. Ça n'existait pas du tout, ce système de notation. Et ça a ses avantages comme ses inconvénients. Il faut vraiment y voir un outil pour s'orienter vers les restaurants quand c'est constructif.
24: Un sujet qui touche tous les restaurateurs, d'où l'idée de Baptiste Frérot, le propriétaire, d'en faire une chanson.
29: C'est un sujet récurrent chez l'ensemble des restaurateurs, hein, pas que Plomeur, mais en toute la France, et j'ai presque envie de dire dans le monde entier. Et ça nous touche d'ailleurs que la vidéo ait autant d'écho.
24: Heureusement, l'équipe peut aussi compter sur les avis positifs qui sont bien plus nombreux sur la page Google du restaurant.
30: On va pas parler du poisson, ni du plat du jour, non.
0: Voilà, on finit en musique ce trésor de nos régions vidéo à retrouver bien sûr sur ici.fr. Merci de nous avoir suivis encore aujourd'hui. On revient demain, même heure, même endroit.
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1: À Cré, une vieille légende venue du Moyen-Âge raconte qu'une rivière souterraine en provenance du Vercors coulerait sous la tour de Cré. Elle renfermerait des trésors venus des montagnes. La légende raconte que le trésor ne peut être découvert que lorsque la rivière surgit au pied du donjon. Mais cela fait des siècles que le phénomène n'est pas arrivé. Récemment, elle est réapparue à l'angle de la tour de Cré. Des explorateurs ont installé un système permettant de découvrir ces trésors cachés dans le sable accumulés depuis des siècles. Pour en savoir plus, rendez-vous à la tour de Cré jusqu'au 30 septembre. 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

Lerita Mitsuko, Catherine Ringer et Fred Chichin avec Andy, inspiré de la bande dessinée britannique Handicap, sortie en 1986. Bonnet M à suivre sur Ici de Robardèche, mais tout de suite, Vianney, d'or et d'étain.

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1: 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Là, Christophe, nous sommes à Romans ce samedi pour le festival Homme en Plateau.
2: C'est déjà la 6e édition de ce festival de spectacle vivant en plein air à Romans, avec 4 rendez-vous programmés à partir de 15h30. Des spectacles tout public, à voir à partir de 4 ans. Et cette journée se terminera à 21h avec le spectacle Mort au rat, avec un petit jeu de mots, présenté par Véronique Thuaillon dans le rôle d'une clown boxeuse un peu masculine en mini-short.
3: Alors le personnage s'appelle Christine, c'est une clown, c'est une maman et elle vient nous raconter son histoire, une histoire où on rigole beaucoup mais qui est très touchante aussi. C'est un spectacle où on va passer du rire aux larmes.
2: Le titre du spectacle, c'est Mort au rat. Pourquoi ce titre ?
3: Alors c'est un jeu de mots avec la mort au rat effectivement, et ça s'écrit more comme plus en anglais et aura comme l'aura, plus d'aura. Et voilà, moi quand j'étais petite, j'ai mangé de la mort au rat. J'aurais pu mourir ce jour-là. C'est une histoire aussi avec ma vie. Puis j'aime bien les jeux de mots. Et quand on voit le spectacle, on comprend pourquoi.
2: Ce spectacle a beaucoup tourné, hein, depuis plusieurs années.
3: Oui, je l'ai joué plus de 350 fois.
2: Il est à voir à partir de 10 ans.
3: À partir de 10 ans, exactement. Voilà, les enfants ne comprennent pas tout au début, mais il y a aussi beaucoup de choses physiques. Je fais de la contorsion, il y a beaucoup de grimaces. C'est du clown quand même. Parfois, ils ne comprennent pas tout de suite ce qu'elle raconte, mais à la fin, c'est très intéressant de discuter avec ses enfants de ce qui s'est passé pendant ce spectacle.
2: Il y a différents niveaux de lecture et de perception.
3: Moi, ça m'intéresse beaucoup qu'il y ait plusieurs couches dans ce qu'on raconte, oui, et qu'il y ait à la fois de la profondeur et à la fois du rire, et que les gens soient connectés à leurs émotions.
2: Un spectacle réussi pour vous, c'est quoi ? C'est un spectacle où on a ri, où on a un petit peu réfléchi aussi ?
3: Alors pour moi, ce que j'aime dans les spectacles, c'est qu'on me provoque des émotions. Donc oui, souvent le rire, parce que j'aime beaucoup rire. Mais si ça m'a émue, si ça me questionne sur le monde, sur notre société, s'il y a un message, je trouve ça important. Après, des fois aussi, la prouesse physique peut m'impressionner. Mais quand il y a de l'émotion, je trouve ça bien.
2: Le clown permet de faire passer des émotions qui seraient peut-être plus difficiles de faire passer autrement.
3: Oui, l'humour sert beaucoup à ça. Et le clown, c'est un style d'humour où en fait, on se moque de la personne qui est sur scène, on se moque du clown, on se dit « oh là là, le pauvre, il est pire que moi ». Et c'est ce qu'il faut accepter quand on est clown. En fait, les gens sont rassurés parce que le clown se moque de lui-même et de la société, mais il ne se moque pas du public qui le regarde.
2: Et vous cachez aussi un petit peu derrière le clown ?
3: On est à la fois plus nous et à la fois cachés. On se permet des choses qu'on n'oserait pas faire dans la vie avec les contraintes de sociabilisation. Mais en même temps, on se cache un peu et en même temps, on s'exprime encore plus.
2: La clown Véronique Thuaillon dans ce spectacle Mort au rat, samedi soir à 21h à Romans, dans le cadre du festival de spectacle vivant au Mont Plateau. C'est à Cap 26, 13 rue du Clair-Vivre. Plus d'infos sur leplateau.org, Plateau avec un O.
1: Voilà, et on évite effectivement la mort au rat, hein, l'histoire de Véronique qui aurait pu tourner tragique, mais finalement, ça terminait avec un nez de clown.
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0: C'était en 1985, le groupe de pop suisse Double proposait le Captain of a Heart sur ici de Romardèche. J'espère que vous passez une très très belle après-midi ensoleillée. Nous sommes ensemble jusqu'à 16h.
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2: Très bel après-midi sur ICI Drôme Ardèche, ICI premier sur l'actu locale en Drôme Ardèche. Il est 14h. Marine Le Génie.
3: Les aides pour les secteurs les plus exposés à la hausse des carburants sont prolongées pour les mois de septembre et octobre. Pour les agriculteurs, les pêcheurs et le secteur du BTP, annonce le gouvernement. Les agriculteurs, victimes aussi de la sécheresse, réclament par ailleurs des mesures urgentes. La ministre de l'Agriculture doit faire des annonces dans les prochains jours. Et puis toujours concernant la sécheresse, c'est au tour de l'Office français de la biodiversité d'alerter. Les petits cours d'eau sont dans un état de dégradation exceptionnel. Plus de 1400 cours d'eau au total, c'est un record et c'est 290 de plus qu'à la même période en 2025. La commune de Gy, c'est en Haute-Saône sous le choc. Hier soir, un homme a tué ses deux enfants de 6 et 9 ans ainsi que sa belle-mère avant de retourner l'arme contre lui. Pompiers et gendarmes se sont rapidement rendus sur place. Une enquête judiciaire est en cours. L'encadrement des loyers est de moins en moins respecté alors que la mesure doit prendre fin en novembre. Si aucune loi n'est adoptée d'ici là, la Fondation du logement sort son 6e baromètre aujourd'hui. Constat accablant, près de 4 annonces sur 10 seraient illégales. Il souffle le chaud sur une planète déjà en surchauffe. L'épisode El Niño continue de s'intensifier. C'est ce que confirme l'Organisation météorologique mondiale. Ce phénomène climatique naturel prend naissance dans l'océan Pacifique équatorial et il peut bouleverser donc la météo du monde. Sophie Adnaud, nouvelle record woman européenne. La Française devient aujourd'hui l'astronaute européenne ayant effectué la plus longue mission dans la Station spatiale internationale, plus de 200 jours.
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2: La météo dans notre région, le soleil restera radieux cet après-midi. Seuls quelques nuages discrets en début d'après-midi agrémenteront le ciel sur le Haut-Vivarais, notamment en Ardèche. Côté température, les maximales d'Annonay à Bourg-Saint-Andéol jusqu'aux Cévennes, de 31 à 34 degrés et de 25 à 26 degrés sur les hauts plateaux au-dessus de 1000 mètres d'altitude. Les températures drômoises s'échelonneront cet après-midi de 30 à 33 degrés du nord au sud, 25 degrés sur le plateau du Vercors. Il va faire encore plus chaud demain, vendredi, des températures comprises entre 30 et 37 degrés du nord au sud.
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0: slow comme ça. Vous en voulez? En voilà. Tennessee, I'm not in love. J'espère que vous passez une belle après-midi. Elles sont musicales, vos après-midi, sur ici, Drôme Ardèche. À suivre, trois chansons françaises à la suite. Louis Chédid, Ainsi soit-il. Florent Pagny, Le braquage des sentiments. Et France Gall, Cézanne Pain.
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0: France Gall, Cézanne Pain, en 1983. Pendant tout l'été, cet été-là, France Gall et Michel Berger passent leurs vacances près d'Aix-en-Provence et c'est là que l'inspiration vient à Michel Berger, au pied de la montagne Sainte-Victoire, chère à Cézanne.
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0: À Montélimar, la médiathèque accueille jusqu'au 30 septembre prochain une exposition à ne pas manquer, intitulée « Construire Chauvet 2 ». Au travers d'un parcours d'une vingtaine de minutes, le public peut découvrir les secrets de la réalisation de la réplique de la célèbre grotte Chauvet. L'aventure humaine qui a permis la construction de Chauvet 2, la réplique de la cavité, découverte en 1994, et le concept d'anamorphose, ou comment créer un fac-similé de la grotte dans un espace réduit, tout en conservant l'apparence des volumes originaux et la mise en scène des parois ornées. En Ardèche, à Uzère, l'association Les Recyclards propose d'apprendre à réparer un objet qui nous tient à cœur. On le démonte ensemble, on le répare, si c'est possible, et on le remonte. Et à la fin, on boit un petit coup, on grignote un bout et on rigole beaucoup. Ça se passe à Uzère, près de l'Argentière et de Vinzac, tous les jeudis après-midi de 17h30 à 20h30.
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0: Glenn Medeiros, celui qui a chanté en duo avec notre petite Elsa National. Nothing's gonna change my love for you. Sur ici de Robardèche, bel après-midi à tous. À suivre, côté musique, Culture Club, Céline Dion. Et puis bien sûr, les infos qui arriveront pour 15h. Je vous souhaite une très très belle après-midi.
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1: Merci de votre fidélité, ici premier sur l'actu locale en Drôme Ardèche. Il est 15h. Marine Le Génie.
2: Une cellule psychologique mise en place à J en Haute-Saône après la mort de 4 membres d'une même famille. Un homme de 42 ans a tué ses 2 enfants de 6 et 10 ans et sa belle-mère avant de retourner l'arme contre lui. Reportage ici Besançon dans la commune à lire sur ici.fr. 11 ans après l'accident entre 2 hélicoptères lors du tournage de l'émission Dropped, on connaît la date du procès pour homicide involontaire. Ce sera du 27 septembre au 21 octobre 2027 au tribunal judiciaire de Paris. Lors de ce crash en Argentine, je vous le rappelle, 10 personnes sont mortes, notamment la navigatrice Florence Artaud et la nageuse Camille Muffa. L'été 2026, marqué par des canicules, sécheresses et incendies, a été le plus chaud jamais enregistré en France. Il restera dans l'histoire, constat de la ministre de la Transition écologique lors d'une conférence de presse. Nous n'aurons pas rénové toutes les écoles d'ici l'été prochain, mais nous pouvons à minima y faire installer des volets et des brasseurs d'air, a notamment déclaré Monique Barbu. L'épave repérée dans la nuit de mardi à mercredi au large de l'Angleterre est bien celle du Maranello, confirmation du parquet de Saint-Brieuc aujourd'hui. Sur les 5 marins présents à bord, 3 ont pu être secourus, mais 2 sont toujours portés disparus. L'aide carburant de 100 euros va continuer en septembre et en octobre pour les agriculteurs, les pêcheurs et le secteur du BTP. Maud Brejon, porte-parole du gouvernement, annonce également la prolongation d'un mois du guichet grand rouleur à destination des ménages modestes. Ce sera donc jusqu'au 30 septembre.
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1: La météo pour votre journée de jeudi, soleil et mistral. Un mistral assez fort qui soufflera dans notre région entre 50 et 60 km par heure en vallée du Rhône. Il fera cet après-midi de 30 à 33 degrés. Oui, il fait chaud encore en pleine. 25 degrés à 1000 mètres d'altitude. Entre 17 et 20 degrés la nuit prochaine. Et le soleil est encore présent demain vendredi. Les températures seront en hausse avec une forte chaleur attendue. Les températures, c'est demain après-midi, comprises entre 34 et 37. 7 degrés en pleine, 29 degrés à 1000 mètres d'altitude.
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0: Le groupe Weezer, Island in the Sun, une île au soleil. À suivre sur ici de Robardèche, trois titres français à la suite sans interruption. Vita, ça fait mal, Michel Sardou en chantant et Jacques Higelin pour commencer, Tombé du ciel en 1988. Un titre qui marque le retour du chanteur après deux années durant lesquelles il pensait arrêter son métier de chanteur.
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0: En 1978, Michel Sardou, en chantant Ici Drôme Ardèche, il est 15h30.
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0: À Cré, une vieille légende venue du Moyen-Âge raconte qu'une rivière souterraine en provenance du Vercors coulerait sous la tour de Cré. Elle renfermerait des trésors venus des montagnes. La légende raconte que le trésor ne peut être découvert que lorsque la rivière surgit au pied du donjon. Mais cela fait des siècles que le phénomène n'est pas arrivé. Récemment, elle est réapparue à l'angle de la tour de Cré. Des explorateurs ont installé un système permettant de découvrir ces trésors cachés dans le sable accumulés depuis des siècles. Pour en savoir plus, rendez-vous à la tour de Cré jusqu'au 30 septembre. En Ardèche, à Aizac, venez découvrir la source Volcan Bulle d'Ardèche lors d'une randonnée de découverte suivie de la visite de la source. Une matinée au frais entre nature, géologie et terroir ardéchois pour découvrir l'histoire passionnante du volcan d'Aizac, acteur majeur et secret de la création d'une eau minérale gazeuse unique. Rendez-vous sur réservation à 9h pile, directement sur le parking d'Aizac.
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0: James Ingram et Michael McDonald. Michael McDonald, l'une des voix des Doobie Brothers, un titre produit par Quincy Jones en 1983. Ya Mo Be There. À suivre sur Isidre Mardèche, les infos à 16h. Et puis tout de suite après, vous retrouverez Christophe Bernard qui vous accompagnera pour votre fin de journée.
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1: Belle fin d'après-midi à tous. Ici, premier sur l'actu locale en Drôme Ardèche, il est 16h. Les infos Marine Le Génie.
2: Les aides pour les secteurs les plus exposés à la hausse des carburants sont prolongées, annonce le gouvernement, pour les mois de septembre et octobre. Ça concerne les agriculteurs, les pêcheurs et le secteur du BTP. Les agriculteurs, victimes aussi de la sécheresse, ils réclament des mesures urgentes. La ministre de l'Agriculture doit faire des annonces dans les prochains jours. La commune de Gis est en Haute-Saône, sous le choc aujourd'hui. Hier soir, un homme a tué ses deux enfants de 6 et 9 ans, ainsi que sa belle-mère, avant de retourner l'arme contre lui. Une cellule psychologique est mise en place dans la commune. L'encadrement des loyers de moins en moins respecté, alors que la mesure doit prendre fin en novembre si aucune loi n'est adoptée d'ici là. La Fondation du logement sort son 6e baromètre aujourd'hui. Le constat est accablant. Près de 4 annonces sur 10 seraient illégales. La Chine met en garde la France de représailles. En cause, le malus financier mis en place par notre pays sur chaque vêtement de mode ultra éphémère comme Chine ou Temu. Si la France persiste dans cette voie, la Chine prendra les mesures nécessaires pour protéger les entreprises chinoises. Menace de la porte-parole du ministère chinois du commerce. Et puis Sophie Adno, nouvelle record woman européenne. La Française devient aujourd'hui l'astronaute européenne ayant effectué la plus longue mission dans la station spatiale internationale, plus de 200 jours. Un record qu'elle va encore améliorer puisqu'elle ne devrait pas revenir sur Terre avant la deuxième quinzaine du mois de septembre.
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1: Bel après-midi, c'est jeudi, le soleil est au rendez-vous pour tout le monde en Drôme Ardèche. Le ciel sera très clair pour la nuit qui arrive. Demain vendredi, Météo France prévoit du soleil du matin jusqu'au soir. Un vent de nord modéré, les températures maxi attendues en plaine entre 33 et 36 degrés, 30 degrés dans le Vercors ou sur la montagne ardéchoise, vers 1000 mètres d'altitude. On le sait, le week-end sera chaud. Samedi, on attend déjà entre 35 et 38 degrés en plaine.
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0: My Soul, Bruno Mars, nous voici de bonne humeur. Bonjour à toutes et à tous. Jusqu'à 19h, je vous accompagne en musique et avec toute l'équipe. Georgia Goldman, Alana Miles à suivre. Mais là, tout de suite, Daphné Michelat est notre première invitée aux côtés de Philippe Costa tous les matins dans Ici Matin. Notre historienne du patrimoine répond à toutes vos questions.
1: Pourquoi les voyageurs avaient-ils peur de s'arrêter à Perbeil en Ardèche?
2: Parce que cette auberge est devenue l'un des lieux les plus célèbres et les plus inquiétants d'Ardèche. Au 19e siècle, elle se trouvait sur la route royale, reliant Le Puy à Aubenas. À près de 1300 mètres d'altitude, les hivers, étaient rudes, ouais. La neige abondante et les voyageurs n'avaient souvent d'autre choix que d'y passer la nuit.
1: Et c'est là d'ailleurs que naît la légende de l'auberge rouge.
2: Et voilà, en 1833, les aubergistes Pierre et Marie Martin, ainsi que leur domestique Jean Rochette, sont arrêtés. Ils sont accusés d'avoir assassiné plusieurs voyageurs pour les dépouiller de leurs biens. Alors le procès, évidemment, passionne toute la France. Les trois accusés sont finalement condamnés à mort et guillotinés en octobre 1833.
1: Mais ça traînait pas. A-t-on vraiment retrouvé toutes ces victimes?
2: C'est justement là que l'histoire devient fascinante. Et obscure. La rumeur évoque des dizaines, voire des centaines de voyageurs assassinés. Pourtant, les historiens sont beaucoup plus prudents. Les preuves matérielles sont peu nombreuses et plusieurs récits ont été largement amplifiés et romancés au fil des décennies. Et la légende a peu à peu pris le pas sur la réalité judiciaire. Et pour rester dans l'ambiance macabre, Philippe, à l'époque, il était courant de réaliser des moulages en plâtre du visage des condamnés juste après leur exécution, Et les moulages des têtes guillotinées des aubergistes de Perbeil, ont été conservés au musée de Puy-en-Velay. Donc, elles y sont encore aujourd'hui. Et en fait, ces moulages témoignent de l'intérêt que suscitait cette affaire, à une époque où l'on croyait pouvoir lire la criminalité sur les traits du visage.
1: Alors, charmant témoignage. Finalement, ce qui faisait peut-être le plus peur, c'était peut-être l'histoire elle-même.
2: C'est ça. Entre faits judiciaires, rumeurs et imaginaires populaires, elle nous rappelle qu'une légende peut parfois voyager beaucoup plus loin que la vérité. Un jour, je vous raconterai d'ailleurs peut-être l'histoire du procès, ça vaut le détour par Perbeil également.
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0: Black Velvet, Alana Miles sur ici, Drôme Ardèche. On poursuit avec la chanson francophone jusqu'à 16h30. Michel Polnareff qui arrive dans un instant, mais aussi Le Petit Pêcheur, le titre de Manon Lisa. Et puis, Passer ma route, c'est Maxime Le Forestier.
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0: C'est ma route, Maxime Le Forestier, sur votre radio locale ici, Drôme-Ardèche. Ne passez pas votre route, mesdames, messieurs. Phil Collins arrive, Jack et Carla également. Et puis, on va vous inviter ce dimanche à Romans, dans les rues du centre-ville romanais. Un petit peu à l'ombre, il va faire beau et chaud. Ce sera le dimanche des peintres et des sculpteurs. On en parle tout à l'heure avec notre invité à 17h10.
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0: Jack et Carla, la recette sur ici de Romardèche. La bonne recette, c'était évidemment la musique, l'info locale et la bonne humeur. Et pour ça, vous pouvez faire confiance à Fred Ballard avec l'humour en tube tous les après-midi à cette même heure. Allez, on va parler de la rentrée scolaire. Pour certains enfants, il faut bien le dire, la fin des vacances, c'est une délivrance. C'était peut-être votre cas, parce qu'on croit toujours que les enfants sont tristes quand les vacances se terminent. Mais en cette rentrée scolaire, Fred a voulu rendre hommage à tous ceux dont les vacances ont été gâchés par le fameux cahier de vacances.
1: 120 pages avec toutes les matières scolaires, toutes. Et quand même, en fin de paragraphe, des pages détente. Ah, avec du calcul mental.
2: Ah ben oui, c'est vrai qu'un petit 3 x 7 plus 45 au carré divisé par 8,3, ça vous détend un gosse peu stressé en vacances à la vitesse de la lumière divisé par racine carrée de pi. Mais que les enfants maltraités par les devoirs de vacances se rassurent, Danny Boone est passé par là, il a surbondi hein, après le trauma du passeport pour la 5e.
1: Tout est pensé pour saccager tes vacances et ton enfance. C'est pour ça que je foutais rien à chaque rentrée scolaire et que fin de premier trimestre, j'avais toujours dans mon bulletin « Daniel vient en touriste ». Bah ouais, j'ai pas eu de vacances.
2: Voilà, donc réfléchissez un peu les parents pour les prochaines vacances. Hein. C'est pas un cahier de vacances qui empêchera un destin de cancre, bien au contraire. Mais l'excès de confiance, c'est pas top non plus pour attaquer la rentrée. Pierre Thévenoud le sait maintenant qu'il est sorti du système scolaire.
3: Moi, je fais partie de ceux qui ont longtemps cru qu'ils étaient pas trop cons. On est beaucoup comme ça en France, hein. C'est ça qui fout le pays en l'air d'ailleurs. Parce qu'on dit, moi j'ai des trucs à dire. On dit, non, en vrai, c'est vraiment mieux si tu fermes ta gueule. Et on les dit quand même. Si à l'école, tu te débrouillais dans à peu près toutes les matières, sauf les maths, ouais, mais c'est nous les plus cons de la Terre.
2: Voilà, bon alors que ceux qui ont toujours été nuls en maths se rassurent, hein, cette théorie ne s'appuie sur aucune étude scientifique. La seule chose qui est sûre, c'est que ceux qui font les clowns en classe se débrouillent très très bien une fois adultes. Hein, donc, affûtez vos vannes les enfants.
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0: Night, Abba sur Isid, Romardèche, Benabar et Michael Jackson nous accompagnent jusqu'aux infos locales de 17h. Et notez-le, tout à l'heure, 17h35, nous parlerons d'une belle exposition, expo photo intitulée Instant Sauvage à la médiathèque La Tour Maubourg à Valence. Elle est visible jusqu'au 5 octobre. Nous serons avec Brigitte Alcalé-Marcon, qui est l'une des deux photographes qui expose donc à Valence dans le cadre de cette exposition. Rendez-vous avec elle à 17h35.
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1: Ici Drôme Ardèche, c'est votre radio, la première radio sur l'actualité locale. Il est 17h, Louise Joyeux.
2: La grève levée au collège Les Perrières à Annonay. Les élèves ont enfin pu faire leur rentrée ce matin. Les professeurs demandaient notamment des moyens pour ouvrir une classe supplémentaire de 6e et que les SECPA soient encadrés par des professeurs spécialisés. Et ils ont eu en partie gain de cause hier auprès de l'inspecteur d'académie. Olivier Genet est professeur de mathématiques au collège et militant au SNES FSU.
3: Pour l'année scolaire, affecté à l'année un remplaçant, un professeur des écoles remplaçant sur une des classes. Nous, on en voulait deux. Ce qui a des conséquences, puisque c'est 21 heures d'enseignement qui seront assurées par ce remplaçant, n'ont plus besoin d'être assurées par des professeurs du collège, d'histoire, de maths, etc. Et ben, du coup, on se retrouve avec 21 heures qu'on peut réutiliser autrement. Et comme il restait une petite marge de manœuvre au chef d'établissement, on peut retrouver les 5 heures qui manquent pour arriver à 26 et créer la 6e qui manquait. Donc au départ, on nous disait que c'était pas possible, mais finalement, c'est possible.
2: Ces enseignants ont également demandé l'ouverture d'une classe de 4e classe d'Ulysse pour les élèves en situation de handicap dans le secteur, mais ça ne sera pas avant l'année prochaine, répond le DAZN. La région veut sensibiliser les lycéens à la lutte contre l'antisémitisme. Une journée sera organisée dans les établissements ce 10 décembre. Annonce de Fabrice Pankouk, le président de la région Auvergne-Rhône-Alpes à Valence aujourd'hui. Au programme, il y aura des conférences, des ateliers, des projections de films dans les 302 lycées publics de la région. La Drôme et l'Ardèche passent en vigilance orange canicule à partir de demain midi, du jamais vu pour un mois de septembre. D'après Météo France, on va atteindre des températures records entre 36 et 39 degrés en pleine. À noter que l'été 2026 est le plus chaud jamais enregistré en France, marqué par des températures moyennes de 3,6 degrés de plus que les normales de saison. Un four à bois a pris feu dans une boulangerie à Aubenas cet après-midi. 3 personnes ont été évacué du commerce. Le propriétaire a inhalé des fumées, mais n'a pas eu besoin d'être transporté à l'hôpital. 19 sapeurs-pompiers ont été mobilisés. Les pompiers mobilisés également sur l'A7 en début d'après-midi. Vers 13h30, un véhicule a pris feu sur la bande d'arrêt d'urgence au niveau de Saint-Uze. L'autoroute a été coupée dans le sens nord-sud pendant un quart d'heure, le temps d'éteindre l'incendie. Les flammes se sont propagées à la végétation alentour. 5000 mètres carrés parcourus. Le conducteur n'a pas été blessé. L'annonce passe mal auprès des transporteurs. Le gouvernement ne les aidera plus à payer leur carburant. Le dispositif est en revanche prolongé pour les secteurs du BTP, les agriculteurs, les pêcheurs. Le gouvernement estime que les transporteurs peuvent, eux, répercuter cette hausse du carburant sur leur contrat. C'est faux, d'après le président de la Fédération nationale des transports routiers en Drôme-Ardèche. D'après lui, les clients refusent de payer. À 17h30, on fait la météo, Christophe. Et c'est vrai qu'on est déjà en vigilance jaune pour l'instant à la canicule en Drôme-Ardèche.
4: Effectivement, avant la vigilance orange dont vous parliez, pour demain, vendredi, pour ce soir, eh bien voilà, on va voir les étoiles dans le ciel drômois et ardéchois. Demain, une belle journée sous le soleil, rien à signaler, un petit vent du nord modéré, des températures maxi qui vont commencer quand même à grimper un petit peu, puisque demain, en pleine, on sera au maximal de 33 à 36 degrés. On atteindra déjà les 32 degrés vers 1000 mètres d'altitude. Samedi, soleil et chaleur, avec toujours là aussi des températures maxi qui vont monter jusqu'à 35-36 degrés. Et la même chose pour dimanche, on pourra même peut-être atteindre les 38 degrés sur le sud de la région notamment.
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4: Alors, à l'heure qu'il est, ça roule plutôt bien. On n'a pas de difficultés à signaler. Un petit ralentissement si vous êtes en train de circuler sur l'autoroute A7 en direction du sud entre Chanas et Tain-l'Hermitage. Là, on a un petit ralentissement, on va se renseigner, voir si c'est un accident en direction du sud. Donc, sur le reste de l'A7 et sur la 49, ça roule bien. Sur le réseau routier secondaire également, mais vous pouvez nous faire signe à tout moment 04 75 40 10 10.
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4: Eh bien, on va débuter tout en douceur cette nouvelle heure avec Johnny Hallyday, le taulier, Laura sur Ici Drôme-Ardèche.

0: Johnny Hallyday pour bien débuter cette nouvelle heure.
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0: On vous accompagne en ce jeudi fin d'après-midi, tout va bien. Tiens, une sortie grand air dans un instant. Ça ne nous fera pas de mal, car c'est pour dimanche. Il va faire beau, il va faire chaud. On va aller se mettre au frais dans les rues de Romans. On en parle dans un instant. Ce sera un beau dimanche artistique, avec notamment des peintres à Romans. Axel Musset et son invité dans quelques minutes. Et puis, Émilie Mazoyer avant 17h30 aussi, pour parler musique. Cette fois-ci, c'est l'actu musicale, comme tous les jours. Aux alentours de 17h20. Et côté musique, justement, nous avons le prochain rêve, le tout dernier titre du duo Grand Corps Malade et Stilto.
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0: Le prochain rêve, Grand Corps Malade et Stilto, et à suivre côté musique, Étienne Dao avec un duel au soleil. Mais là tout de suite, une sortie grand air avec Axel Musset et son invité pour un beau dimanche artistique.
1: Peintres, sculpteurs et plasticiens vont investir le centre-ville de Romans. Ce sera dimanche 6 septembre à l'occasion du dimanche des peintres et des sculpteurs.

0: Bonjour Séverine.
1: Bonjour.
0: Séverine Guimbaud avec nous sur ici de Romardèche, responsable du département art plastique de la ville de Romans et en charge de l'événement du dimanche des peintres et des sculpteurs. Pour cette édition 2026, l'événement se déroulera dans plusieurs lieux, galeries et ateliers du centre de Romans, mais aussi pour la deuxième année sur la place Jean Jaurès, sous la canopée. Cette installation, Séverine, c'est vraiment l'écrin parfait pour ce genre d'événement finalement.
1: Alors oui, donc le Dimanche des peintres a 5 ans d'existence, c'est la deuxième édition que nous faisons sous la canopée Place Jean Jaurès. C'est une exposition à ciel ouvert dont on va accueillir une petite trentaine d'artistes, dont peintres et sculpteurs. C'est un lieu magnifique, c'est un écrin, c'est presque un écrin artistique pour accueillir tous ces artistes en fait.
0: Et ce sera l'occasion de découvrir et de partir à la rencontre des artistes qui font vivre la création à Romans. Et alors ce dimanche des peintres et des sculpteurs ne s'arrête pas là, puisque pour l'occasion on a aussi rendez-vous rue Pêcherie, le QG de la création à Romans, avec plusieurs galeries et ateliers partenaires de l'événement qui seront ouvertes ce jour-là et qui accueilleront des expositions. Est-ce que vous pouvez nous donner quelques lieux partenaires pour l'exemple, Séverine?
1: Alors en effet, les visiteurs pourront continuer leur promenade jusqu'au cœur artistique de la ville de Romans, qui est la rue Pêcherie, où en fait les galeries, les artisans d'art et les créateurs pourront ouvrir leurs portes et faire connaître leur savoir-faire. Quelques lieux, il y a la galerie Apart Art, les artistes aux pieds nus, l'atelier de Gilles le plasticien, des artistes qui vont investir aussi des restaurants comme le Panzo au Puy du Cheval, l'atelier Jonas. Je vous en cite quelques-uns et pas tous en fait, je peux pas tous les citer.
0: Oui, il y en a beaucoup, oui.
1: Beaucoup. J'ai une petite précision aussi. Nous, on aura l'école d'art municipale qui sera ouverte le matin, parce que c'est aussi un lieu de création.
0: Parfait, c'est noté. On note pour l'ouverture matinale de l'école d'art municipale. Alors, Romans-sur-Isère, on le sait, c'est connu pour l'artisanat du cuir, autour de la chaussure notamment. Est-ce que ce dimanche des peintres et des sculpteurs, c'est aussi une façon de montrer toute la richesse artisanale et artistique de la ville de Romans?
1: Tout à fait. C'est on développe cette partie-là aussi parce qu'il y a un lien qu'on fait aussi avec le musée et tout le département art plastique, les chaussures monumentales, les œuvres d'art sur le domaine public. On est très riche en œuvres en fait, et donc on continue dans cette lancée.
0: Eh bien, rendez-vous dimanche, alors dimanche 6 septembre, sous la canopée, place Jean Jaurès à Romans, et dans les ateliers, vous l'avez entendu, ateliers, galeries, même restaurants partenaires, rue Pêcherie, place Puy du Cheval également, pour la 5e édition de ce dimanche des peintres et des sculpteurs à Romans. Merci Séverine.
1: Merci à vous.
0: Séverine Guimbaud avec nous sur ici de Romardèche, responsable du département art plastique de la ville à Romans et en charge donc de ce dimanche des peintres et des sculpteurs.
2: Merci pour cette belle idée sortie, Axel Musset. On écoute Étienne Dao, Duel au soleil. Oui, c'est le programme pour l'ensemble du week-end. Le soleil sera au rendez-vous, vous restez là. Émilie Mazoyer s'installe pour la chronique Décibels.

0: Duel au soleil, Étienne Daou, on poursuit dans un instant avec Shakira. Et à partir de demain, écoutez bien ici matin sur votre radio locale. 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

0: Die Die, Shakira, Burna Boy sur ici Drôme Ardèche et le pouvoir des fleurs qui arrive dans un instant avec Lolo Voulzy, mais on fait une place à Émilie, Émilie Mazoyer à présent pour l'actu musicale. Salut Émilie.
1: Salut tout le monde. Émilie au rapport pour votre dose quotidienne d'actualité musicale. Hommage à un guitariste et chanteur qui avait ce don merveilleux de nous donner le sourire en à peine trois notes.

0: José Sebeloué est mort il y a 3 ans, jour pour jour, et ses copains de la compagnie créole lui rendent hommage à chaque concert de ce groupe qu'il avait cofondé au milieu des années 70. La compagnie créole sera au festival Crazy Légendaire dans le Finistère le 7 novembre et le 30 décembre à Colmar. On est jeudi, c'est le début du Ici Live Festival aujourd'hui.
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0: Benjamin Biolay, Marine, Jennifer, Yann Muller vont se succéder toute cette fin de semaine sur la scène flottante que votre radio ici a installée dans le port vieux de La Ciotat. Début du Ici Live Festival ce soir avec le groupe Boulevard Désert, la jeune chanteuse prometteuse Oria et DJ Gel, membre du groupe culte du rap marseillais La Funky Family. Ce soir, demain et lundi à 19h, vous retrouverez dans Décibel tous les artistes du festival. Et pour les concerts, on enregistre tout et on vous diffuse, c'est promis, sur Ici avant la fin de l'année. Pour célébrer ses 30 ans de carrière et lancer une grande tournée anniversaire en 2027, Hélène Segarra a appelé tous ses amis.

Segarra and Friends. L'album vient de sortir, que des duos inédits. Avec Julien Doré, vous l'entendez, Julie Zenati, Garou, Florent Pagny, Philippe Catherine aussi, et le rappeur Dinos. Si vous voulez en savoir plus, écoutez sur ici.fr ou sur l'application ici, l'épisode de Décibel du 1er septembre dernier. Hélène Segarra était notre invitée. Les obsèques de l'irremplaçable Dolly Parton ont eu lieu vendredi dernier dans son fief du Tennessee, dans la plus stricte intimité. Mais les fans ne sont pas oubliés. Sa famille a promis deux événements, un aux États-Unis et l'autre en Angleterre, en 2027. Et l'aéroport international de Nashville, capitale de la country, devrait bientôt être rebaptisé en son honneur.

0: I will always love you, la voix de Dolly Parton. Et rendez-vous donc tout à l'heure, à partir de 19h, Émilie, en direct de La Ciotat pour Ici Live Festival avec Boulevard Désert, Oria et donc DJ Gel de La Fonky Family.
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0: 17h30, belle fin d'après-midi avec nous. Tout va bien sur la route, a priori en tout cas, sur mes écrans. Sur les autoroutes A7, A49, ça roule sans souci, pas de point de difficulté à signaler. Sur le réseau routier secondaire également. Mais bien sûr, si vous, vous avez un souci à nous signaler, 04 75 40 10 10, il ne faut pas hésiter.
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0: Allez, dans un petit peu plus de 5 minutes, place à la photo, exposition photo Instant Sauvage à la médiathèque de Valence jusqu'au 5 octobre. C'est Brigitte Alcalé-Marcon, qui est photographe, qui sera notre invitée après Laurent Voulzy et Boulevard Désert.

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1: En duo, Boulevard Désert et Carbone, c'est pas si facile sur votre radio locale. Ici, Drôme Ardèche, à suivre côté musique, John Lennon ou encore Sam Brown.
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1: Instant sauvage, c'est une très belle exposition à découvrir actuellement à la médiathèque La Tour Maubourg à Valence jusqu'au 5 octobre. Et c'est Brigitte et Jean-Jacques Alcalé-Marcon qui en sont les auteurs. On est avec Brigitte. Bonsoir Brigitte.
3: Bonsoir.
1: Quel a été votre travail pour la réalisation de cette exposition qui est consacrée à la faune sauvage dans la savane d'Afrique australe? Comment est-ce que vous avez travaillé? D'abord, les photos, elles datent de quand?
3: Alors, elles représentent une vingtaine d'années en Afrique, où nous y allions plusieurs fois par an. Et donc, on a été séduits par l'abondance de la faune africaine. Ce qui nous séduit, nous, c'est les attitudes, les comportements, les interactions, tout ce qui est un petit peu cocasse, saugrenu. On se lève au lever du jour et on se couche au coucher du soleil et on attend qu'il se passe quelque chose d'intéressant. Ce qu'on recherche, c'est susciter une émotion, c'est une réaction. Quand le public regarde nos photos, ça raconte une histoire. En plus, le petit truc, c'est que nous y mettons une légende, et une légende humoristique qui est souvent construite autour d'un jeu de mots et qui renvoie à l'image. Donc les personnes n'ont pas toujours vu ce qui se passait dans l'image, ou pas toujours compris ce qui se passe dans l'image. De lire la légende, tout d'un coup, ils retournent à la photo. Et là, se crée quelque chose d'un peu magique, parce que tout d'un coup, ça leur saute aux yeux et ils rigolent, quoi. Le but, c'est ça, en fait, c'est de faire rire. On cherche la légèreté avant tout.
1: Et votre travail, au travers de cette expo Instant Sauvage, il a une portée écologique aussi?
3: On montre les animaux dans leur milieu naturel, mais avec toute cette difficulté qu'ils ont à s'adapter au changement climatique. De plus en plus, nous, on l'observe, hein. Les saisons sèches, par exemple, durent de plus en plus longtemps, donc le manque d'eau est cruel. Et ils ont une capacité d'adaptation phénoménale. Donc ça, c'est intéressant aussi à observer. Nous, on peut aussi, à travers notre conférence peut-être, alerter aussi sur le braconnage, parce que malgré tout, il sévit encore.
1: Vous nous donnez donc à voir cette faune africaine. Et puis, on aura la chance, mercredi 9 septembre, de pouvoir vous écouter, regarder aussi des photos sur grand écran, vous proposer une conférence Savane en folie, avec là aussi des photos issues de 25 ans passés dans la savane.
3: C'est ça. On a des milliers de photos, donc il a fallu en extraire. Une centaine d'images qui racontent des histoires. Enfin, en tous les cas, il y a un fil conducteur dans la conférence parce qu'il y a des similitudes entre nous et les animaux, quels qu'ils soient.
1: Savane en folie, donc c'est une conférence le 9 septembre, 19h à la médiathèque La Tour Maubourg. L'inscription se fait en ligne. C'est important de s'inscrire pour assister à cette conférence et puis découvrir cette exposition photo jusqu'au 5 octobre, Instant Sauvage, signé Brigitte et Jean-Jacques Alcalé-Marcon. Bravo pour ce travail. Vous continuez à vous rendre en Afrique, à prendre des photos?
3: Toujours. On y était dernièrement, là, au mois de juin. Parce qu'il se passe toujours quelque chose que nous n'avons encore jamais vu.
1: Instant sauvage à découvrir donc à la médiathèque François Mitterrand à Valence jusqu'au 5 octobre. Médiathèque à la Tour Maubourg qui est ouverte du mardi au dimanche et de 10h à 19h. Merci beaucoup Brigitte Alcalé-Marcon.
3: Merci à vous.
1: À présent, nous allons jouer ensemble Drôme ou Ardèche. Voilà un jeu tout simple qui vous permet d'emporter de beaux cadeaux. Wicca, si dans un instant vous me donnez la bonne réponse, qui sera forcément Drôme ou Ardèche, hein, une question, 5 secondes pour nous répondre, vous emportez une carte cadeau multi-enseigne d'une valeur de 40 euros. C'est notre cadeau coup de pouce à votre pouvoir d'achat pendant tout au long de cette semaine. Petit coup de pouce, donc 40 euros, carte cadeau multi-enseigne, ça ne peut faire que du bien. Tentez votre chance. On joue ensemble dans quelques minutes. Inscrivez-vous tout de suite. C'est Hélène qui vous accueille au 04 75 40 10 10. On joue ensemble après John Lennon et Sam Brown.
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0: stop.
1: Oui, je dis stop. Sam Brown. Allez, 6h-10, on joue ensemble. C'est Karen qui veut jouer en cette fin d'après-midi. Bonsoir Karen.
2: Bonsoir.
1: Bienvenue. Vous êtes à Saint-Uze ?
2: Oui.
1: Voilà, dans la patrie des potiers.
2: Voilà.
1: Tout va bien Karen ? Vous êtes à la maison ?
2: Non, je suis sur la route du retour. Je me suis arrêtée sur un parking à la mode de Galore.
1: Vous avez bien fait. Moi, je dis c'est le mieux. C'est effectivement prudence. Et comme ça, on peut jouer ensemble tranquillement. Voilà. À la clé aujourd'hui de notre jeu de Rome ou Ardèche, la carte cadeau multi-enseigne. 40 euros quand même. C'est sympa ça.
2: Nickel.
1: Bon, alors on va essayer de l'emporter. Karen, le principe est simple. Une question et vous avez 5 secondes pour me répondre. Rome ou Ardèche.
2: Mm-hmm.
1: On y va ?
2: On y va.
1: Allez, concentration. La Drobie, c'est une rivière qui coule en Drôme ou en Ardèche ?
2: Je
1: ne
2: connais pas. Je dirais l'Ardèche.
1: Allez, complètement au hasard, l'Ardèche. La Drobie, c'est une rivière donc, qui traverse 6 communes. Figurez-vous qu'elle prend sa source à Montselgue. Elle traverse Sablières, Saint-Mélanie, Saint-André-la-Champ, Beaumont et Ribes. Où il y a la confluence avec la Baume, c'est en Ardèche, oui. Ah, je me suis dit, je vais donner quelques indices. Oui, mais c'est... Oui, la Drobie, ça ressemble à la Drôme, mais non, c'est en Ardèche. Effectivement, bonne réponse, Karen. Le hasard fait bien les choses. Et je suis ravi, je vous offre donc cette carte cadeau multi-enseigne d'une valeur de 40 euros.
2: Eh bien, merci beaucoup. C'est super.
1: Faites-en bon usage, on vous fait confiance pour ça. Bon. Et bon retour à la maison.
2: Eh bien, merci beaucoup.
1: Au revoir, Karen.
2: Merci, au revoir.
1: À très, très bientôt.
3: Merci. 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

0: The Locomotion, c'est Kylie Minogue.
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0: Et belle fin de journée avec nous, ici Drôme Ardèche, la première radio sur l'actualité locale. 18h, Louise Joyeux.
2: On s'apprête à vivre une quatrième vague de chaleur en Drôme et en Ardèche. Nos deux départements passent en vigilance orange canicule dès demain midi. C'est une première pour un mois de septembre. Mickaël est prévisionniste chez Météo France.
3: On va atteindre des valeurs records pour un mois de septembre, mais aussi des valeurs nocturnes qui, elles, vont avoir également du mal à descendre. Ce qui fait que la combinaison des deux va rendre à nouveau des risques sanitaires à surveiller pour Drôme et Ardèche. Sur les températures maximales, les fourchettes pour les valeurs les plus fortes attendues, en gros entre vendredi et lundi prochain, nous donneraient des températures maximales qui seraient entre 36 et 39 degrés hein, sur les zones de plaine, notamment vallée du Rhône et Basse-Ardèche ainsi que vallée de l'Isère pour les températures maximales, avec des nuits qui risquent d'être à nouveau un peu plus difficiles, notamment en vallée du Rhône où les températures nocturnes descendraient difficilement sous la barre des 1 degré.
2: Et la fin de cet épisode Orange Canicule est prévue en milieu de semaine prochaine. Vous avez tous les détails sur ici.fr. Et face à cette vague de chaleur, la préfecture de la Drôme maintient l'interdiction de l'emploi du feu dans le département. Pas d'écobuage, de brûlage de végétaux, ni de feu sous toutes ses formes près des bois et des forêts, et ce jusqu'au 15 septembre. La 7 a été coupée en début d'après-midi au niveau de Saint-Us dans le sens nord-sud. Un véhicule a pris feu sur la bande d'arrêt d'urgence. Les flammes se sont propagées à la végétation et ont parcouru 5000 mètres carrés. Le conducteur n'a pas été blessé. En Ardèche, un incendie est en cours vers les Vences, entre le hameau de Brahic et la commune de Malbosque depuis 17h. L'avion de reconnaissance des pompiers du Gard a repéré la fumée dans un secteur boisé. Et puis à Aubenas, c'est un four en bois qui a pris feu dans une boulangerie vers 14h. 3 personnes ont été évacuées. Le boulanger a inhalé des fumées, mais rien de grave. 19 sapeurs-pompiers ont été mobilisés. Les élèves du collège Les Perrières à Annonay ont pu faire leur rentrée aujourd'hui, 2 heures après tous les autres élèves. C'est parce que leurs professeurs étaient en grève levée donc ce jeudi. Les syndicats ont pu obtenir gain de cause auprès de l'inspecteur d'académie, un professeur spécialisé pour les SECPA et une classe supplémentaire en 6e. Conférences, ateliers, projections de films, la région Auvergne-Rhône-Alpes veut sensibiliser les lycéens à la lutte contre l'antisémitisme. Une journée spéciale sera organisée ce 10 décembre dans les 302 lycées publics. Annonce faite ce matin à Valence par Fabrice Pankouk, le président de la région Auvergne-Rhône-Alpes. Bientôt 18h03, on fait le point sur la météo. Et on regarde le ciel.
0: Le ciel est presque tout bleu.
2: Presque tout bleu, presque dégagé.
0: Oui, on a quelques rares nuages qui sont là pour agrémenter un petit peu le ciel. Mais bon, on va pouvoir observer les étoiles pendant la nuit qui vient. Demain, vendredi, une belle journée sous le soleil. Vigilance orange, canicule. Les températures qui vont commencer à monter un petit peu plus. Hein, 33 à 36 degrés attendus pour ce vendredi. Avec un vent qui va rester modéré. Et puis à partir de samedi, soleil toujours. Mais là, on atteindra, notamment du côté de l'Ardèche, des températures jusqu'à 37-38 degrés. Ce sera la même chose, peut-être 39 même pour dimanche. Donc il va faire chaud avant, on l'espère, une chute des températures la semaine prochaine.
2: Et sur la route, ça ralentit toujours sur la 7?
0: Alors, sur la 7, pour l'instant, moi, sur mes cartes, il n'y a rien.
2: Ça voilà. Va mieux. Bon,
0: ça va mieux. Si vous êtes coincé quelque part ou si vous subissez un ralentissement, vous pouvez nous tenir au courant. Évidemment, c'est avec plaisir. On fait passer vos infos routes 04-75-40-10-10 et sur la 49 et également rien n'a signalé, tant mieux. Et nous avons Hélène qui vous accueille, donc 04-75-40-10-10. On a les classiques aussi hein, à cette heure-ci, on va dire, des endroits où ça coince tous les jours. Par exemple, la Nationale 7 à Livron, ou bien les traversées de Tain-l'Hermitage, Tournon, voilà. Ça, c'est du classique, mais rien d'extraordinaire.
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0: Allez, dans un instant, on parle football. Oui, ce sera notre 100% sport, bien entendu. On n'y est pas encore, là, on est complètement gaga. C'est Queen sur Ici Drôme Ardèche.

De Régional 1 qui arrive ce samedi, l'occasion de regarder un petit peu ce que va faire l'Olympique de Valence durant cette saison. Ben oui, on sera avec Mickaël Fontal, l'entraîneur valentinois. Olympique de Valence face au football club du Foron ce samedi, premier match à domicile pour les Valentinois. On parle de tout cela dans 100% sport, c'est dans 3 minutes maintenant. Juste après, Benjamin Biolay. Écran total.

0: Ce sera indispensable ce week-end avec la canicule et le soleil. Écran total, Benjamin Biolay.
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0: Allez, le football à l'honneur aujourd'hui avec l'Olympique de Valence qui débute sa saison, qui l'a déjà débuté le week-end dernier, mais qui va la débuter à domicile ce samedi soir. On est avec Mickaël Pontal, l'entraîneur valentinois. Bonsoir Mickaël.
3: Bonsoir Christophe.
0: Merci d'être avec nous. Bon, ça a bien débuté déjà le week-end dernier avec une belle victoire à l'extérieur à Oyonnax.
3: Oui, tout à fait. Ça a permis de lancer la saison et surtout de valider la bonne préparation du groupe et des garçons qui ont très bien bossé et qui sont dans un climat de travail et de plaisir. Et ça a fait plaisir de commencer par une victoire.
0: Voilà, alors on va parler du match à venir, là, samedi soir, le premier à domicile face au Football Club du Forum. Mais effectivement, la préparation s'est bien déroulée. Vous recommencez la saison dans le même objectif, le même optique que la saison dernière ?
3: Oui, le principal, c'était de garder notre ossature de l'année dernière, parce que les garçons avaient répondu présent et on a simplement essayé de

0: trouver des garçons qui puissent rentrer dans notre projet et s'identifier à l'Olympique de Valence. Donc c'est sur chose faite. Et maintenant, la saison est lancée depuis le week-end dernier et on a hâte d'être à domicile, de retrouver le Stade Pompidou pour lancer cette saison à domicile.
1: Bon, et quel sera l'objectif là cette année? Quel est l'objectif affiché s'il y en a un dès le début de la saison?
0: L'objectif, il est très clair, il est simple. C'est quand l'année dernière on a fini second derrière Annecy, et c'est vrai que on a montré un visage séduisant et en termes de résultats aussi. Donc l'idée, c'est de faire mieux que l'année dernière. Donc peut-être une marche au-dessus.
1: Voilà, on ne peut pas être plus clair, hein, faire mieux que l'an dernier, terminer en tête de ce championnat. Alors, c'est parti, à domicile, avec les supporters, on l'espère, dès ce samedi soir, 18h, ce sera face au Football Club du Foron. Est-ce que c'est une équipe que vous connaissez?
0: Oh, c'est une équipe qu'on connaît un tout petit peu, parce qu'elle était dans la poule de la réserve l'année dernière, donc on sait que C'est un club familial, c'est un club qui travaille bien et qui est sur une ascension assez fulgurante, parce que ça fait pas mal d'années qu'il monte. Donc ça sera un match compliqué et à bien négocier, mais je compte sur le public valentinois, je compte sur les supporters aussi. Les garçons le méritent et j'espère que cette saison partager beaucoup de succès à domicile pour qu'on puisse partager des belles émotions.
1: Le but, effectivement, c'est quand même déjà, à la base, les matchs à domicile, il faut l'emporter.
0: Si on veut faire quelque chose en championnat, oui, il faut être à domicile.
1: Irréprochable.
0: Il faut être irréprochable et aussi à l'extérieur. Mais c'est vrai qu'à domicile, on se doit de répondre présent par les résultats positifs. Mais je suis très satisfait des garçons, de ce que font les garçons au quotidien. Donc, on va préparer ce match-là tranquillement. On l'a bien préparé déjà. On a encore une séance vendredi. Et puis chaque match aura sa vérité. Mais on n'est qu'à la deuxième journée. Donc, à nous de continuer à travailler.
1: Là, tout l'effectif est en forme?
0: À l'heure d'aujourd'hui, tout l'effectif est apte à pouvoir jouer, oui.
1: Bon, tout va bien. Donc, personne à l'infirmerie, la saison débute bien. Pour le public, rendez-vous à 18h samedi pour le coup d'envoi. Où est-ce que ça se joue?
0: Au stade Georges Pompidou.
1: D'accord, pas de souci. Pompidou, allez, il faut remplir les tribunes, hein, il faut y aller.
0: Exactement. Je sais qu'il y aura du monde demain soir pour le rugby. Et j'appelle tous les gens passionnés de foot à venir nous aider et à vivre une belle saison, et parce que les garçons le méritent vraiment et ils ne seront pas déçus.
1: Voilà, il ne faut pas oublier le ballon rond à Pompidou. Merci beaucoup Michael Pontal, à bientôt. On suivra évidemment, comme il se doit, la saison de l'Olympique de Valence en
0: Régional
1: 1. À bientôt Michael.
0: Merci à vous, bonne soirée, au revoir.
1: Au revoir.

0: On fout Crazy Seal sur votre radio locale ici de Romardèche. Dans un instant, Soprano. Un petit coup d'œil sur vos conditions de circulation. Et puis Patrice Gascoigne viendra pour nous parler télé, bien sûr, comme tous les jours. On va s'intéresser à une série sur TF1 à voir ce soir, Le mystère de la chambre jaune. On en saura plus avec Claire Romain, invitée de Patrice Gascoigne. Et puis dans 20 minutes également, avec Nelly Sorbier, Les Bonnes Ondes. On parlera d'Axel Salès, la semeuse de mots qui diffuse des bonnes ondes dans des communes ardéchoises avec son camion et ses bouquins.
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0: Et alors, on n'a pas monté le son là? Mais oui, DJ, avec Soprano sur Ici Drôme Ardèche, à suivre Morane et Gaëtan Roussel.
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0: 18h30, bon début de soirée. Côté circulation en Drôme et en Ardèche, toujours quelques points noirs habituels, hein, les traversées de Tain-l'Hermitage, Tournon un petit peu compliqué encore, Livron sur la Nationale 7, on a aussi un petit peu de monde là sur l'hypercentre de Valence, mais bon, pas d'incident ou d'accident particulier à vous signaler. Sur les autoroutes A7 et A49, ça roule bien, bonne route donc.
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0: Allez, on s'intéresse à la télé dans un instant, mais là tout de suite, c'est Morane.

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0: Gaëtan Roussel, prenez les palmes, le masque et les tubas. Dans un instant, on sera avec les Beach Boys.
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0: Bon, on retrouve Patrice Gascoigne à présent pour notre rendez-vous télé. Aujourd'hui, Patrice, vous nous proposez une série de TF1 où il va falloir deviner qui est le coupable. Ce soir, place au mystère de la Chambre jaune.
2: Vous avez peut-être déjà lu ce classique de la littérature policière signé Gaston Leroux, mais avec sa série, TF1 va vraiment vous surprendre.
3: Celle qui s'est fait agresser, c'est ma grande sœur. Personne n'y comprend rien. Il n'y avait pas d'autre issue dans cette chambre.
2: Le romancier Gaston Leroux, c'est un peu notre Agatha Christie à nous, et TF1 a eu raison de réinventer son classique, le mystère de la chambre jaune, mais en le modernisant. Je vous plante rapidement le décor. Le journaliste Joseph Rouletabille est maintenant une jeune femme, Joséphine, appelée le plus souvent Jo. Jo qui apprend qu'une tentative de meurtre a eu lieu dans son village natal, village proche des gorges du Verdon. La victime est une amie d'enfance. Les circonstances de l'agression sont intrigantes, puisque lorsque les villageois, alertés par les cris de la victime, réussissent à ouvrir la porte blindée de sa chambre, celle-ci s'y trouvait seule. Or, il n'y a aucune autre issue possible à cette chambre jaune. Cette Jo est incarnée par la comédienne qui monte Claire Romain. Vous l'avez peut-être découverte dans le feuilleton de TF1 Ici tout commence, mais plus sûrement dans Montmartre ou dans Cat Size, puisqu'elle est l'une des trois sœurs, l'une des trois héroïnes. Claire Romain, qu'est-ce qui vous a plu dans ce projet de série Le mystère de la chambre jaune?
4: C'était un projet qui était hyper intéressant. Moi, c'était un genre que j'avais jamais eu l'occasion de faire. Je connaissais le bouquin, mais j'avais pas lu le livre, donc j'ai pas pu m'identifier au personnage de Joseph Rouletabille. Mais en tout cas, ce que j'ai adoré dans cette version contemporaine et moderne, c'est vraiment tout l'aspect en fait du personnage qui était justement, il était très, enfin c'est un personnage, Joséphine, elle est très dynamique, elle a une forme d'intuition, elle est perspicace, c'est quelqu'un de courageux. Et le fait aussi de représenter une héroïne moderne, c'était aussi hyper intéressant.
2: Claire Romain qui vient donc incarner la nouvelle héroïne de ce classique du polar, la série Le mystère de la chambre jaune est réussie, spectaculaire. Le retournement final est tellement puissant et légendaire que je n'en dis pas plus. À vous de tenter de percer le mystère de la chambre jaune dès ce soir sur TF1. Quant à moi, et c'est pas un mystère, je reviens demain pour de nouvelles coulisses télé.
0: Patrice Gascoigne qui mène l'enquête tous les jours pour nous. À demain, Patrice, et dans un instant, les bonnes ondes de Nelly Sorbier, juste après les Beach Boys.

0: Les Beach Boys sur votre radio locale ici de Romardèche, et on laisse une place maintenant aux initiatives positives, les réussites de notre territoire. C'est tous les jours avec Nelly Sorbi, on fait le plein de bonnes ondes.
1: Avec aujourd'hui Axel Salès, la semeuse de mots. Elle diffuse de bonnes ondes depuis avril dernier dans plus de 15 communes ardéchoises.
2: Le livre actuellement est essentiel pour s'évader. Et sur le secteur de l'Ardèche, comme on est très éloigné finalement les villages les uns des autres, l'itinérance permet de se rapprocher au plus près des lecteurs, de trouver justement son bonheur dans la librairie et aussi finalement de créer du lien avec des personnes. Moi, j'ai des clients qui viennent, qui n'achètent pas forcément, mais c'est leur sortie de la semaine sur les marchés et du coup, on passe un petit peu de temps à discuter, à exprimer ce qu'on a aimé, ce qu'on n'a pas aimé. On n'arrête jamais de faire de très belles rencontres.
1: Et pour semer ces mots, Axel a transformé, avec l'aide de son mari, un fourgon, alors qu'il n'était pas du tout fait pour ça au départ, en librairie itinérante.
2: Ça a été très folklorique pour l'aménagement. 5 bibliothèques, 1100 livres. J'ai aussi devant mon camion des petites tables de présentation qui me servent surtout à mettre en avant les nouveautés. J'ai des jeux de société. J'aime beaucoup aussi mettre en avant les créateurs du coin. C'est un endroit cosy où on s'y sent bien, et puis je le vois encore ce week-end. J'avais une dizaine d'enfants qui ont pris un livre et qui se sont assis par terre comme dans une cabane, et puis ils étaient en train de lire et l'image était vraiment très très belle. Ils vivent des petites aventures à travers cette librairie mobile.
1: Aventure pour Axel qui est en fait une reconversion. Après un accident, elle a dû complètement changer de métier.
2: Avec mon mari, on avait une entreprise dans l'entretien de jardin avant, donc on avait ce fourgon pour ça. Et lui avait arrêté son activité parce qu'il, pareil, il est agriculteur d'origine et il avait envie de retourner mettre les mains plus dans la terre. Il savait pas quoi faire de ce fourgon, donc de temps en temps on partait en voyage avec. Ça s'est arrêté là et c'était vraiment dommage de l'arrêter à ça. Et j'ai eu un accident de voiture qui m'a touché les cervicales, donc il était plus possible de faire dans l'agriculture. Et en fait, un matin, j'étais en train de prendre ma tisane, je regardais dehors et puis je savais, mais je veux devenir libraire. Comment je peux devenir libraire? Et finalement, c'était sous mes yeux.
1: Le fourgon, le fameux fourgon, donc finalement, à mal pour un bien. Depuis, Axel se déplace de village en village sur une quinzaine de communes ardéchoises, comme Saint-Agrève, Vernoux-en-Vivarais ou encore Saint-Félicien. Donc avec son camion et ses livres pour tous les goûts et tous les âges, on peut même passer commande via le réseau Chez Mon Libraire.
2: C'est une association qui regroupe les libraires indépendants en Auvergne-Rhône-Alpes. Ce qui est vraiment sympa, c'est qu'ils mettent en place des actions pour soutenir justement la librairie en Auvergne-Rhône-Alpes. De notre côté, ça permet de mutualiser certaines choses et notamment, ils ont un site qui permet aux lecteurs de passer commande et de retrouver les livres après dans la librairie de son choix. Ça fonctionne comme une librairie classique. Comme je suis mobile, le temps de revenir sur le marché, il y a à peu près 2 semaines de latence. J'ai beaucoup de personnes qui sont vraiment dans la compréhension et il y en a beaucoup qui me disent ça leur évite de descendre en ville, de faire parfois 3/4 d'heure de route. Et même depuis que je suis là, même s'ils commandent, ils lisent encore plus qu'avant. Donc, c'est juste parfait. Moi, ça me va très bien.
1: Bon, ça nous va aussi. Le site en question, c'est chezmonlibraire.fr. Quant à la semeuse de mots, elle s'appelle Axel et je vous ai mis toutes les infos sur sa librairie itinérante sur ici.fr en Dromardèche, rubrique Les Bonnes Ondes.
0: C'est bien noté, merci beaucoup Nelly Sorbier, et puis d'autres nouvelles bonnes ondes dès demain matin dans Ici Matin, Nelly aux côtés de Philippe Costa. Le rendez-vous est à 7h20 tous les matins et également à 10h10. L'encre de tes yeux, c'est Francis Cabrel, et à suivre également Marine.

0: Marine Escroc sur ICI Drôme Ardèche, à suivre après les infos de 19h qui arrivent dans 5 minutes. Décibel avec Émilie Mazoyer en direct ce soir depuis La Ciotat, la Vénarde. Les pieds dans l'eau pour le ICI Live Festival avec Boulevard Désert, avec Oria, avec DJ Gel et également de la Funky Family. Ils sont les invités d'Émilie ce soir, donc après les infos en direct de La Ciotat. 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

0: On vous accompagne tout en douceur avec les Corgis vers ce début de soirée que je vous souhaite excellent à l'écoute de votre radio locale ici Drôme Ardèche.
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0: Ici Drôme Ardèche, la première radio sur l'actualité locale en Drôme Ardèche. Il est tout juste 19h, Marine Logeny.
2: Alors que 5 départements du sud de la France basculeront en vigilance orange canicule demain, l'été 2026 restera dans l'histoire. Constate la ministre de la Transition écologique. Aujourd'hui, elle présentait un bilan climatique de l'été. La France a connu donc un été de tous les records, à commencer par celui des températures, selon Monique Barbu. Été marqué aussi par les incendies, sécheresses, orages, tornades. Nicolas Joly, vous avez assisté à ce point presse qui soulève énormément de questions sur l'avenir du pays et du monde.
3: On a changé d'époque. L'été 2026 est officiellement l'été le plus chaud depuis le début des mesures en 1900. Et pour Mathieu Sorel, climatologue à Météo France, c'est directement lié au réchauffement climatique.
4: L'été 2026 a été plus 5 degrés plus chaud que l'ère pré-industrielle. Et environ 2,4 degrés sont directement imputables au changement climatique. Là encore, un élément fort pour montrer l'impact du changement climatique sur les conditions de thermomètre de nos étés.
3: Un été exceptionnel qui pourrait devenir la norme dans le futur, rappelle la PDG de Météo France, Virginie Schwartz.
5: Les températures moyennes que nous avons connues cet été, à l'horizon d'une France à plus 4 degrés, à l'horizon 2100, elles correspondront à une année, un été moyen.
3: Et dans un futur proche, c'est le risque incendie qui va augmenter.
5: Ce risque météorologique d'incendie va concerner la plus grande partie du territoire, mais aussi une saison de feu qui pourrait être étendue. Historiquement, c'était surtout juillet-août dans lequel on avait des feux. Et on voit qu'on pourrait avoir dans certaines régions jusqu'à à 1 à 2 mois de plus de saison avec un risque météorologique d'incendie élevé.
3: Un danger impossible à ignorer cet été. Du 8 juin au 20 août, on avait toujours au moins un département en risque élevé de feux de forêt.
2: Nicolas Joly, ici Paris-Île-de-France. Conséquence de cet été historiquement chaud, la production agricole française a baissé de 8% et les agriculteurs devraient être fixés demain sur le plan d'aide du gouvernement. Un temps repoussé, Annie Genevard, la ministre de l'Agriculture, doit finalement dévoiler des mesures concrètes. Un plan d'urgence financé en rabotant sur d'autres budgets, Paul Barcelone.
6: Car l'agriculture est érigée en priorité numéro 1. Réunion cet après-midi avec les ministres de l'agriculture, justement, de l'économie et des comptes publics. Ces derniers jours, le Premier ministre a déjà assuré qu'il ne toucherait pas au RSA ni aux petites retraites dans le cadre du débat sur le budget à l'Assemblée. Parmi les pistes d'économie, il y a toujours la désindexation des pensions des plus riches. Mais ça ne suffira pas et il en faudra d'autres, avec, pour ne rien arranger, la censure comme épée de Damoclès au-dessus de la tête du gouvernement et bien sûr le début de la campagne présidentielle qui risque de tendre les débats.
2: Paul Barcelone, une cellule psychologique mise en place à Gis est en Haute-Saône après la mort de 4 membres d'une même famille. Un homme de 42 ans a tué ses 2 enfants de 6 et 10 ans et sa belle-mère avant de retourner l'arme contre lui. On n'en sait plus sur la visite du pape Léon XIV à Lourdes, Paris et Metz du 25 au 28 septembre prochain. Au plus fort de l'événement, jusqu'à 15 000 effectifs de sécurité seront déployés, indique le ministre de l'Intérieur, Laurent Nunez. Et puis les fans de Céline Dion, ça y est, comptent les jours. J-8 avant le premier concert de la star à Paris, avec un stand de goodies qui a ouvert aujourd'hui au 3e étage des galeries Lafayette de la capitale. On y trouve des cartes postales à 12 euros jusqu'au suite à 180 euros. Et les premiers fans s'y sont rués dès les premières heures, Marie Boéda.
7: Pour Céline Dion, Noëlla ne compte pas.
8: Vous avez dépensé combien ?
9: 1000 euros.
7: Et elle garde tout pour elle. La quinquagénaire, qui a sa place pour le concert en octobre, a décalé sa journée de repos pour acheter.
9: Oh là, des foulards, des t-shirts, des gants, des... Voilà. J'ai acheté la boutique presque.
7: Liliane venait d'abord pour une amie.
10: J'ai dit, je viens me faire le repérage. Quand j'ai dit ça à mon amie de Saint-Jean-de-Luz, Brigitte, elle m'a dit, ah, mais tu vas me regarder tout ça, tu me prends les photos.
7: Mais cette admiratrice de la star québécoise ne s'oublie pas.
10: J'ai récupéré le t-shirt noir, évidemment, le sac noir, la pochette.
7: Il est comment le t-shirt?
8: t-shirt ?
10: Ben, il est noir avec un cœur rouge et marqué Paris, I love Paris.
8: Avec le nom de
10: Céline Dion, évidemment, évidemment.
7: La retraitée a déboursé une centaine d'euros.
10: Oui, mais tant pis, et pour Céline.
7: C'est un budget, me reconnaît une acheteuse un peu plus loin.
8: Ça a vraiment bien démarré.
7: Anne-Sophie est vendeuse.
8: On a quand même des très très gros fans de Céline, donc qui achètent beaucoup et qui repartent au final heureux.
7: En moins d'une heure, plus d'une centaine d'articles ont été écoulés. Le plus populaire, le vinyle Live in Paris, dans lequel figurent des chansons des années 90 comme Destin.
2: Voilà, Céline Dion, ça finit en musique, bien évidemment. Concert du 12 septembre au 17 octobre à la Défense Arena. Le magasin reste ouvert jusqu'au 5 octobre. Un mot de foot pour vous dire que la troisième journée de Ligue 1 débute ce soir avec le match Toulouse-Lille. Le coup d'envoi, c'est à 20h45.
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2: Cinq départements du sud de la France seront demain midi en vigilance orange à la canicule. Ces cinq départements sont l'Ardèche, l'Aude, la Drôme, le Gard et l'Hérault. Et oui, les températures grimpent entre 27 et 32 degrés sur le littoral aquitain et du centre-ouest au Grand Est. On attend près de 29 degrés dans Paris et parfois jusqu'à 32, 33 degrés sur le Berry en plaine d'Alsace. Sur le sud du pays, les thermomètres atteignent 32 à 37 degrés.
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2: Salut à toutes, salut à tous et bienvenue sur votre radio Ici. Nous sommes en direct de la Ciotat, en direct et en public. Bonsoir le public. Oh bon, on vous entend. Ils font un petit peu les timides. Bon, le Ici Live Festival 5e du nom est lancé. Aujourd'hui, alors après avoir accueilli sur le port vieux de la Ciotat, sur notre désormais légendaire scène flottante, après avoir accueilli M, Jean-Louis Aubert, MC Solar, Christophe Maé, Amir, The Avenger, Offenbach, Louis Bertignac, Célassou ou encore Benabar. Benabar, c'est lui qui a sauté dans le port, ça tout le monde le sait. Et donc, les amis, cette année, le programme du Ici Live Festival, eh bien c'est une merveille. Il y aura Jennifer, il y aura Benjamin Biolay, il y aura aussi, ça nous fait très plaisir, Marine, Yann Muller, DJ Gel, Boulevard des Airs et Oria. Boulevard des Airs, ce sont nos premiers invités. Bonsoir messieurs.
12: Attendez, j'ai un petit souci.
13: Merci, t'inquiète pas.
14: Son casque, c'est du direct. Nous sommes sur Ici à la Ciotat et c'est le premier jour de ce festival. Nous sommes ravis de vous accueillir ici. Boulevard des Airs est parmi nous.
15: Comment ça va, Florent?
2: Alors, merci les gars d'avoir fait mon boulot.
15: Il est bon.
2: Boulevard des Airs, bienvenue dans Décibels. C'est pas la première fois, hein, évidemment, qu'on se croise. Mais attendez, parce que là, il y a vraiment un petit souci dans mon casque. Alors, je vais le retirer, je vais faire de la radio comme à l'ancienne sans casque. Je vous conseille, vous aussi, de ne pas les mettre. Comment allez-vous, messieurs?
15: Avec un cadre comme celui-ci, franchement, on est très heureux d'être là. Hein.
2: On est hyper heureux de vous recevoir. C'est vous qui ouvrez le festival ce soir. Donc, on le disait avec la légende du rap marseillais DJ Gel, qui est le DJ de la Funky Family. Et puis, Oria, qui est à découvrir. Boulevard des Airs, vous avez passé un petit été de festival ?
14: Oui, un grand été de festival qui n'est d'ailleurs pas terminé.
2: Ouais.
14: Fait de plein de rencontres et de découvertes de magnifiques endroits comme celui de ce soir. Donc on est ravis d'être ici. On prolonge un petit peu l'été parmi vous.
2: Ça nous fait trop plaisir. Est-ce que vous avez déjà joué sur l'eau? Puisque donc, pardonnez-nous, on fait un peu les fanfarons, des scènes flottantes. Il n'y en a pas partout.
14: Il n'y en a pas beaucoup, c'est vrai. Alors c'est déjà arrivé, mais effectivement, c'est rare. On peut les compter sur le doigt d'une main. Donc ravis de retenter l'expérience en espérant qu'on ne passera pas par-dessus bord comme notre ami Benabar, n'est-ce pas?
15: Et pourquoi pas?
2: Alors, Benabar, il y est allé de son plein gré,
14: oui, hein,
2: j'ai envie de vous
14: dit.
2: Dire.
14: C'est
2: il était comme ça dans l'ambiance, il s'est
14: et
2: dit, allez,
14: pas.
2: Voilà. Non, on a le batteur de M, Mathieu Chédid, qui, le malheureux, a découvert pendant le concert qu'il avait le mal de mer.
14: Ah,
2: ça peut arriver aussi.
15: Incroyable.
14: T'as le mal de mer, Youl, ou pas?
15: Non, ça va.
14: Ok,
15: j'aime bien.
2: Allez, on va écouter Je rentre à la maison, déjà parce que c'est une chanson importante pour Boulevard des Airs et aussi pour l'éducation nationale. Alors, en cette semaine de rentrée des classes, les amis, partageons ensemble cette chanson Boulevard des Airs et dans Décibels avec une chanson qu'ils joueront ce soir, évidemment.

0: Je rentre à la maison, c'est aussi le nom du dernier album de Boulevard Désert, le groupe qui ouvre ce soir le Ici Live Festival de La Ciotat. Alors, ironiquement, Je rentre à la maison est une chanson qui vous fait voyager d'abord partout en France. Et là même, il paraît qu'il a fallu vérifier les passeports. Messieurs, vous allez traverser l'Atlantique avec cette chanson, Je rentre à la maison.
1: Oui, c'est vrai, comme tu l'as dit tout à l'heure, cette chanson, Je rentre à la maison, elle est le support aussi d'un projet culturel et pédagogique à destination des jeunes, c'est-à-dire un grand projet à destination de l'école, mais pas que, des foyers, des associations, du milieu hospitalier, et qui permet de mener des travaux avec les différents publics et de poser des questions liées à l'identité. Et donc tu me vois venir effectivement ce projet à traverser les frontières et travailler en ce moment dans plusieurs pays. Donc on a la chance de pouvoir partir nous un mois à la rencontre des jeunes américains et pas que, voilà, un mois, une dizaine de villes aux États-Unis pour justement discuter avec eux de qu'est-ce que ça représente pour eux la maison, qu'est-ce que ça veut dire une maison quand on a quitté l'endroit d'où l'on vient, est-ce qu'on peut reconstruire une maison ailleurs que l'endroit où on est né, soit ce genre de questions liées à l'identité très intéressantes.
0: Ça va être beau.
2: Oui, surtout de découvrir aussi leur projet sur la chanson, ça va être parce qu'à chaque fois qu'on est passé dans des écoles partout en France, c'était toujours incroyable, même inspirant, de voir leur projet. Et du coup, on a hâte de découvrir ce qu'ils ont fait sur le thème de cette chanson.
0: Bravo la jeunesse. Alors, il y a une autre chanson, C'est pas si facile, avec Carbone, nouveau single de Boulevard Désert.

Antoine, parce qu'en fait, depuis le début de Boulevard Désert, l'idée, c'est d'aller vous mélanger, c'est presque un groupe à géométrie variable, avec tout un tas de talents différents. Alors, ça pouvait être Vianney, avec le tube Aller Est. Vous avez bossé avec Zaz, avec les L.E.J., même avec le Bagad de Lynn Biway. Écoutez ça, les enfants. Musicien du Bagad. Donc vraiment, vous n'avez aucune

0: Aucune limite, aucune frontière. Comment s'est passée la rencontre avec Carbone ?
1: Écoute, simplement, comme se font pas mal de rencontres, c'est-à-dire qu'on s'est retrouvés en studio dans le sud, puisque lui aussi, c'est avec son groupe, il vient du sud de la France, pas très loin d'ici d'ailleurs, à côté de Montpellier.
0: Ouais.
1: Et donc voilà, bah, tout simplement, comme peuvent se passer des séances studio, c'est-à-dire voilà, on a un petit truc à la guitare, on a pensé à toi, lui aussi qui mélange ses musiques aux touches un peu hispanisantes, flamenco, mélange avec lui, c'est un rappeur à la base.
0: Mais il y a aussi une grande musicalité, ça doit vous réunir ça.
1: Complètement, et ça nous a réunis, et c'est vrai que c'est dans l'ADN du groupe que de se mélanger. Nous, on a créé ce groupe Boulevard Désert pour partager la musique, donc avec les gens, évidemment, avec les enfants, on a parlé avec le projet, mais aussi et surtout avec d'autres artistes. Donc, dans tous les albums de Boulevard Désert, il y a eu des duos, et j'espère qu'il y en aura d'autres encore.
0: Ah, bah justement, écoutez, vous me faites vraiment un pont d'or pour ma dernière question avant que vous alliez vous préparer à monter sur scène ici à La Ciotat. Votre duo de rêve, ce serait qui ?
2: Ah, c'est dur.
0: Céline Dion est en France en ce moment. Je dis ça, je dirais, par exemple.
2: De rêve, c'est une bonne question, ça.
1: Il y en a tellement.
2: Il y en a plein. On parlait de Manu Chao.
0: Très bonne idée, ça.
1: Manu Chao, mais ça peut être Jean-Louis Aubert, ça peut être Mathieu Chédid.
0: Faut venir au ICI Live. Hein.
1: Voilà, c'est pour ça que je dis ça.
0: C'est complètement notre prog.
2: Soprano.
0: Oui, qui est dans le coin ce soir.
2: Mais c'est vrai qu'il y a plein d'artistes qu'on aime beaucoup, à qui on pourrait vraiment échanger et faire de la bonne musique, donc voilà.
0: Eh ben nous souhaite de la bonne musique ce soir avec vous sur scène, sur la scène flottante Boulevard Désert, que vous pourrez aussi applaudir le 4 février à Enghien ou encore le 10 février à Toulouse. Bon concert, messieurs, merci beaucoup. Et vous restez dans le coin, Décibel, ici en direct du ICI Live Festival à venir, Oria et DJ Gel.
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0: position, la chanson française rencontre les musiques électroniques et les délires pop.
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0: Oscar les vacances et MPL avec Les Puceaux, extrait de l'album Ceci n'est pas mon corps.
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0: Un coup de cœur, Isidre Mardèche.
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3: Ah là là, ce Ici Live Festival, c'est bien, c'est un peu notre rentrée des classes. Alors vous allez découvrir Oria tout à l'heure. C'est une artiste que je rencontre pour la première fois et bah, sans doute vous aussi. En tout cas, c'est une toute jeune artiste. Elle va monter sur scène dans moins d'une heure ici à La Ciotat et vous la découvrirez. Et puis en fin d'émission, là c'est la légende DJ Gel, le DJ de la Funky Family, qui sera notre invité et qui ce soir va aussi jouer au Ici Live Festival sur le Port Vieux de La Ciotat. Avec un invité surprise, plus si surprise, puisque la presse a fait son travail et en a parlé, c'est Soprano qui sera là ce soir en invité surprise du Ici Live. Et là, j'ai deux invités avec moi, deux messieurs, sans doute les gagnants de Mister La Ciotat. Bonsoir messieurs, j'ai pas noté vos prénoms, alors vous allez jouer avec moi au blind test, mais on va faire ça à l'ancienne. Je vais d'abord vous demander, bonsoir, quel est votre prénom ?
4: Gérard.
3: Gérard, bienvenue. Et à côté, monsieur
5: Pierre.
3: Pierre, Gérard et Pierre, vous connaissez le jeu du blind test, on y joue tous les soirs dans Décibels, mais là, exceptionnellement, eh bien on le fait les yeux dans les yeux. Alors comment ça va se passer? On va vous passer de la musique et il va falloir retrouver le plus rapidement possible le nom des interprètes de ces chansons à gagner ce soir. Ça fait drôlement plaisir. Mais ce sont nos goodies du Ici Live La Ciotat. Vous avez des bobs, comme ça on ressemblera tous à Jules, on sera très beau. Et des bananes, voilà, absolument magnifique. D'ailleurs, vous avez déjà gagné. Allez, tenez, je vous en donne à chacun un exemplaire, parce que dans Décibels, eh bien, on gagne avant de jouer. Comme ça, on joue plus détendu. Alors, bravo Pierre et Gérard, ils ont leur beau goodies. Personne ne tente de mettre le bob pour le moment, mais vous serez très beau. On fera une photo après, tous ensemble. Je vous envoie donc une première chanson. Et il faut retrouver le nom de l'interprète. Petit indice, c'est un mélange de styles, à la fois chanson française et rap. Est-ce que vous vous souvenez de cette chanson ?
4: Face à la lune.
3: Alors, c'est drôle, face à la lune, presque. Face à la
4: mer.
3: Face à la mer et les interprètes. Ça commence comme calorie et ça
4: finit... Calogiro.
3: Oui, bravo. Et le rappeur Fassi. Sortir son bar, épée déchirée, ce tableau. Face à la mer. Bravo, bravo. Premier point pour vous deux, messieurs, parce qu'il n'y a pas de raison. Il n'y aura pas de jaloux. Deuxième chanson, là aussi, c'est un mélange de styles entre le rock et le disco. C'est un groupe américain. Sur scène extrêmement maquillée.
5: Zizi Top.
3: Alors c'est pas Zizi Top.
5: Kiss.
3: Oui, bravo Kiss. J'ai des très bons candidats ce soir. Je vois qu'à La Ciotat, on connaît ces classiques Kiss, I Was Made For Loving You, énorme tube, donc à la fois rock et disco. Allez, là on va faire un mélange entre de la musique celtique et du rap.
4: La tribu de Diana.
3: Stéphanie de Monaco. Alors, la tribu
4: de Diana.
3: Alors, de Dana, parce que Diana, c'était la princesse qui a mal fini. Mais. La tribu de Dana. Et alors, qui se souvient du nom du groupe? Ils avaient eu une victoire de la musique, de l'album rap de l'année. Les gens avaient un peu
4: râlé. Mano.
3: Mano, bravo! Je dois vous féliciter tous les deux, et Gérard et Pierre, parce que vous avez tout trouvé. Ah si,
4: mais
3: tous
4: oui.
3: Les deux, vous avez tout trouvé.
4: Bien sûr.
3: Pierre, il dit non. Pierre, il dit c'est Gérard qui a fait tout le boulot. En tout cas, vous avez tous les deux gagné le bob du Ici Live et les bananes. Et d'ailleurs, j'en profite pour remercier chaleureusement l'équipe de Ici Provence qui nous a fabriqué tous ces beaux goodies et qui nous accueille ici dans des conditions absolument merveilleuses. Gérard et Pierre, vous venez voir qui, vous, ce soir en concert?
5: Tous les artistes.
3: Tout le monde?
5: Tout le monde.
3: Ouais. Là, vous venez de rencontrer Boulevard Désert, vous allez rencontrer Oria et DJ Gel
5: C'est ça.
3: Aussi. Vous allez passer une bonne soirée alors.
4: Merci.
3: Merci à vous, merci beaucoup d'avoir joué. Ouais, merci. Merci à vous.
4: Merci.
3: Et merci à vous qui passez votre soirée avec nous en direct sur votre radio ici. On est dans un studio à l'extérieur. Il fait beau. Il fait 35,8 degrés très exactement dans le studio. Vous voyez un petit peu la chance que nous avons d'être dans cette belle ville de La Ciotat. Et puisque le thème du blind test ce soir, c'était les styles musicaux mélangés au sein d'une seule chanson, il me semble que la chanson la plus indiquée pour représenter le thème du blind test de ce soir, c'est Bohemian Rhapsody de Queen. Il y a de la musique classique, il y a du rock, il y a de la balade, il y a du piano, et puis il y a la voix inoubliable et magnifique de Freddie Mercury. Bohemian Rhapsody, c'est parti.

0: Une merveille qui vient de fêter ses 51 ans, Bohemian Rhapsody sur l'album de Queen, A Night at the Opera. C'était en 75. À tout de suite.
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2: 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Elle renfermerait des trésors venus des montagnes. La légende raconte que le trésor ne peut être découvert que lorsque la rivière surgit au pied du donjon. Mais cela fait des siècles que le phénomène n'est pas arrivé. Récemment, elle est réapparue à l'angle de la tour de Cré. Des explorateurs ont installé un système permettant de découvrir ces trésors cachés dans le sable accumulés depuis des siècles. Pour en savoir plus, rendez-vous à la tour de Cré jusqu'au 30 septembre. 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
0: Mais oui, nous sommes sur les terres d'ici Provence. Et mon Dieu qu'on est bien à La Ciotat, Décibels, en direct sur votre radio ici jusqu'à 20h. Et puis après l'émission, les concerts vont démarrer. Alors vous ne les entendrez pas à la radio ce soir. Non, mais on les enregistre et on vous les diffusera évidemment avant les vacances. Alors je citais toutes ces têtes d'affiches déjà passées au Ici Live Festival les dernières années. Que ce soit M, Jean-Louis Aubert, MC Solar, Célassou. C'est aussi l'occasion parfois de découvrir pour la première fois sur scène des artistes, et c'est ce qui va m'arriver ce soir en découvrant pour la première fois en concert Auria. Bonsoir Auria.
3: Bonsoir.
0: Bienvenue dans Décibels, comment ça va?
3: Mais ça va super, je suis très très heureuse d'être ici.
0: Oh là là, moi aussi. Alors je connaissais déjà votre voix, je savais qu'elle était belle, mais alors vous, en plus c'est incroyable, c'est en train de me fouler l'œil droit, tellement vous êtes jolie Auria.
3: Merci.
0: Écoutons votre voix.

0: soirée mondaine. C'est la chanson grâce à laquelle on vous a découverte, chère Auréa. Vous allez la chanter ce soir,
1: yes.
0: Soirée mondaine.
1: Bien évidemment.
0: Ouais, hein, évidemment. Qu'est-ce qu'elle représente pour vous, cette chanson?
1: Bah, elle représente mon histoire, l'histoire de plein de gens, en tout cas, je l'espère. Quand je l'ai écrite, cette chanson, c'était un petit peu pour parler l'histoire d'une jeune femme qui chemine et qui se perd aussi pour trouver sa voie dans la vie. Mais c'est aussi l'histoire de plein d'autres personnes parce que je parle des soirées, je parle beaucoup de gens. Et en fait, moi, j'ai grandi dans un bar à Nice, mon père a un bar. Et donc, depuis que je suis toute petite, depuis que j'ai 2 ans, je suis amenée à voir la vie des gens.
0: Ouais.
1: Et donc, je me suis un petit peu inspirée de tout ça et de tous les artistes que j'écoute et qui m'inspirent énormément.
0: Alors, c'est vrai que la nuit, c'est très intéressant. J'en parlais hier, avec Bilal Hassani, qui a sorti un album aussi qui parle de la nuit, de la fête. À la fois, il y a un côté très joyeux. Des gens se parlent la nuit qui ne s'adresseraient pas la parole pendant la journée. Mais c'est aussi, parfois, le risque de se perdre dans la nuit. Et c'est ça, un petit peu, le fil sur lequel marche la chanson Soirée Mondaine.
1: Oui, tout à fait. Cette idée de pas se retrouver seul face à soi-même et de cheminer pour comprendre qu'après, en fait, on apprend à s'aimer soi et ça fait du bien.
0: Alors, vous écrivez des chansons, Auréa, il faut le souligner, puisque on vous a aussi entendu avec brio sur des reprises. Je pense notamment à Toi Jamais. Oh.

0: artiste qui vous inspire. Racontez-moi comment vous en êtes arrivé à reprendre Toi Jamais.
1: Mais écoutez, franchement, pour être tout à fait honnête avec vous, ça a été tellement spontané. J'ai écouté cette chanson, j'ai tout de suite été inspirée pour y apporter, en tout cas essayer d'y apporter moi ma singularité et ma voix.
0: Ouais.
1: Je me suis prêtée au jeu sur les réseaux sociaux en la reprenant un peu naïvement. Et c'est les gens qui m'ont dit qu'il fallait absolument que je sorte la version longue. Et ouais, je les ai écoutées et ça a marché.
0: Et vous savez si Sylvie Vartan l'a entendue, votre version?
1: Alors écoutez, j'en ai aucune idée. Je sais pas si elle a entendu, si elle l'aime,
0: ouais,
1: mais en tout cas, je la remercie parce que c'est grâce à elle et à Michel Mallory qui a écrit cette merveilleuse chanson. Et aussi, grâce au film Les 8 femmes avec Catherine,
0: oui,
1: Deneuve.
0: Voilà, le film de François Ozon où effectivement cette chanson-là était
1: exceptionnelle.
0: Ah ouais, ouais, ouais, incroyable. Alors, Auria, dans la série des reprises, il y en a une que vous avez sortie qui m'a bouleversée. C'est votre reprise de Aïcha, chanson de Khaled, coécrite avec Jean-Jacques Goldman. Elle est très belle, cette chanson, dans sa version originale, parce qu'elle mêle ce qu'on fait de mieux en chanson française et aussi ce qu'on faisait de mieux à l'époque dans ce chant oriental de Khaled qui est génial. Et en fait, ça, c'est un petit peu aussi la recette vers laquelle vous tendez. On vous entend parfois sur Soirée Mondaine, beaucoup moins, mais là, sur Toi Jamais, on vous entend à partir comme ça dans des vocalises très orientales. C'est ça la recette Auria?
1: La recette Auria, oui, c'est ça, c'est l'orientalité, c'est la Méditerranée,
0: ouais,
1: c'est l'autre bout de la Méditerranée, c'est la chaleur, c'est les vibes,
0: ouais,
1: c'est exactement ça.
0: Et quand vous écrivez de la musique, en fait, l'idée, voilà, c'est de choisir à quel point vous poussez le curseur, plus vers la Méditerranée ou plus vers la chanson traditionnelle française.
1: Mais je crois que ça se fait naturellement, en fait.
0: Ah oui.
1: Je crois que j'arrive à... Des fois, je fais des choses en studio, j'essaye, et puis là, je me dis non, je trouve qu'on va trop, on s'écarte trop, il faut trouver le bon équilibre pour essayer d'être le plus ouvert, en tout cas pour moi, le plus ouvert possible et parler, ouais, au plus de monde possible. C'est ça l'idée aussi, mais je crois que c'est assez naturel.
0: En tout cas, je pense que votre version d'Aïcha, elle va parler à tout le monde. Cette chanson, elle est dans notre ADN commun. On la connaît tous, on l'a chantée tous, parfois très fort et très faux. Auria a la gentillesse de la chanter divinement pour vous ce soir dans Décibels sur votre radio, ici en direct de La Ciotat. Voici Aïcha.

Ça s'applaudit, mesdames et messieurs. Bravo, Aurélia. C'est une merveille, cette version de Aïcha. Alors, Aurélia, ce soir, vous serez sur la scène du Ici Live Festival à La Ciotat. 2025, c'était l'année donc de la reprise de Sylvie Vartan, l'année aussi où on a découvert la fin de l'année Soirée Mondaine. 2026, votre chanson Soirée Mondaine qui a fait partie des chansons les plus chasamées de l'année. Parce que dès qu'on entend votre voix, ben, on sort le portable en disant « Mais... qui est cet astre ?» Eh bien maintenant on sait, c'est Aurélia. 2026, c'est aussi l'année de la chanson qu'on découvre maintenant, Princesse de la Nuit. Oh, bon.

0: Alors, avec plusieurs chansons originales maintenant sorties, on se dit 2027, ça pourrait être l'année du premier album, Auréa.
1: Et même plus tôt que ça.
0: C'est vrai ? Dites-moi tout, je veux savoir quand.
1: Alors déjà, il faut savoir que ce soir à minuit, j'ai un nouveau titre qui sort. En exclusivité, c'est ce soir je vais chanter pour la première fois. Donc à la radio, ce sera pour vous et
0: pour
1: chez vous.
0: Pour nous, pour ici, merci Auréa.
1: Exactement, je vous en prie avec grand
0: Comment elle s'appelle la chanson ?
1: Bella Vita.
0: Oh, j'aime bien ce concept. On aime l'idée de la Bella Vita. Donc vous allez la chanter ce soir sur scène, puis elle sortira à minuit sur toutes les plateformes.
1: Tout à fait.
0: Ok. Et alors, parce que je n'ai pas oublié cette petite info que vous m'avez lâchée l'air de rien en me disant, mais peut-être qu'avant, votre album est prêt. C'est ça que ça veut dire ?
1: Mon album est prêt.
0: Ah.
1: Mon album est bientôt, sort bientôt. Il sortirait normalement au mois d'octobre.
0: Oh, mais c'est après-demain, c'est génial. Ok, premier album. Donc, ça veut dire qu'on va beaucoup, beaucoup, beaucoup entendre parler de vous dans les semaines et les mois qui arrivent.
1: Bah écoutez, j'espère. En tout cas, j'espère qu'on entendra parler de mes chansons, des sujets qui me tiennent à cœur.
0: Quels sont-ils ? On a parlé de la nuit, on a parlé aussi... Alors, en gros, il y a deux équipes. Il y a ceux qui font des chansons sans finalement se soucier des thèmes, en disant, voilà, je parlerai de ce qui me passe par la tête. Et puis, il y a celles et ceux qui veulent raconter des histoires. Vous, j'ai l'impression que c'est plutôt celle-là, votre équipe.
1: Effectivement.
0: Voilà. Donc, quelles sont les histoires que vous avez envie de partager ?
1: Alors, il y aura forcément des histoires. Les histoires sur la vie des gens, ouais. Sur les choix des gens, sur le fait des fois d'être tombés tous ici au même endroit et pourtant avoir des vies totalement différentes.
0: C'est vrai, c'est fou ça.
1: Et finalement, on est tous les mêmes quelque part, ouais. Voilà, parce qu'on reste tous des humains avec nos états d'âme, etc., nos rapports à la vie, mais on est tous les mêmes. Donc il y a des chansons qui parlent de ça, il y a des chansons qui parlent aussi de la notion de la séparation, mais pas forcément de couple, mais la notion de séparation avec un être cher qu'on peut perdre, ouais. ou Dieu, ou l'univers, mais en tout cas, cette notion de séparation par laquelle on passe tous, l'amour bien évidemment, l'espoir.
0: Ah, alors dites-moi, parce que là aussi il y a deux équipes pour les chansons d'amour. Il y a les chansons très joyeuses, il y a les chansons d'amour un petit peu plus torturées. Vous êtes comment vous ?
1: Je dirais pas que la Bella Vita, elle est peut-être un petit peu dans l'idée de la dramaturgie.
0: Ok.
1: Voilà. Mais en général. Même dans les histoires de déception, j'essaie de chanter l'espoir, ouais. Et de raconter l'espoir. Donc il y a une chanson qui me tient énormément à cœur dans mon album qui s'appelle Ça ira et qui est le dernier titre de mon album. Et mon album s'appelle Ça ira parce que voilà, je voulais finir sur une note d'espoir pour parler aux gens et pour me parler à moi-même, pour dire que quoi qu'il arrive, quoi qu'on passe dans la vie, ben ça ira, ça finira par aller.
0: Vous pensez que c'est un des rôles de la musique, ça, de donner de l'élan à celles et ceux qui écoutent ou tout, pour le moins du réconfort, disons.
1: Ah oui, tout à fait. Moi, je pense qu'on est les porte-paroles du cœur des gens et que si on peut leur apporter un petit peu d'espoir dans leur vie, dans leur quotidien, ben on a tout gagné.
0: Bien, vous avez gagné notre cœur ce soir.
1: Merci.
0: Auréa, qui va se préparer puisque c'est elle qui ouvre le concert. Vous avez déjà joué sur une scène flottante ?
1: Non, jamais. C'est une première. Alors, tout à l'heure, j'ai fait une story, j'en ai parlé. Je disais que c'est la plus belle scène que j'ai faite et que j'ai vue, parce que c'est un concept extraordinaire. D'ailleurs, je comptais même pas m'habiller comme ça, pour être tout à fait honnête avec vous. Je dis, alors ce soir, je mets la robe.
0: Vous êtes magnifique.
1: Pour honorer cette magnifique scène flottante à la Ciotat, il faut les honorer.
0: Soirée de gala, ouverture par Auréa d'ici quelques minutes. Merci Auréa.
1: Merci à vous.
0: À très très bientôt. Et donc tout à l'heure, à minuit, sa nouvelle chanson, Bella Vita, qui va sortir. Et ça, c'est une excellente nouvelle. Dans la suite de nos aventures, DJ Jell de la Funky Family sera sur le studio ici du Port-Vieux de votre radio ici. On est à la Ciotat et on ne boude pas notre plaisir.
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2: Ah ouais, dernier quart d'heure pour notre décibel en direct de La Ciotat Ici Live Festival, premier soir. Et notez déjà dans vos tablettes que demain à 19h, on sera avec Jennifer et Yann Muller. Et puis lundi, dans décibel, Marine et Benjamin Biolay. Voilà les têtes d'affiche des jours qui viennent dans notre festival Ici Live à La Ciotat. Alors attention les amis, quand on accueille dans l'émission une légende, un tailleur de diamants, on met une petite ambiance musicale.
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2: DJ Kjell, bonsoir.
4: Bonsoir.
2: Eh, hey, bienvenue sur Ici, comment ça va?
4: Ça va super bien.
2: Je suis tellement contente de vous rencontrer.
4: Ben moi aussi.
2: Le Diamond Cutter, ouais c'est comme ça qu'on l'appelle, DJ Kjell. Les anciens et les anciennes comme moi évidemment reconnaissent le son de la Funky Family. Vous êtes ouais, le DJ historique de ce groupe, tout aussi historique ce collectif de rap ici à Marseille. Et à La Ciotat alors, vous y traîniez ou pas à l'époque?
4: Ben oui, on venait voir les concerts d'Ayam en 90, en 91. On venait les suivre de partout et puis moi je viens souvent à La Ciotat avec mes enfants, j'adore. Ouais.
2: Alors ce soir, vous allez clôturer notre première soirée de festival. DJ Kjell, on vous découvre notamment en 98 sur la BO de Taxi.

0: Marginal Music en 2006. Et cette chanson un peu bilan, fallait que je le dise.
1: Fallait que je le dise, cherche pas à travers qui je te parle. 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
0: C'est que des bons souvenirs, la Funky Family, DJ Jell.
1: Oui, c'est de très bons souvenirs de jeunesse, parce qu'on est plutôt jeune.
0: Mais franchement, en vérité, on les fait pas.
1: Non, on les fait pas.
0: Voilà, merci.
1: Non, on reste jeune, forever young.
0: Donc c'est des bons souvenirs, et est-ce que ça fait partie de la musique que vous allez jouer en tant que DJ? Parce que là, ce soir, voilà, vous êtes DJ Jell, mais DJ vraiment derrière des platines.
1: Oui.
0: Ça ressemble à quoi, un set de DJ Jell? Justement, c'est beaucoup de rap marseillais de ces années-là, c'est quoi?
1: Alors, c'est un set de DJ Jell pour ici. Ça va être un set totalement différent et inédit pour ici.
0: Eh, merci.
1: Donc, on va avoir de la chanson française, on va avoir du reggae, on va avoir du rap, évidemment.
0: Ouais.
1: On va avoir de l'électro, on va avoir de la musique latine. Le but, c'est de faire de la fête avec les parents et avec les enfants.
0: Ah, ça, c'est génial. Ah,
1: c'est le but, sinon, sinon y a pas, c'est pas bon, quoi.
0: Pour être un bon DJ, DJ de groupe de rap, encore une fois, donc ça veut dire aussi qu'au sein de la Funky Family, et même tout ce que vous avez fait après, évidemment, on compte sur vous pour aussi composer, pour faire des scratchs, etc. Est-ce qu'il faut avoir une culture musicale hyper éclectique ou c'est pas forcément nécessaire?
1: Je pense que pour tout musicien, il faut avoir une culture musicale éclectique,
0: ouais,
1: et s'intéresser à autre chose. Alors le DJ rap par essence, il sample, il va chercher dans la soul music, dans,
0: oui,
1: la chanson, dans les musiques ethniques, et c'est vrai que ça nous ouvre tout un panel de choix et de musique du monde qui sont hyper intéressantes, donc il faut s'intéresser, oui.
0: Voilà, et ça c'est la belle façon de le faire, la moche façon étant de demander à ChatGPT de composer un truc qui ressemblerait à...
1: Non.
0: Voilà, les vrais vont chercher évidemment dans tout un tas d'albums cultes.
1: Mais oui, c'est comme ça, moi, que j'ai
0: pas connu d'ailleurs aussi.
1: Mais oui, mais moi c'est comme ça que j'ai découvert la musique que je connaissais pas, le rock, le métal,
0: ouais,
1: certaines chansons françaises qui ont été samplées, et j'ai redécouvert des musiques comme ça par le sample, quoi.
0: Alors on va écouter un truc génial qui s'appelle Ma City, Part 2.
1: Yes.
0: Vous n'êtes pas tout seul, il y a AKH,
1: oui,
0: Kenaton et Shuriken,
1: oui,
0: les copains d'Ayam. Il y a aussi Mujnight.
1: Il y a aussi Saïd, le chanteur d'Ayam. Ouais, ouais, c'est un gros remix que j'ai fait.
0: Un canon remix qui a un clip tout neuf.
1: Eh oui, qui sort dans une semaine.
0: Il y a déjà des petits extraits sur votre Insta.
1: Exactement.
0: C'est pour ça que je l'ai vu. Je me suis dit, ça pourrait encourager tout le monde à
1: aller
0: voir.
1: Oui, un clip réalisé par IA. Par Chloé Saint-Jour,
0: ouais,
1: en fait, qui est réalisatrice. Et j'ai voulu fêter les 10 ans de cet album, puisqu'il est sorti en 2016,
0: ouais,
1: et offrir ce cadeau du clip qui arrive dans une semaine.
0: Allez, j'ai 10 ans, ouais, mais franchement.
1: J'ai 10 ans.
0: Ça va la peine. C'est notre invité de ce soir, DJ Jell. On y va.

0: Oh là là, mais quelle chanson sublime, quel merci. Hommage, DJ Gel. C'est trop beau. Ça devrait devenir l'hymne officiel de cette ville.
1: Je suis tout à fait d'accord avec
0: franchement,
1: vous.
0: Franchement, non, mais il y a tout dans cette chanson. J'adore cette punchline. Sunshine, on ne met pas les phares à 14h. Bah, il est 19h55, on est en direct et bon, on ne met toujours pas les phares. Hein.
1: Toujours pas.
0: Et je pense que dans 2 heures, on ne mettra toujours pas les phares.
1: Non, c'est impossible.
0: Bon, c'est quoi le secret ? On a souvent parlé de Marseille comme d'une capitale du rap français, ce qui est vrai, que ce soit côté IAM. FF, évidemment, la Funky Family. Mais vous, DJ Gel, vous avez aussi bossé avec Soprano. D'ailleurs, je pense que ce soir, il va venir faire un petit tour.
1: Gros chevaux.
0: Ou Jul, voilà, même un phénomène. Vous les avez rencontrés tous. Donc, il y a quoi ? C'est quoi ces générations successives de rappeurs marseillais ?
1: Je pense qu'il y a une grosse culture, une grosse part de la culture marseillaise
0: ouais.
1: qui est importante pour nous. C'est-à-dire là où on vit. Là où nos parents ont grandi, où nous on a grandi aussi.
0: Et là où vous vivez, c'est là où vous fabriquez la musique aussi
1: Dans la ville, mais ouais. peu importe le
0: oui.
1: coin, nord, sud, est, ouest,
0: c'est là,
1: centre, oui, c'est ouais. là. Et puis c'est important de parler de cette multiculturalité, de cette ouverture d'esprit qu'on ne donne pas souvent, mais qui est là. On est peut-être un peu chauvin, mais on adore recevoir les gens. Et puis depuis tout temps, Marseille, depuis Protis Égyptis, est une ville très culturellement mélangé, donc on aime mettre ça en avant, on aime mettre le fait que la langue française est une langue magnifique et qu'on s'en sert pour écrire des textes qui restent dans l'histoire et dans la musique. Et donc je pense que c'est ça, on essaye de passer une espèce comme ça de flambeau au groupe qui arrive, et j'ai l'impression qu'ils le prennent et qu'ils
0: ouais.
1: mettent ça au sérieux.
0: Passer, ça c'est important aussi, il y a ce truc de se faire la courte échelle. Quand la Funky Family commence, il y a IAM qui vous fait venir voilà, dans leur concert. Est-ce que justement, bah tiens, puisque Soprano va venir ce soir, est-ce que vous avez un souvenir justement du jeune Soprano à qui...
1: Oh oui, je m'en ouais. souviens très très bien.
0: Il était café, turbulent
1: Non, il était avide de musique tout ouais. le temps. Quoi. On le voyait arriver des quartiers noirs et il repartait, je me rappelle, à pied du centre-ville, après avoir rappé un peu à pied jusqu'au quartier nord, là où il habitait.
0: Et donc, c'est loin.
1: C'est très très loin. Il faut aimer la musique et il faut aimer la culture pour le faire. Et j'ai toujours cette image de Soprano, toujours prêt à faire un concert, toujours prêt à faire du show. C'est vraiment, il a toujours eu ce côté showman.
0: Et vous avez ce truc-là aussi d'être un peu ambassadeur de cette culture du rap à Marseille, culture musicale au sens large à Marseille. Si un jeune artiste vous sollicite, vous avez du temps, si vous en croisez un dans la rue, cours Julien, j'en sais rien, à Marseille, vous avez le temps parler de musique.
1: J'ai tout le temps je travaille une fois par an à l'AMI, à la Friche, donc là je donne des cours de prestations scéniques.
0: Ouais.
1: Et à l'année, j'ai ouvert avec Milou de Raptani, le directeur de la franchise, une école de DJ. C'est 2 euros les cours. On fait de la transmission musicale comme ça. Et puis c'est vrai que chaque fois que je rencontre un groupe ou que je le croise sur Internet, on parle de musique. Et si je peux donner des conseils, je les donne. Mais tout de suite, c'est important.
0: Ouais. En fait, la transmission, c'est presque plus doux que le succès, non ?
1: C'est même meilleur, puisqu'on laisse ouais. quelque chose, même ouais. quand on part. Et ça, il faut.
0: Il est philosophe. J'adore. Alors, Ma City, part 2, DJ Gel avec Akhenaton, Shuriken, Muj Knight. On a le clip qui arrive dans une semaine.
1: Yes.
0: Voilà, donc ne le ratez pas. Écoutez, faites tourner, c'est important. DJ Gel est ce soir sur la scène du Ici Live Festival pour nous. Et vraiment, merci beaucoup.
1: Merci à vous, merci à Ici, merci à La Ciotat. C'est génial d'être là et merci beaucoup pour cet accueil.
0: Merci, monsieur le tailleur de diamants.
1: Merci, madame.
0: Et à bientôt. Merci,
1: à très vite,
0: DJ
1: merci.
0: Bye yes. bye. Allez, décibels, c'est terminé pour ce soir. On revient demain, hein, toujours en direct de La Ciotat. On sera avec Yann Muller et Jennifer. Et pour ce soir, je voulais remercier l'équipe. Il y avait Alix Barrois, Juliette Delperroux, Bertrand Montando, Alexandra Sackberg, Iris Guitoni, Melody Shape. Bah oui, il y a du monde, on est dehors, qu'est-ce que vous croyez. Et puis toute l'équipe d'Ici Provence et l'Office du tourisme de La Ciotat. Bisous.
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4: Eh ben bonsoir tout le monde et bienvenue sur votre radio ici. Je suis très heureux désormais chaque soir de partager ce nouveau rendez-vous, depuis le début de la semaine d'ailleurs, entre 20h et 21h pour découvrir ou redécouvrir la France à travers le parcours d'une personnalité chaque soir. C'est aussi l'occasion de voyager, de s'arrêter dans une ville, dans un département, une région et de mettre en avant ceux et celles dont vous faites peut-être partie à travers les initiatives qui rendent service et sont utiles à notre pays. Allez, on est parti en balade avec mon invité qui est un homme brillant, talentueux. Il est auteur, producteur, directeur de théâtre, comédien, acteur, metteur en scène. Je pourrais en faire encore des caisses, parce qu'il fait énormément de choses, ce garçon qui est à l'affiche à la Comédie de Paris du mercredi au samedi, dimanche compris, dans Tout Feu, Tout Flamme. Comédie musicale déjantée que notre invité a écrit et mis en scène autour de la vraie fausse histoire de Jeanne d'Arc. Ce soir, jusqu'à 21h, je reçois Arthur Junior. Bonsoir Arthur Junior.
5: Bonsoir Eric.
4: Comment ça va Arthur?
5: Mais ça va bien.
4: Est-ce que vous avez passé de bonnes vacances Arthur?
5: Oui Eric, j'ai passé de très bonnes vacances.
4: Ouais, on va se tutoyer alors. On va se dire que ça va être plus sympa parce
5: ou
4: que c'est
5: un
4: vrai.
5: Coup sur deux.
4: On se connaît un petit peu effectivement avec Arthur, mais ça m'a pas empêché d'apprendre plein de choses sur ton parcours. Je suis très embêté parce que tu l'as compris depuis lundi, il y a pas que Paris dans la vie.
5: Il paraît.
4: T'es quand même un pur parisien.
5: Je suis un pur parisien, mais alors je suis un théâtreux et vraiment je passe ma vie en tournée. Et ouais. Donc j'adore découvrir la France.
4: Alors on va évidemment parler de tout ce que tu as pu découvrir, mais c'est vrai que tu es né à Paris, tu as grandi à Paris. Est-ce qu'il y a un premier lieu comme ça, un endroit qui te revient, une image de ton enfance? Tu vivais où d'ailleurs à Paris? T'étais où?
5: Tout petit, j'étais à Montorgueil, mais je m'en souviens pas.
4: Ouais.
5: Mais et après, moi, j'ai grandi à la Contrescarpe.
4: D'accord.
5: Dans le cinquième, tout ce coin-là, Contrescarpe, la rue Bouffetard, tout ça, c'est vraiment le quartier latin de mon enfance.
4: C'est un théâtre que tu connais bien, du coup, aujourd'hui, le théâtre de la Contrescarpe, parce que Arthur Junior dirige, co-dirige 4 théâtres parisiens.
5: C'est vrai.
4: Comment tu veux qu'on ne parle pas de Paris?
5: C'est
4: ça qui est terrible. Est-ce qu'il y a des villes, Arthur, que tu as découvertes quand tu étais gamin? Parce que, ok, il y a Paris. J'imagine qu'il va y avoir peut-être un environnement en Île-de-France, peut-être que tu vas être amené à faire des balades, des choses. Mais est-ce que tu as des souvenirs de premières villes comme ça que tu as pu découvrir dans ta vie? Peut-être à l'occasion de ta famille. Moi, je ne sais pas d'où vient ta famille. Hein.
5: Ah, bah, non, vraiment, on est parisiens de
4: tout le monde est parisien.
5: Ah, ouais, vraiment, c'est pas très intéressant.
4: Bon, Gérard Junior, le papa parisien. Cécile Magnan, décoratrice, costumière parisienne.
5: Ouais. Eh oui, non, on est vraiment sur de la pure souche. Après, l'avantage, c'est que quand on est parisien, on fait tout pour quitter Paris. Donc, on est parti beaucoup en vacances et on s'est baladé dans plein d'endroits.
4: Déjà, t'es un enfant de la balle. J'imagine que t'as dû accompagner papa, maman sur des tournages, gamin, que t'as eu l'occasion, t'as peut-être des souvenirs comme ça d'endroits où tu as été.
5: Il y a un tournage où je me souviens parce que c'était assez fort. C'était quand mon père tournait Sans peur et sans reproche, c'était au Portugal. Et ils avaient recréé un château médiéval. Et je devais avoir 6 ou 7 ans. Donc, tout d'un coup, aller voir le travail de son papa et en fait c'est un Playmobil géant avec un château, ça c'est des souvenirs assez chouettes.
4: Est-ce que tu penses que aujourd'hui c'est bien de respirer autre chose que l'air parisien?
5: Ah oui,
4: avec
5: moi,
4: le recul,
5: je fais partie de ces gens qui partent tous les week-ends. J'ai un petit coin caché où je m'en vais à une heure de Paris, au bord d'un lac. C'est en Île-de-France. Alors moi je suis en Île-de-France et mon voisin d'en face est dans Lyon, donc c'est vraiment on est
4: Ça veut dire que tous les week-ends, tu t'en vas?
5: Souvent.
4: Mais tu peux nous décrire un petit peu, alors je te demande pas l'endroit où tu habites, hein, mais...
5: Mais j'ai la chance d'avoir découvert un endroit paradisiaque où voilà, c'est un très grand lac, et il y a plein de chalets autour de ce lac, et on a tous notre ponton, un canoë-kayak, une barque, un petit bateau, et on se croirait au Canada.
4: Dis-moi, on va à Angoulême, il paraît que c'est une ville qui compte pour toi.
5: Quand j'étais tout jeune comédien metteur en scène, j'avais monté une pièce de Philippe Bruno, Père à son âme, je sais pas si tu te souviens. Philippe Bruno qui était un auteur, quelqu'un que j'aime beaucoup, et on avait monté une pièce et on l'avait joué à Angoulême parce qu'il était parrain du Café Théâtre et je m'étais lié d'amitié avec le directeur et en fait j'avais commencé à programmer le théâtre pour lui et donc en fait ça a été ma première fonction entre guillemets dans un théâtre, d'être plus ou moins programmateur de théâtre. J'allais voir des spectacles à Paris, je leur proposais d'aller à Angoulême. Je me suis lié d'amitié avec le régisseur qui était là-bas, qui ensuite j'ai amené à Paris quand on a monté le Ciné 13 et donc oui, c'était ma première vraie expérience de dans le théâtre sans être artiste.
4: Et il y a eu la magie.
5: Et la magie.
4: La magie, c'est avant le théâtre.
5: C'est en fait, j'ai quand on était en, justement le premier temps à Angoulême, j'ai rencontré un magicien et je lui ai dit mais c'est génial ce que tu fais, tu veux pas faire un spectacle? Mais il m'a dit ah mais j'y connais rien en spectacle, donc est-ce que tu peux le travailler avec nous? Moi j'ai deux autres copains magiciens, donc en fait on s'est mis ensemble, on a créé un spectacle de magie. Moi je connaissais rien à la magie, je connaissais rien au théâtre, et on l'a créé à Angoulême, on l'a joué deux fois et on s'est dit c'est tellement bien qu'il faut en faire quelque chose, et de là est né Magicien Tout est écrit, qui a joué pendant 10 ans à Paris, aux Folies Bergères, qui a fait des tournées.
4: Tu fais encore de la magie un peu ?
5: Je fais encore de la magie, tout à fait.
4: Est-ce que il y a des lieux comme ça, si par exemple je t'emmène dans à l'école, est-ce que tu te souviens du nom de la rue de ton collège par exemple ?
5: Bien sûr, j'étais juste à côté d'ici.
4: C'est vrai ? C'est un 16e quartier, arrondissement ?
5: C'est un quartier ouais, où je vais pas beaucoup, et à chaque fois que je passe, à chaque fois que je viens ici pour une promo, quoi, je passe devant, parce que c'était...
4: Comment ça s'appelait ?
5: C'était la rue Beethoven, qui est juste un peu à niveau de Passy, c'était une école internationale. En fait.
4: Mozart ou Beethoven ?
5: Beethoven. La primaire était rue du Ranelagh. Enfin voilà, j'ai vraiment.
4: Ah oui, donc tu connais bien le quartier, ouais, je connais les auditeurs, le 16e arrondissement.
5: Ouais, je me faisais trois quarts d'heure de métro tous les jours et je venais là. Mais parce que c'était une école anglophone en fait, donc voilà, elle était là et donc.
4: Et le collège, il s'appelait
5: International School of Paris.
4: Ah oui, quand même.
5: Ouais, quand même.
4: Et le lycée, c'était où
5: Pareil, International School.
4: Ah donc t'es resté dans le quartier. Ouais, et après le lycée.
5: Et après le lycée, j'ai fait des grandes études
4: de théâtre. Arthur Junior, votre invité aujourd'hui jusqu'à 21h. On va se balader. On ira dans le sud de la France. On ira à Avignon. Vous allez comprendre à quel point cette ville aussi a une importance particulière pour Arthur. D'autant que ça fait quasiment 20 ans cette année que tu diriges le théâtre des Béliers. Je crois que c'était en 2006. Donc c'est une année charnière. On parlera d'Avignon. Et puis d'autres lieux. Tu aimes les abeilles ou pas, hein? Tu as déjà eu l'occasion de jouer le rôle d'une abeille? Je te pose la question.
5: Oui, si tu me lances sur le sujet, c'est que.
4: Tu reviens sur le vouvoiement. Il y a un souci.
5: Je cherchais, je lui dis pourquoi il parle d'abeille, donc je
4: vais comprendre. Je te parle d'abeille parce que voilà, on a toute une équipe qui nous entoure jusqu'à 21h et je te propose d'ouvrir la revue des merveilles. C'est avec Benoît Prospero qui passe en revue en fait les merveilles de notre planète. Et aujourd'hui, il est question d'un insecte merveilleux.
6: Non, j'arrive pas à imiter l'abeille, hein. Y a rien à faire. Et de toute façon, je vais vous dire, elles sont inimitables. Et ça, Julien Frison, apiculteur spécialisé dans le miel de sapin dans le Grand Est en Moselle à Yutz, l'a bien compris. Et il était à ce titre l'invité d'Ici Lorraine. Pourquoi exactement ? Tout simplement parce qu'il constate que le changement climatique impacte aussi les abeilles. Et le constat est simple.
7: Les ruches sont en hivernage en plein été.
6: Ah bah oui, ça paraît fou, mais on en est là. Qu'est-ce qu'on fait dans ces cas-là ? Ah bah pourquoi pas de la sensibilisation, tiens. Mais comment ? Eh ben Julien, il a décidé de partir sur les routes de France à la rencontre de celles et ceux qui travaillent avec le vivant. Et l'objectif, c'est quoi ?
7: C'est redonner un peu d'espoir, parce qu'il y en a. Hein, il y a de l'espoir. On peut faire des choses, on peut faire quelque chose.
6: Eh ben oui, et c'est pour ça qu'il a créé les Sentinelles de la Nature. Concrètement, l'objectif, c'est d'échanger. Alors d'abord, peut-être de constater une énième fois ce que l'on sait déjà vis-à-vis du dérèglement climatique, mais aussi et surtout pour proposer de nouveaux récits, peut-être pour imaginer un monde de demain. Bref, Julien Frison part rencontrer celles et ceux qui vivent le changement au quotidien pour au final transformer son expérience de terrain en témoignage. Et au-delà de ça, comme Julien Frison l'a apiculteur est aussi Julien Frison, le naturaliste. Il a un regard qui va bien au-delà des abeilles.
7: Il y a plein d'insectes qui pollinisent les plantes. Et effectivement, 85% des fruits, des légumes, de notre nourriture aujourd'hui, de la nourriture des humains, mais également des animaux, est pollinisée par l'insecte.
6: Et pour faire face à la disparition des insectes, donc, liés entre autres aux pesticides ou au manque de diversité dans les champs, et alors que, dans ce cas précis, certains proposent, par exemple, alors carrément des robots cyborgs pollinisateurs, Julien Frison, lui, apiculteur et naturaliste, a peut-être une idée légèrement plus simple.
7: C'est beaucoup plus simple de protéger ces insectes, de mettre en place des mesures de protection. On a déjà tout, on a tout ce qu'il faut. La nature est bien faite. On a rien à créer, on a rien à inventer, on a rien à produire. On a déjà tout. Donc il suffit simplement de protéger ce qu'on a et tout.
6: Mais comment on n'y a pas pensé avant ? C'est peut-être là que se cache la clé dans l'idée d'imaginer de nouveaux récits. Qu'est-ce que je peux faire à mon niveau pour vivre désormais dans un monde différent, en adéquation avec les ressources

0: ça c'est quoi? Est-ce que c'est grave, etc. Il a dit non, en revanche, là-haut, là, à 12 mètres, il y a un nid de frelon qui fait 1 mètre de diamètre, et ça c'est très grave. Donc on a fait venir un mec, enfin bon, c'était hyper impressionnant.
1: C'est une autre manière de voir la vie, on le disait avec des abeilles, un changement dans une autre façon de fonctionner. Vous aussi, vous avez un rôle en tant qu'auteur, en tant que, oui, comédien aussi, peut-être pour façonner les choses, mais surtout dans l'écriture, les nouveaux récits, les récits, voilà, ce que vous écrivez aujourd'hui peut changer aussi des choses.
0: J'espère.
1: Je sais pas si vous pensez à ça quand vous écrivez, mais
0: non, mais je pense inconsciemment. C'est-à-dire que je pense qu'on a notre bagage de vie, et puis en plus en vieillissant, je pense que ce qu'on fait doit avoir un sens. Au début, on cherche le sens, et petit à petit, on se dit en fait, moi, j'ai envie de divertir les gens, j'ai envie qu'ils soient heureux, et j'ai envie de faire de la culture indolore. J'ai envie qu'ils ressortent en disant je me suis marré, mais quand même. On a voulu me dire ça, ou faire réfléchir. Moi, je veux surtout pas être moralisateur, je veux dire à personne ce qu'ils doivent penser, mais en revanche, j'aime bien qu'ils se posent quelques questions.
1: Il est à l'affiche de Tout Feu, Tout Flamme à la Comédie de Paris. On parlera de cette pièce de théâtre avec Arthur Junio, votre invité. Ce soir, donc, il y a pas que Paris dans la vie, il y a le Sud aussi, on en parle dans un instant. On est ensemble jusqu'à 21h.
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1: Un petit peu de musique pour se détendre, même si c'est plutôt l'heure du dîner à cette heure-ci, ça dépend à quelle heure on se lève. Voici le déjeuner et en paix, il est signé Stéphane Echer sur votre radio Ici.

0: Du mercredi au samedi à 19h, le dimanche à 15h, dans Tout Feu, Tout Flamme, qu'il a écrit et mis en scène, comédie musicale déjantée autour de l'histoire de Jeanne d'Arc. On en parlera avant 21h. Arthur Juniau, qui joue d'ailleurs depuis quelques jours et qui s'est installé là tranquillement dans le fauteuil d'ici pour se promener dans sa vie, dans les villes qui ont marqué son existence. Alors beaucoup Paris, un petit peu l'Île-de-France, une maison de campagne limitrophe Lyon. On a parlé il y a un instant d'une ville importante pour toi, parce qu'on se dit tu avec Arthur, c'est Avignon. Il y a 20 ans, cette année, tu décides d'entreprendre.
1: Oui, alors ça part même de plus longtemps que ça, ça ne rajeunit pas, mais 98, 99,
0: ouais,
1: même,
0: ça, c'est bien avant,
1: premier Avignon, en tant que chef de troupe, on est parti, on a joué 23h30, parce qu'on a dit que c'était un super horaire, on n'y connaissait rien, on était 12 dans un studio, c'était vraiment
0: Avignon,
1: une condition rocambolesque, et je me suis dit, plus jamais je fais Avignon, et 25 ans plus tard, j'en ai pas raté un.
0: Alors 2006, ta chaîne, tu deviens patron du Théâtre des Béliers.
1: 2006, ouais, avec
0: il y a 20 ans.
1: Avec Frédéric Thibault, mon associé, on rachète le Théâtre des Béliers, on s'associe avec David Roussel et Florent Bruno, et on crée la deuxième salle qui n'existait pas, et commence une aventure de maintenant ça fait 20 ans où on a créé des liens, rencontré plein de gens, plein de comédiens. Enfin c'est un lieu incroyable d'émergence, de fusion artistique, et il y a de tout. Moi, ce que je trouve formidable dans l'offre, c'est qu'il n'y a pas de critères de sélection. Donc, il y a du bon, il y a du très bon, il y a du mauvais, il y a du très mauvais, mais tout est possible. Et là-dedans, va sortir Alexis Michalik, va sortir Jean-Philippe Daguerre, va sortir tous les grands qui aujourd'hui explosent, ils viennent de là.
0: Il y a 20 ans, t'avais quoi? T'avais 25 ans?
1: Ouais.
0: Tu deviens directeur d'un théâtre à 25 ans.
1: Ouais, on savait pas trop comment faire, mais on avait beaucoup d'énergie. Et puis, oui. On avait cette envie d'entreprendre, une envie surtout d'accueillir des gens dans les conditions dans lesquelles on aurait aimé être accueilli quand on allait à Avignon. Maintenant, ça s'est bien amélioré. Il y a plein de théâtres qui font un super accueil, mais à l'époque, c'était vraiment la jungle. Et on a mis beaucoup d'énergie à faire en sorte qu'on soit les numéro 1 sur l'accueil, comme on dit. Et c'est vrai que les gens sont très heureux quand ils viennent.
0: Est-ce que tu peux me parler d'Avignon un petit peu, du Vaucluse, des lieux que tu as pu découvrir? Il n'y a pas que Avignon dans le Vaucluse.
1: Il n'y a pas que Avignon dans le Vaucluse, mais pour le coup...
0: Tu connais pas trop?
1: Je connais très bien Avignon, mais quand on est dans Avignon, on va pas se balader, on n'a pas trop de temps.
0: Aller une place à Avignon.
1: Ah la place des Corsins, qui est vraiment le lieu dit de tout intermittent qui se respecte et qui aime la bière.
0: Là, on boit un verre.
1: Qui est pas très loin des Béliers, qui est vraiment le rendez-vous. Exactement. C'est-à-dire qu'après la journée de boulot, on est tous terrassés de fatigue, on se retrouve au Corsin, on boit un coup.
0: La rue des Teinturiers, c'est joli.
1: J'ai mon 75, qui est vraiment ma cantine de restaurant, qui est absolument géniale, dans une cour ombragée, qui est super. C'est une ville l'été qui a une puissance folle.
0: Ouais. Alors, il y a Avignon dans la vie, il y a Paris, on l'a dit, il y a les cours Jean-Périmonie, ça je l'ai noté, il y a les premières scènes, les premiers spectacles, il va se passer énormément de choses pour toi. On parle d'Avignon, il y a le cinéma aussi, évidemment, qui va rentrer dans ta vie. Et, quand on pense cinéma, on pense tournage, et on se dit que il y a eu forcément un ailleurs qu'à Paris. Je crois que les débuts, c'était dans Meilleur Espoir Féminin. Pour le cinéma,
1: Oui, mais ça c'était
0: vraiment.
1: Oui, ça c'était un petit clin d'œil, mais dans les choses, les gros rôles qui ont été marquants et hors de Paris, on avait tourné un film qui s'appelait Avant qu'il ne soit trop tard, avec Émilie Dequen,
0: qui fait une tendresse
1: infinie, Frédéric Diffenthal, Olivier Sitruc, Edouard Montaud, enfin on était toute une bande.
0: C'était où?
1: Et c'était à Morzine.
0: Et ça, c'est la montagne.
1: Ah, ça, c'était génial. C'est-à-dire que vraiment, on était une quinzaine de demeurés, on nous a mis dans un chalet à montagne en disant, vous allez tourner là, pendant 5-6 semaines, le premier jour, il y a le directeur de production qui est arrivé, qui a dit, les gars, aujourd'hui, je vous préviens, on est à la montagne, mais c'est absolument formellement interdit de skier pour les assurances. Mais je tiens à vous dire qu'on a 15% chez Momosport.
0: Fallait pas dire ça.
1: Non, mais c'était foutu. On avait tous entre 25 et 30 ans. Oui, je skie, j'adore ça. J'adore les glisses.
0: Est-ce que tu skies aussi bien que ton père? Parce que moi, j'ai eu l'occasion de skier avec lui à l'Alpe d'Huez. Je sais qu'il adore aller au Festival de Comédie de l'Alpe d'Huez. Gros niveau, ton père.
1: Ah non, c'est vrai, il envoie.
0: Comment niveau?
1: Moi, je suis plus un surfeur. Mais enfin, j'étais un gros surfeur et quand mon fils était en âge de skier, je me suis remis au ski pour pouvoir skier avec lui, pour pouvoir le mettre entre les jambes, skier doucement, apprendre le chasse-neige, etc. Donc je me suis remis. Donc maintenant, je reskie un peu pour pouvoir skier avec lui. Et quand il y a de la bonne neige, je ressors un peu le snow pour me faire un kiff.
0: Tu l'emmènes un petit peu partout, ton fils, justement.
1: Je l'emmène, pas mal même.
0: Il suit, il va à Avignon.
1: Ouais, il adore ça. Il adore.
0: Et d'autres villes.
1: Sa maman est chanteuse, elle fait plein de concerts, donc il la suit aussi. Et donc en fait. C'est, pour le coup, il est très très très heureux de découvrir ça. Il est très curieux. C'est chouette de voir qu'on a réussi à lui passer cette passion des coulisses des spectacles. Ouais. Enfin, tu vois, il a 13 ans, il a vu un nombre de spectacles incalculables. Et bon, maintenant il est en âge, mais même quand il avait 10 ans, il allait déjà voir des spectacles pour les adultes. Enfin, avec
0: évidemment.
1: Je vois intellectuellement comment ça peut faire progresser sa réflexion. Et
0: sa curiosité.
1: C'est chouette, ouais.
0: Tout simplement. Oui, non, j'avais noté juste. Voilà, j'avais pris deux films, j'avais pris Meilleur espoir féminin. J'avais regardé, ça a été tourné à Cancale, Tressé et Vitré. En Ille-et-Vilaine.
1: Ouais, mais moi j'ai fait deux jours sur film et c'était à Épinay, donc c'est vraiment moins glam que ça.
0: Monsieur Batignolles, t'as tourné ?
1: Ça, j'ai tourné.
0: T'es Arthur, t'es le frère de Martin.
1: Ouais, j'ai tourné avec Damien Jureau, je l'ai rencontré sur ça, c'est génial. Et ça, on était.
0: Le Thévenot sur la commune Les Gras.
1: Ouais. Ça s'invente pas.
0: Pas faux. Tu te souviens, c'était à Franche-Comté, ça. Hein,
1: ouais, Franche-Comté. C'est pareil, mais c'était chouette.
0: Mais quand tu passes, quand tu tournes un petit peu partout en France, t'as le temps de te poser dans une ville où c'est je joue, je répète, je vais à l'hôtel. Bah,
1: c'est bon, j'ai tourné Zodiac pour TF1. On était pendant deux mois et demi dans le sud, du côté d'Arles. Donc là, on a le temps d'aller découvrir, etc. Ça dépend. En revanche, c'est vrai que moi, je fais beaucoup de tournées de théâtrales où on reste une journée. Mais je me fais fort parfois. Je vais dire, tiens, allez, on va trouver un petit restaurateur qui a un truc un peu local. S'il y a une jolie église, bah, j'aime bien, hop, regarder dedans, découvrir s'il y a un monument, un truc, une activité.
0: L'histoire.
1: Que ça soit monter à cheval, faire du kitesurf. Il faut que ça soit ludique, mais que ça attise la curiosité. Donc, je suis assez incollable. En géographie par rapport à certains camarades, rapport à des noms, ils disent mais tu connais Issoudun, mais pourquoi tu connais ça? Mais parce qu'il y a un super théâtre. Et en plus,
0: pas une cartographie.
1: Et en plus, il y a ce truc, c'est que souvent on joue dans le théâtre d'à côté. C'est-à-dire qu'on joue pas à Bordeaux, on joue à Mérignac, on joue pas à Toulouse, on joue à Blagnac. Donc en fait, en plus des grandes villes, je connais aussi les petits coins.
0: Tu sais quoi, je t'invite à un barbecue. L'été n'est pas fini, nous ne sommes que début septembre. On parlera de barbecue dans un instant. L'ambiance est bonne, hein, franchement, autour d'un barbecue. Et je suis sûr que tu t'es servi une brochette de temps en temps. Et que tu t'es demandé aussi, Arthur Junior, comme vous qui nous écoutez, comment vous allez bien pouvoir la manger. Mais
1: est-ce qu'il n'y aurait pas un petit reportage sur la brochette?
0: Eh ben exactement. Ah là là. Catherine Quicandon a une idée pour vous. Écoute bien, c'est avec ici Gironde.
2: À Lugon et l'île du Carnet, entre Saint-André-de-Cubzac et Libourne, le barbecue, c'est du sérieux.
3: Quelle belle brochette!
2: Un Girondin a résolu le problème de la brochette qui ne veut pas descendre dans l'assiette. Il s'appelle Sourissak Vongfagdi et il a créé Pick Easy, le premier débrocheur qui vous évitera de vous tâcher au prochain barbecue de Tante Suzanne. L'idée lui est venue naturellement à un barbecue où il venait d'en mettre de partout, sur la table et surtout sur son t-shirt.
4: Il y avait un gobelet devant moi, j'ai percé par en dessous avec la brochette, j'ai rentré la brochette à l'intérieur, j'ai tiré, tout est resté dans le gobelet, j'ai versé dans l'assiette, je ne me suis pas brûlé, je ne me suis pas sali. Et je me suis dit peut-être qu'il y a quelque chose à faire.
2: C'est vrai que l'idée du gobelet en carton comme protège-brochette, c'était bien pensé. C'est donc parti pour une invention. Enfin, quand je dis c'est parti...
4: De là, j'ai fait des prototypes avec des sopalins et des bambous que j'ai laissé dormir 6 ans. Et il y a 2 ans de ça, ma femme, donc Léa, a retrouvé cette poche.
2: Eh bien, heureusement qu'elle a fait du rangement, Léa.
4: Et elle m'a dit qu'est-ce qu'on en fait? Est-ce qu'on le jette ou est-ce qu'on essaie de voir si ça existe? Ça n'existait toujours pas. Donc on a lancé les démarches, on a déposé le brevet.
2: Et ils ont bien fait, car en 2025, Léa et Sourissak remportent la médaille d'argent au concours Lépine. Le débrocheur va alors commencer à intéresser du monde, beaucoup de monde, comme des grandes enseignes françaises de supermarchés, mais aussi de bricolage. Sourissak a aussi été contacté par l'étranger, et notamment les États-Unis, le pays du barbecue. Pick Easy a de multiples qualités. Il est en plastique 100% recyclable, ça évitera les déchets inutiles. Il répond aux normes alimentaires, ça tombe bien vu qu'il est en contact avec de la viande, des légumes et autres aliments. Il résiste aux chocs et aux UV, vous pourrez le laisser tranquillement au soleil pendant que vous mangez. Et il passe au lave-vaisselle, pratique pour enlever la graisse qui pourrait rester dessus sans avoir à frotter, frotter et encore frotter. Le prix, 14,90€, et vous n'entendrez plus
3: Oh purée, je m'en suis mis de partout et puis en plus je me suis taché.
2: Plus d'infos sur pikizy.com, pikizy.com. Merci à Marie-Corinne Kaito d'ici Gironde pour cette idée ingénieuse et qui marche. Ici ça entreprend Pikizy, un débrocheur pensé et conçu en Gironde pour manger ses brochettes sans casse-tête.
0: Et ben voilà, vous mangez des brochettes sans casse-tête, Arthur Juillot. Vous êtes barbecue ou pas? Allez.
1: Je suis barbecue, on va pas se mentir.
0: Vous êtes celui qui fait le barbecue?
1: Non, j'ai une énorme plancha à gaz. Ça qui est, j'aime bien la plancha.
0: Arthur Juniot nous met en appétit.
1: Pardon, j'ai vraiment cassé tout.
0: Ah bah non, mais attends, j'ai envie d'aller manger un petit quelque chose, bien sûr. Il est avec vous jusqu'à 21h. Arthur Juniot, il n'y a pas que Paris dans la vie. On va continuer de se balader. Ça va, t'arrives à gérer ce petit voyage à rebours, de revenir un petit peu sur les lieux qui ont marqué ta vie. Il est parfaitement en forme. Arthur Juniot est avec vous encore pour quelques minutes ce soir sur votre radio ici.
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0: Elle a reçu le talent ici des mains de Cœur de Pirate il y a maintenant un an. C'est Charlotte Gardin que l'on aime beaucoup avec une nouveauté de Way We Touch sur Ici.

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16: Il a suivi sa voix, celle de la passion, celle du théâtre, du cinéma, de la mise en scène, la voix comme celle de Jeanne d'Arc, elle en entendait. Elle, Jeanne d'Arc qui est au cœur du spectacle qu'il a écrit, mise en scène et qui se joue en ce moment à la Comédie de Paris. On va en parler d'ici quelques minutes. C'est Arthur Juniau qui est votre invité depuis 20h et qui retrace son parcours et les lieux de sa vie qui ont marqué son existence. On a beaucoup voyagé déjà, on a été dans pas mal d'endroits, on s'est arrêté en Avignon, je ne sais pas d'ailleurs si on dit Avignon ou en Avignon.
17: Ah, il y a deux écoles.
16: Ouais, il y a deux écoles, ouais. Et toi, c'est quoi ton école ?
17: Moi, je dis Avignon.
16: Tu dis Avignon. On a parlé du Théâtre des Béliers, je reviens sur le fait qu'aujourd'hui, tu diriges, co-diriges quatre théâtres à Paris, le Splendide, la Contrescarpe, la Comédie de Paris, où tu joues, et la Renaissance.
17: Tout à fait.
16: C'est énorme. On a parlé d'entrepreneuriat il y a un instant. C'est compliqué à gérer quatre théâtres.
17: Oui, mais je suis pas du tout seul. Je suis associé avec Morgan Spielmaker et Boris Soula. Enfin, j'ai différents associés en fonction des lieux et on a une équipe, on est très staffé, etc. Moi, je c'est pas une volonté de diriger des lieux. Ça s'est fait avec les opportunités et les rencontres de la vie, mais c'est surtout la volonté d'être libre artistiquement et le fait d'être directeur de théâtre. Mmh. Je peux dire, tiens, si on montait une comédie musicale parodique et déjantée sur la vie de Jeanne d'Arc, elle n'entend pas des voix, elle entend des chansons. T'es d'accord ? Je me pose la question à moi-même. Oui, je suis d'accord, on le fait.
16: Ça vous dépendez presque.
17: Ça m'évite de devoir aller convaincre des gens.
16: Non, mais c'est une bonne technique, c'est une bonne astuce.
17: Et donc voilà, donc j'ai toutes les contraintes administratives de travail, de gérer des boîtes. Équipe, ouais. En contrepartie, j'ai beaucoup plus de liberté artistique et c'est ça qui me rend profondément heureux.
16: Il y avait un truc avec Bordeaux aussi il y a quelques années autour du théâtre. Vous avez, il y a eu un collectif d'artistes où vous avez fait des choses.
17: Je fais partie d'un collectif. On a repris le théâtre des Salinières.
16: Ouais.
17: Bordeaux même. L'année dernière, à Bordeaux, ouais. Et qui est un très très joli théâtre. Et c'est un directeur sur place qui le gère. Enfin, nous, on gère pas le théâtre, mais il y a un actionnariat. En fait, on s'est mis à plusieurs. Il y a Alexis Michalik, il y a le théâtre Montparnasse, il y a Samuel Louche. Enfin, on s'est mis à plein et on a tous mis un peu de sous pour reprendre le lieu. Et on est très heureux de ça. Donc, de temps en temps, on va jouer un spectacle là-bas. Voilà.
16: Comment Bordeaux ? Pour ceux qui ne connaissent pas Bordeaux, on a eu l'occasion d'y passer.
17: À Bordeaux, c'est bien Bordeaux. Moi, j'adore Bordeaux. Non, c'est hyper joli, on mange hyper bien. Il y a une ambiance, il y a des bonnes ondes. On n'est pas loin de la mer, non ?
16: Est-ce qu'il y a un endroit en France où on mange mieux ?
17: On mange mieux ?
16: Ailleurs.
12: Vous parlez, vous me dites à Bordeaux, on mange bien. Enfin, on mange bien dans le sud, on mange bien un peu partout.
17: Ah,
12: est-ce
17: ouais.
12: qu'il y a un endroit où tu t'es dit
17: En fait, on mange bien partout, ça dépend ce qu'on aime manger, mais c'est vrai que tout ce qui est ça dépend. Si je veux un peu fruits de mer, tout ça, on va pas se mentir, tout ce qui est Saint-Malo, tout ce coin-là, la Bretagne, pour se faire un tour
12: de quelques
17: huîtres, ça c'est pas mal.
12: Dinard, Cancale,
17: tout ce qui est les Landes, si on veut prendre un peu de poids, c'est quand même assez formidable hein, pour ça, parce qu'on mange vraiment gras et bien.
12: Ouais.
17: Et puis si on veut une petite tomate burrata, bon, on peut aller dans le sud.
12: Ouais, mais t'es bien là.
17: Ouais, ça va.
12: Tu fais du sport ou
17: Je fais du stress.
12: Ouais. C'est pas mal ça. Je fais de la caféine. Je fais du stress. On va dans la Drôme.
17: Je connais un peu la Drôme.
12: Ah, tu t'es marié.
17: Je me suis marié dans la Drôme.
12: Tu t'es marié où?
17: À la Drôme provençale, à la Fontaine Minérale, qui est un endroit fabuleux, qui est tenu par des amis et qui est une grande guinguette, et c'est très très joli.
12: Et pourquoi t'as été te marier là-bas hein?
17: Parce que c'est des amis qui ont une guinguette magnifique.
12: Ça n'a rien à voir, je me suis dit, peut-être les origines de sa femme.
17: Pas du tout, famille, non, c'était vraiment un coup de cœur pour un lieu, on s'est dit, tiens, ce lieu est sublime.
12: Redonne le nom du lieu, comment ça s'appelle?
17: La Fontaine Minérale.
12: Moi j'ai repéré l'endroit, c'est une toute petite commune, j'ai vu 650 habitants.
17: Ouais, Pont-de-Barré.
12: Ouais.
17: Ouais.
12: 657 habitants recensés en 2023. Ils étaient tous invités, du coup.
17: Ils étaient tous.
12: Non, mais c'est un peu l'événement. Arthur Junot qui se marie dans un.
17: Non, mais c'était. Il y a le bourg, et puis un peu plus loin, il y a la guinguette.
12: 40 habitants au kilomètre carré. Une baignade dans le Roubion, il y a de la pêche, il y a un site d'escalade. Non, mais
17: je peux te raconter ce que tu veux, je connais pas du tout la région. mais en revanche, cet endroit est absolument magique.
12: Ouais. Où est-ce que vous allez avec ta femme, maintenant, quand vous décidez de partir en vacances, en France? C'est quoi vos petits coins de paradis à vous?
17: Eh bien, on essaye de voyager hors de France. Vu qu'on voyage beaucoup pour le travail en France, on essaye de se dire, tiens.
12: Mais t'as forcément un endroit sympa où aussi. Un endroit pour te ressourcer. Tu te dis, allez, j'ai envie de me faire
17: On a une maison familiale sur la presqu'île de Gien.
12: Alors voilà, ça je voudrais qu'on en parle parce que je sais que tu l'aimes beaucoup cette maison.
17: Et ça, c'est un endroit sublime. On est vraiment au bord de la mer. C'est-à-dire que tu prends ta main gauche, ta main droite, voilà, tu fais 180 degrés, tu regardes, c'est l'eau, c'est la mer. Et moi, j'aime l'eau. Je peux en parler du lac tout à l'heure, mais un lac, la mer, tout ça, j'ai besoin d'une rivière, j'ai besoin d'eau. Et ça, c'est extrêmement ressourçant. Waouh, quelle réalisation.
12: Alors, on est où là? On est sur la presqu'île de Gien. Ta plage à toi, elle est où?
17: Elle est. Alors, c'est plutôt des criques. Moi, je suis plus crique que plage.
12: D'accord,
17: Moi, transat, plage, sable, tout ça, c'est pas. Non, j'ai besoin de sauter, de rocher, de grimper, de voir des poissons. Des trucs.
12: Ça, c'est en tous les cas un endroit voilà, dans lequel tu te sens bien et dans lequel tu peux aller assez régulièrement. Du côté de la presqu'île de Gien, tu fais un peu de bateau ou pas?
17: Je fais, bien sûr. Permis bateau, permis côtier, permis fluvial, je suis au taquet.
12: Et comme papa.
17: Non, il a pas le permis
12: bateau?
17: Si, bien sûr, mais pas le fluvial.
12: Ah, c'est quoi la différence?
17: Ah ben, c'est sur les fleuves.
12: En attendant. Ah oui, tu me dis. Ah bah oui, évidemment.
17: J'ai le droit de piloter partout.
12: Et tu te verrais partir comme ça un peu à l'aventure? Tu as déjà pensé longtemps sur un bateau, par exemple? Te couper de toutes tes activités, de toutes tes co-directions?
17: Bah, c'est des fantasmes qu'on a tous. Après, je pense que j'adore le bateau, mais j'ai un peu le mal de mer. Donc, ça peut mal se passer.
12: Est-ce qu'il y a des endroits qui t'inspirent pour écrire? Là, il y a tout fait, tout flambe. Tu l'écris, tu joues, tu le mets en scène. Tu t'écris où, généralement?
17: Moi, il y a un endroit où j'adore écrire, c'est dans le train.
12: Donc, en parcourant la France.
17: En parcourant la France. Non, mais c'est parce qu'il y a un truc de... Il y a un bruit constant, on téléphone pas, on n'est pas trop dérangé, et quand on travaille beaucoup, qu'on fait beaucoup de trajets, il y a ce truc où on se dit, ah là, on perd notre temps, et tout d'un coup, c'est un endroit où moi, j'aime bien écrire.
12: Les réseaux sociaux? Ta vie, ton heure,
17: ouais,
12: tu t'en fous
17: complètement. Ouais, c'est vrai. Non, ça
12: pas
17: c'est
12: vraiment. Parfois, ça peut être très intéressant.
17: Ah non, mais
12: tu vas découvrir pourquoi. Parce que si les réseaux sociaux prouvaient qu'ils peuvent avant tout être un véritable moteur de solidarité, voilà ce que je vais te montrer. Est-ce qu'on va entendre? Parce que depuis plusieurs mois, figure-toi, un homme cuisine régulièrement des dizaines de repas pour des sans-abri et partage ses recettes ainsi que ses distributions sur TikTok et sur Instagram. Cet été, il a d'ailleurs décidé de quitter sa cuisine parisienne et se balade un peu partout en France. On l'a rencontré au micro de Robin Bernot.
13: Un créateur de contenu s'est lancé dans un tour de France solidaire pour cuisiner pour les sans-abri.
18: Je trouve ça génial, il faudrait continuer en fait.
13: Cet été, Manu Solidaire, c'est son nom sur les réseaux sociaux, a décidé de sillonner une partie partie de la France pour cuisiner et distribuer des repas aux personnes vivant dans la rue. Et cette tournée, il la partage sur les réseaux sociaux avec ses plus de 400 000 abonnés. Ainsi, les internautes qui le suivent peuvent faire des dons qui serviront entre autres à financer les ingrédients et les différentes étapes du voyage. Il y a quelques jours, il était de passage à Avignon où il a préparé plus de 60 repas et notre journaliste Clara Baudard en a profité pour le rencontrer.
19: Aujourd'hui, c'est compliqué de se dire que les sans-abri, on veut juste pas les voir parce qu'en fait, ils existent autour de nous. Toutes les personnes de la rue, elles ont besoin de manger.
13: Il faut savoir que début août, la mairie d'Avignon a adopté un arrêté municipal anti-mendicité, une mesure qui ne décourage pas Manu Solidaire de réaliser ses distributions de repas, bien au contraire.
19: Se dire qu'on vire les personnes démunies des centres-villes sans leur donner de solution de repli, c'est un peu se voiler la face et cacher la misère, alors que quoi qu'il arrive, elle restera là.
13: Alors ici, ça marche. Et vous, qu'en pensez-vous ?
18: Bah, je trouve ça hyper cool. Enfin, s'il peut y avoir de l'aide en France, de l'entraide, enfin, je trouve ça vraiment génial.
13: J'en ai par exemple discuté avec Juliette qui souhaitait souligner les difficultés de pouvoir bien se nourrir, en particulier aujourd'hui.
18: Il y a de moins en moins d'aides justement qui sont consacrées aux personnes les plus délaissées et les moins aisées dans la population. Donc je pense que c'est vraiment cool s'il y a des initiatives qui peuvent se faire de façon individuelle. Quoi.
13: Des difficultés pour s'alimenter qui concernent évidemment les sans-abri, mais pas que, c'est ce que m'a rappelé Jade.
18: Enfin, moi je vois les étudiants aussi par exemple, ou les personnes comme ça qui ont besoin d'aide. Non, je trouve ça génial, il faut continuer d'être dans d'autres villes. Ils font que Avignon pour l'instant ?
13: Alors, pas tout à fait. En fait, Avignon faisait partie de tout un circuit organisé dans le Sud-Est. Manu Solidaire est entre autres passé par la Loire, la Lozère ou plus récemment à Marseille.
18: Ok, bah qui passe en Bretagne. Je trouve que la question de la nourriture en ce moment, c'est compliqué.
13: Pourquoi c'est compliqué ?
18: Parce que les prix augmentent, tout augmente.
13: Grâce à cette initiative, Manu Solidaire crée du lien, une démarche qu'il souhaite poursuivre et continuer à partager sur ses réseaux sociaux, avec toujours cette même envie, celle d'être utile.
12: Et ben voilà, et c'est le mot d'ordre d'ailleurs, tout au long de cette saison sur votre radio, ici, être utile. Robin Bernot, on se retrouve demain d'ailleurs avec toute l'équipe hein, sur ici et sur ici.fr pour mettre en avant toutes les bonnes initiatives un peu partout en France. Arthur Juniau, reste encore quelques minutes.
20: Avec plaisir.
12: Ah bah écoute, me dis pas le contraire, surtout qu'on va parler de ton actualité, la Comédie de Paris, tout feu, tout flamme. C'est le spectacle qui se joue depuis quelques jours. Il y a plein de belles actualités également pour Arthur, une tournée dans toute la France encore et toujours. Il est avec vous jusqu'à 21h.
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12: Est-ce que Arthur Juniau va nous emmener dans le Loir-et-Cher dans un instant ? Je ne sais pas, vous le saurez en écoutant ici. En attendant, voici Michel Delpech.

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2: Avec Arthur Juniau qui est à vos côtés ce soir, il est là depuis 20h pour peut-être mieux comprendre les clés de sa réussite à travers les lieux qui l'ont accompagné partout en France. C'est dingue parce qu'il est là entre 20h et 21h, c'est vraiment pile l'heure à laquelle tu joues. Hein. Généralement, 19h30, 20h, 21h, c'est des horaires.
3: J'ai fait une relâche exceptionnelle pour être avec toi, Eric.
2: Ouais, c'est très gentil. On va se dire un mot sur Tout Feu, Tout Flamme. C'est ce spectacle qui se joue depuis tout juste quelques jours. C'est l'occasion d'en parler, la Comédie de Paris, comédie musicale, tu l'as un peu évoqué, donc que tu as écrit, que tu as mis en scène, écrit dans le train, mis en scène, non pas dans le train, mais la Comédie de Paris, comédie musicale déjantée. L'histoire, en deux mots, tu vas nous la raconter, Jeanne d'Arc n'entend pas des voix, mais des chansons.
3: Voilà, en gros, ça part de là, et puis on a fait une parodie, on a pris la vie de Jeanne d'Arc que les gens connaissent à peu près, puis on a pris quelques libertés pour faire rire les gens avec tout ça, tout en essayant d'expliquer ce que c'était que d'être une femme à l'époque et de voir ce que c'est que d'être une femme aujourd'hui, avec un petit fond, une petite réflexion, tout en rigolant beaucoup.
2: Mais c'est la première fois que tu te lances dans la comédie musicale.
3: J'avais fait Denver avec mon camarade
2: Guillaume Jeune Michel, public, exact,
3: et c'était jeune public. Là, c'est la première fois que c'est un spectacle adulte, enfin tout public. Voilà, qu'on a joué d'ailleurs, on parlait de région, mais on l'a créé en avant-première à Bordeaux, on a joué deux jours, et après on a fait le festival d'Avignon cet été, et donc là ça commence à Paris, donc voilà, ça va bien avec cette émission, t'as parlé de plusieurs endroits, donc là maintenant on peut le découvrir à Paris, et ça sera en tournée dans un an.
2: Quand ça marche bien à Bordeaux, quand ça marche bien à Avignon, c'est bon signe pour Paris? Tu sens la différence évidemment entre Paris et la province. Pas le même public.
3: Ouais, pas le même public, mais pas forcément, parce qu'à Avignon c'est un public tellement d'aficionados, les gens ils viennent, ils connaissent tout. Enfin voilà, donc non, on le sent en général quand on joue un spectacle à Paris, et après quand on part en tournée avec des grosses salles d'abonnés où les gens sont très enthousiastes et ont très envie de voir les spectacles, souvent ça arrive plus.
2: On peut se dire un mot sur l'affiche, Tout Feu, Tout Flamme, un astronaute ou un truc là qui est porté.
3: Bah non, c'est Jeanne d'Arc dans sa.
2: C'est marrant parce que alors de loin,
3: parce que t'as une photocopie en
2: arrière-plan. Mais voilà, mais oui, mais
3: c'est une femme dans une armure.
2: Mais moi, je me suis
3: chevalier.
2: Dit dans son délire, il est parti dans une Jeanne d'Arc 2026, une Sophia Dedo.
3: Il y a plein d'anachronismes. Il y a des chansons, c'est très rigolo. Il y a des délires.
2: Qui fait la musique?
3: C'est Romain Trouillet qui a composé la musique. Moi, j'ai écrit les paroles et après, il compose des chansons incroyables. Mélange de Disney, il y a des chansons de gospel. Enfin, c'est très riche. Il y a plein de surprises.
2: Et puis, alors, une scénographie toujours intéressante. On va saluer Juliette Azopardi.
3: Évidemment, Juliette.
2: Ça ressemble à quoi, les décors? Voilà, qu'est-ce qu'on peut voir, les tableaux?
3: C'est un petit château fort. C'est un peu comme, les Monty Python a adapté leur film pour faire Spamalot. J'ai adapté la vie de Jeanne d'Arc pour faire Tout Feu, Tout Flamme.
2: Elle n'entend pas que des voix, mais elle entend donc aussi des chansons. Vous êtes invité à voir Tout Feu, Tout Flamme, donc il l'a écrit, il l'a mis en scène, la vraie fausse histoire de Jeanne d'Arc, Comédie de Paris, du mercredi au samedi à 19h, le dimanche à 15h, et ça partira dans toute la France. Est-ce que c'est ton tempérament, ça aussi, d'être tout feu, tout flamme?
3: Ah oui, faut faire les choses à fond, on n'a pas le temps. Pas le temps de pas faire les choses à fond.
2: C'était le titre d'un film, ça, Tout Feu, Tout Flamme de Rapneau.
3: Évidemment. J'ai même hésité, je me suis dit, tiens, mais je trouvais que ça donnait totalement le ton, parce que faire un spectacle sur Jeanne d'Arc, on peut se dire, oh là, est-ce que ça va être un truc historique, c'est un truc chiant, c'est un truc religieux, qu'est-ce que c'est? Et je pense que de dire à quelqu'un, c'est une comédie musicale sur Jeanne d'Arc, qui s'appelle Tout Feu, Tout Flamme, ils ont compris tout de suite que c'était du second degré, et donc, où ils ont envie de se marier, ils viennent, ou alors ils viennent pas.
2: C'était avec Isabelle Adjani, je crois, et Yves Montand, ce film, c'était en 1984. Il n'y a pas que Paris dans la vie, il y a, trois petits points, si je te lance comme ça.
3: Il n'y a pas que Paris dans la vie?
2: Il y a une autre ville? Allez, une qui devient comme ça. Une nouvelle image qui arrive.
3: Bien sûr, Orléans.
2: Ah tiens, oui, alors.
3: C'est pour parler un peu de mon actu, c'est pour ça.
2: J'ai mis une demi-seconde. Ah oui, Orléans, oui, forcément, Jeanne d'Arc. Tu connais Orléans?
3: Je connais un peu Orléans, pas bien, mais
2: juste le temps d'un passage.
3: Non, mais quand j'avais 18 ou 19 ans, j'ai fait un téléfilm, c'était mon premier film, et j'ai passé un mois à Orléans, et pas du tout, c'était au Mans, je dis n'importe quoi.
2: Rien à voir. Tu viens de réaliser que c'était
3: au Mans. C'était le Mans.
2: C'était sympa aussi.
3: Voilà, mais donc pas du tout. Donc on va parler du Mans alors.
2: Si tu veux.
3: Voilà, non, je sais pas.
2: Est-ce qu'il y a pas un autre lieu qui compte pour toi à Paris? C'est le Parc des Princes.
3: Le Parc des Princes.
2: T'es toujours fan du PSG ou pas?
3: Oui, mais oui. Moins. Mon cœur est au PSG et au Parc des Princes. Après, j'ai pas le temps d'y aller. J'y vais de temps en temps avec mon camarade Alexandre Amiel qui m'emmène, mais j'ai plus le temps. Mais c'est vrai que de temps en temps, on fait un petit match.
2: Deux titres de Champions League.
3: Ah oui, ah non, mais c'est.
2: Tu continues de suivre les matchs?
3: Oui.
4: C'est des matchs importants.
2: Mais c'est où le lieu pour suivre un match de foot? Il y a un endroit particulier?
4: Non, mais en fait, moi, j'adore les stades.
2: C'est pas directement là, voilà.
4: Ouais, c'est-à-dire que je trouve qu'il y a un truc incroyable dans un stade, et partout où j'ai la chance de voyager, même quand je vais aux États-Unis ou en Inde ou machin, j'essaye d'aller voir un sport local, une ambiance, et c'est vrai que d'aller voir un match de cricket en Inde ou un match de football américain aux États-Unis, c'est fou, en fait. C'est-à-dire qu'il y a une ambiance incroyable, et c'est vrai qu'on rentre dans le Parc des Princes, il y a les poils, on est comme ça, voilà, d'arriver, la montée des marches, il se passe un truc génial dans un stade. Parce que ici,
2: bah oui,
4: c'est Paris.
2: Ici, c'est Paris. Et pourquoi la radio s'appelle ici? Bah oui, il y a forcément un lien. Bon, je vais laisser le sport de côté. Le théâtre, c'est ta vie. Je pense que c'est plus théâtre que ciné. Les deux, ça va de pair, mais
4: oui, non, mais il y a une j'aime plein de choses, mais après, l'endroit où je suis bien, c'est sur un plateau.
2: Quels sont les beaux théâtres que tu as visités en France? Si t'avais un top 3 des théâtres, où
4: je sais où tu veux bien. Eh ben, on va parler de l'Opéra de Vichy, qui est absolument sublime.
2: Ça, parce qu'effectivement, je suis de Vichy, pour ceux qui.
4: Il est de Vichy, mais surtout, c'est un théâtre où c'est un opéra, mais c'est aussi ils accueillent en spectacle, enfin des tournées de spectacles. Donc j'ai eu la chance d'y jouer 4-5 fois. Et
2: les sièges sont jaunes.
4: C'est sublime. Pardon.
2: Les sièges sont jaunes.
4: Ouais, mais c'est beau. Et en plus, la dernière fois que je suis allé, ils m'ont fait visiter toutes les salles à côté. Enfin voilà, c'est incroyable. Mais je me souviens là, on était à Albi l'année dernière avec des camarades. Ils nous ont visité le vieux théâtre. Enfin, il y a tellement de beaux théâtres, il y a des théâtres abandonnés qui sont sublimes. À Paris, il y a les Bouffes du Nord, c'est une espèce de, on passe cette porte, c'est un truc incroyable. Non, moi, il y a plein de lieux incroyables en France.
2: Ouais. Tu avais des conseils, tu sais, on a parlé un petit peu des bonnes initiatives, de l'entrepreneuriat. Si tu devais t'adresser à un Arthur Junior qui a 20 ans aujourd'hui, ou un petit jeune, voilà, qui a 17, 18 ans, qui est fou de théâtre et qui a envie de se lancer dans cette carrière, avec le recul, à 45 ans à peine, tu dirais quoi?
4: Je dirais fonce. Non, je dirais il faut faire. Il faut faire de toute façon. Il faut se planter, c'est pas grave, on se plante tous. Il faut écrire, c'est un métier qui est tellement difficile si on est en attente du désir des autres. Donc il faut créer. Moi j'ai eu la chance avec un groupe de copains d'être créateur de mes contenus. Donc alors on se bagarre pour que ça marche, on se bagarre pour plein de choses, mais en tout cas on n'est pas frustré de pas faire. Et donc voilà, on écrit. Moi j'étais en cours avec Sébastien Castro et voilà, il a écrit ses pièces et tout. Et c'est cette énergie là qui fait que on est tout le temps en mouvement. Donc il faut écrire. On va me dire, ah oui, mais personne ne va lire ma pièce. Bah, il faut la monter. Oui, mais personne ne va. Bah, il faut en monter une deuxième. Et c'est ça qui fait que on existe. Il faut être créateur. Il faut le plus possible. Et si on me dit, oui, mais moi, je sais pas écrire, c'est pas grave. Mais il faut trouver des gens qui savent écrire. Il faut faire des groupes, des familles de gens avec qui on a envie de travailler. Et c'est là où les cours de théâtre sont hyper importants. C'est pas forcément le prof qui veut vous apprendre à jouer bien ou pas jouer, mais ça va être l'énergie. Ça va être, ah bah tiens, en cours je vais rencontrer Jean-Mi ou Simone et je vais avoir envie de faire des choses avec eux. Donc il faut, voilà, créer.
2: Il y a forcément un parc qui marque notre enfance, notre adolescence, un endroit où on nous emmène, où on a grandi gamin, où on a joué au ballon. Est-ce que toi tu te souviens de cet endroit où tu étais quand tu étais plus jeune?
4: Ouais, en fait à Paris il y a une rue des Fossés Saint-Jacques dans le 5e, il y a une petite place et où ils ont tourné Emily in Paris. Et donc maintenant il y a une petite fontaine, c'est très joli, il y a une porte où il y a un milliard de touristes qui se prennent en photo à longueur de journée. Mais quand j'étais môme, c'était un terrain vague, cet endroit. Et nous, on allait là, on jouait au foot. Après, ils ont fait une dalle, on faisait du roller. Enfin, c'était vraiment l'endroit où tous les mômes se retrouvaient, parce que c'était une grande place, donc tous les parents pouvaient regarder par la fenêtre et nous voyaient jouer. Et on faisait ça assez jeune, en plus. Et maintenant, bon, c'est autre chose. Mais donc, c'est ce souvenir-là. C'est pas un parc, c'est cette place.
2: T'as un grand, on en a parlé, qui a 12-13 ans. T'as aussi une petite fille depuis un an, c'est ça?
4: Tout à fait,
2: qu'un an. La petite Lilou, elle va où? C'est où son parc, à elle?
4: Elle va pas. Elle n'ira jamais dans un parc plein de pollution. Je l'emmène dans la forêt.
2: Ouais, c'est dans la maison de campagne. Voilà. C'est là qu'elle grandit.
4: Mais non. Pour l'instant, on bouge beaucoup. On n'est pas encore dans les parcs.
2: Est-ce qu'il y a, et on finira d'ailleurs ce rendez-vous avec ça, un lieu, un endroit en France où tu n'as jamais été, même si je pense que tu as été partout, ou en tous les cas une région où tu dis, voilà, ça fait des années que j'en parle, j'y suis jamais allé. Quand est-ce que j'y vais?
4: Non.
2: Le mec connaît toutes les villes.
4: Non, mais 36 000 non, mais je me suis pas. Enfin, non, mais ça fait 20 ans que je fais du théâtre. Ouais. Je fais une tournée au moins un an sur deux.
2: Non, une entre 50 et 80 dates.
4: Où t'imagines le nombre de villes, de trucs. Alors après, il y a plein de villes que j'ai pas faites, mais en tout cas des régions, j'ai tout le temps faites. Après,
2: il y en a une où t'aimerais vivre, par exemple.
4: Non, mais j'aimerais bien. J'y suis allé souvent en Bretagne pour travailler et j'irais bien. Allez, dans le Finistère, ça je connais pas ce point-là. J'irais bien, mais bon, c'est
2: à
4: loin.
2: La pointe.
4: Faut y aller, Brest, mais je connais pas bien. Ça, j'aimerais bien découvrir un peu ce coin-là.
2: Tu connais déjà Saint-Malo, c'est déjà pas mal. C'est un petit peu plus bas. Arthur Junior, Tout feu tout flamme, la comédie de Paris en ce moment, du mercredi au samedi à 19h, le dimanche à 15h. Une tournée aussi, un autre spectacle qui arrive un peu partout en France.
4: À partir d'octobre, je suis en tournée avec une pièce qui s'appelle Week-end chargé d'Éric Assou. C'est pour le coup, on se balade partout.
2: Bon, la vie est belle, la rentrée est sympathique.
4: La vie est très belle.
2: Les théâtres, on rappelle la Contrescarpe, le Splendide à Paris, la Renaissance, et j'en ai oublié un, c'est Berthaud.
4: La Comédie de Paris.
2: Donc, la Comédie de Paris. Il y en aura d'autres, les théâtres en France, t'as envie d'investir ailleurs?
4: Non, je veux monter des spectacles.
2: Ou tu dis ça maintenant?
4: Je dis ça maintenant. ça dépend de mes associés qui disent, allez, je me laisse embarquer, c'est pas de ma faute.
2: Merci pour ce voyage, Arthur Junior. C'était un plaisir, on a passé un bon moment. Arthur, vous allez l'applaudir, tout feu, tout flamme, je le rappelle, à la Comédie de Paris. Il n'y a pas que Paris dans la vie, mais il faudra aller à Paris, malheureusement, c'est comme ça. Je salue tous les Parisiens et les Parisiennes. Nous embrassons avec tendresse chaque soir. On se retrouve demain avec d'autres invités. L'émission se retrouve dès à présent sur ici et ici.fr. Salut et à demain.
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0: Il n'y a pas que Paris dans la vie.
2: Non, il y a Serge Gainsbourg aussi. Il a eu raison de travailler avec Vanessa Paradis et ça donne ça.

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1: Ah, c'est une très belle soirée. Je vous remercie d'avoir écouté ici, ici.fr pour partager l'émission des 21h. Et de la bonne musique avec Laurent Petit-Guillaume, c'est 100% années 80.
2: Bonsoir à tous et bienvenue dans la pause souvenir du soir. Les années 80 sont à l'honneur et ça commence comme ça.

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1: On pourrait croire que quand on est le fils du patron de la Motown, pour faire un tube, il suffit de demander à papa. Eh ben, pas du tout. Lorsque Kennedy Gordy fit écouter la maquette de Somebody's Watching Me à son père, il resta un peu enthousiaste. Du coup, il changea de nom et comme son meilleur ami s'appelait Michael Jackson, il lui demanda d'enregistrer les chœurs. Sans le dire à personne. D'ailleurs, le nom de Michael ne fut jamais mentionné. Et voilà. Après cette petite histoire de famille, on retrouve Sandra in the Heat of the Night.

Les avions, c'était Nuit Sauvage. Ici. Un petit tube et puis s'en va, c'est l'histoire de ce trio, Les Avions, qui s'est quand même retrouvé pendant 19 semaines dans le fameux Top 50. Ah, le Top 50, l'émission culte qu'on suivait avec passion tous les jours sur Canal+. Souvenez-vous, on attendait la révélation du classement tous les samedis, qui débutait par le fameux « Salut les petits clous » de Marc Toyska. Ben oui. Alors, le Parking des Anges de Marc Lavoine a finalement atteint la 11e place de ce fameux Top 50. C'était en juillet 1986. Bon, ben du coup, on l'écoute tout de suite.

0: C'était Madonna avec Like a Prayer. Et il n'y a que la Madone pour oser sortir en 1988 un titre qui mélange des références sexuelles et religieuses. Mais le scandale, ça ne lui fait pas peur, sinon elle ne serait pas devenue Madonna. La chanson provoque, le clip fait scandale, mais la chanson devient un énorme tube. En France, c'est Indochine qui, dès le début, ose des thèmes qui dénoncent. Par exemple, l'intolérance en 85 avec Troisième Sexe qui arrive dans un instant.
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0: Sexy Girl avec Chercher le garçon.
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0: Un groupe culte des années 80, Taxi Girl, c'est la new wave à la française, un mélange de pop, de rock, de sonorités électroniques, un mouvement musical venu d'Angleterre comme souvent. Hein. On leur doit tout à nos voisins british, entre autres l'immense Freddie Mercury qui en 87 décide de reprendre un tube d'un groupe des années 60, The Great Pretenders des Platters, et bien sûr, c'est génial, ça arrive tout de suite.

Tracy Chapman, c'était Baby Can I Hold You. 1988, le monde entier tombe sous le charme du premier album de cette chanteuse américaine, découverte lors du concert hommage des 70 ans de Nelson Mandela à Londres. Ce Baby Can I Hold You est le troisième single d'un album qui se vendra à plus d'un million d'exemplaires, rien qu'en France, hein. Sans doute une surprise pour cet artiste qui ne s'attendait pas à devenir une star mondiale. Allez, tout de suite, c'est Jean Schultes, une vraie star 80, qui vient encore vous faire une confidence pour confidence.

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1: 100% années 80, c'est tout pour aujourd'hui. Mais rendez-vous demain, même endroit, même heure. La suite, c'est dans un instant. 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
3: Saviez-vous que la Bohème, l'hymne absolu de Montmartre, a failli ne jamais sonner aussi juste?
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3: En 1965, Charles Aznavour reçoit un texte du parolier Jacques Plante. C'est l'histoire d'un peintre qui regarde son passé avec nostalgie. L'idée est là, mais Charles n'est pas totalement convaincu. Pour lui, il manque le vécu, l'odeur de la térébenthine et le vrai langage des ateliers. Aznavour retravaille alors chaque vers. Il y injecte ses propres souvenirs de jeunesse, misérable, mais tellement heureuse.

0: Le résultat est un raz-de-marée mondial. Avec sa mélodie poignante, la bohème devient instantanément le symbole de l'esprit français.
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3: Tout le monde se demande qui est cette femme fatale dont Marc Lavoine chante les yeux revolver. Eh bien, voici la réponse.
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3: Pendant des décennies, le chanteur a brouillé les pistes, évoquant un amour de jeunesse pour protéger son jardin secret. Mais Marc Lavoine a enfin lâché la vérité. Ce n'était pas une petite amie, mais bien sa mère, Micheline. Elle lui répétait souvent « Si tu avais des revolvers à la place des yeux, je serais déjà morte. » Hey.

0: Phrase Choc qui a donné naissance au tube qu'on connaît tous.
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1: J'ai rencontré une fois dans un restaurant, et quand ce disque est sorti, son troisième album, j'étais à Biarritz et je me suis dit, allez, je garde ce moment, je vais aller sur la plage tranquillement avec mes écouteurs et je vais écouter l'album. Et j'ai

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2: Nous sommes avec Joaquin Cordero dans le centre historique de Montferrand. Joaquin, vous avez un parcours assez atypique. Papa était déjà là, le grand frère, la grande sœur, déjà bien installé. Et vous, finalement, vous êtes resté quasiment une dizaine d'années au Portugal avec maman et les autres frères et sœurs avant de venir.
3: C'est ça.
2: Vous voilà, êtes de Guarda, que l'on dit feia, farta et formosa.
3: C'est ça. Alors, farta, généreuse, fria, parce qu'elle est à 1000 mètres d'altitude.
2: Voilà, fria, c'est la ville la
3: plus haute du Portugal. Après, les mauvaises langues disaient qu'elle était vilaine. Et moi, je dirais plutôt qu'elle est formose, c'est les charmeuses, quelque chose un petit peu dans ce genre.
2: Bon, en tout cas, c'est là où vous êtes né, c'est là où vous êtes. Vous avez passé vos premières années, enfin, à proximité, dans un petit village, Monte Soito.
3: C'est ça.
2: Un beau jour, donc, vous décidez de partir. Votre papa est venu vous chercher avec votre sœur. Racontez-nous.
3: On part. À l'époque, on était mal informés.
2: Oui, les gens disaient que, attention, vous n'avez pas de papier, il faut se cacher, etc.
3: Alors, moi, j'ai passé la frontière donc d'Espagne, d'abord.
2: Villa Formosa.
3: Villa Formosa, par les petits chemins. Je me suis retrouvé de l'autre côté. Donc, on a pris le train à Fontes du Nord, donc côté Espagne. J'étais accompagné de ma soeur, le beau-frère, le papa. On arrive à la frontière donc, de France. Et là, bon, à la douane, ils m'arrêtent, ils me disent, bon, papier. Donc, j'ai montré ma pièce d'identité. On m'avait dit qu'il fallait que je dise que j'étais seul, parce que sinon, ils pouvaient accuser le papa qu'il n'était pas sœur. Enfin, c'était tout un truc qui ne tenait pas debout. Mais bon, à l'époque, c'était comme ça.
2: Là, ça a été un vrai problème.
3: Eh bien, ça a été un vrai problème, parce qu'il m'envoie dans une salle, et au bout d'un petit moment, un gendarme me prend, il me ramène. Donc, on était deux. Marche arrière, direction la douane espagnole. J'étais pas majeur, j'avais pas le droit de voyager. Il me laisse donc à la douane, il prend l'autre gars, il l'amène ailleurs. Et moi, j'étais là tout seul.
2: Oh, seul ? Qu'est-ce que vous avez ressenti, la joie
3: Là, j'ai dit, je sais pas comment ça va se passer, mais...
2: Vous n'aviez pas un sou en poche ?
3: Pas un sou en poche, c'était mon père qui avait tenu. Je sors de la gare et je prends la route en direction d'Andaï, donc de la frontière française. Je vais essayer de voir si je trouvais mes parents. Au bout d'un petit moment, qui sait que je vois un taxi qui s'arrête à côté de moi. Ma sœur à l'intérieur, je peux vous dire que ce jour-là, j'ai dit, bon voilà, ça y est, je suis sauvé. Elle a été très courageuse parce qu'elle a dit, arrive ce qui arrivera. Mon frère, je ne vais pas le laisser comme ça. Ça, c'est quelque chose que je lui dois, ce geste qu'elle a fait.
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4: Ah, quel enfant n'a pas rêvé un jour de devenir pompier. Enfant adolescente, Gaëlle Hérault est adjudante, légende ici.
5: Bonjour, je suis l'adjudante Gaëlle Hérault, je suis pompier professionnel depuis 23 ans et j'occupe le poste de chef de salle opérationnelle adjointe au CODIS de la Sarthe. Mon histoire, j'ai découvert l'univers pompier en classe de 4e lors du stage de découverte et donc j'ai dû intégrer la section des jeunes sapeurs-pompiers donc au centre de la Ferté-Bernard. Par la suite, donc rentrée pompier volontaire. Après le bac, je suis rentrée militaire technicienne de l'air en tant que pompier. Donc le déclic et puis l'ambiance caserne, alliée du sport, travail d'équipe et puis de passer les différentes formations, ça a concrétisé et aujourd'hui voilà, je regrette pas et je continue dans ce métier avec passion.
6: Un incendie s'est déclaré.
5: Alors la fameuse question, quand on est femme, est-ce facile de progresser ou d'être pompier ? Comme tout métier, lorsqu'on l'exerce avec passion, conviction et beaucoup de sérieux, je pense que tout le monde a sa place. Et la Sarthe représente bien ce corps-là, féminisé au maximum. Chaque pompier se doit de répondre à ses missions. Et là, il n'est plus question de femme ou d'homme. Au moment de partir en intervention, il y a toujours cette phase de gestion du stress, l'adrénaline. On aime cette phase-là, en fait, qui nous porte et puis qui nous galvanise pour la mission à venir. Voilà, au fur et à mesure des années, l'expérience font que ce stress, on le dompte, on le familiarise et puis grâce aux formations, on en fait une clé de réussite en fait. Mmh. Et on a tous besoin de ce stress-là et de cette adrénaline pour continuer à exercer ce métier. Et toujours cette fameuse question, est-ce que la tenue de pompier peut faire fantasmer? Je suis désolée, alors soit parce que je la vois depuis trop longtemps, pour moi elle s'apparente à mon métier, ma passion, et forcément certains la portent tout de même mieux que d'autres, faut être honnête. Mais après voilà, je suis pas du tout dans le mythe de l'uniforme, peut-être parce que ça fait trop d'années que je le porte. Mais c'est valable aussi pour les autres corporations, hein, gendarmes ou autres. Donc voilà, désolée de mon côté, je rentre pas dans le mythe du pompier en tenue.
7: Un pompier doit toujours être prêt à intervenir.
5: Voilà, c'était l'adjudante Gaëlle Hérault. Merci de m'avoir écouté et gardez en tête, toujours réserver un meilleur accueil possible pour les pompiers qui, sachez-le, au téléphone ou en mission, font le maximum pour vous aider.
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4: Avaler des légumes aux ados, c'est souvent mission impossible.
8: Parce que c'est pas bon.
4: Et si en plus les légumes sont moches, là c'est carrément la guerre.
9: Oh, toi, file dans ta chambre, avec ça saute. Dépêche-toi, allez, ouste.
4: Carottes tordues, navets craquelés, patates trop grosses ou trop petites, difficile de leur faire avaler tout ce qui sort des standards parfaits des supermarchés.
10: Non, j'ai pas faim.
4: Du coup, les légumes moches finissent à la poubelle. Pourtant, ces légumes-là ont autant de goût, voire plus de caractère. Mais non, ils ne rentrent pas dans le moule. Comme dans la vie, ce qui n'est pas dans la norme est souvent mal perçu. Et dans l'alimentation, carrément jeté.
11: Je me rappelle dans le temps que, quand j'étais petite, qu'on ne gaspillait rien.
4: Au lycée d'Avier à Joigny, on a décidé de casser les codes et de ne rien gaspiller avec une soupe un peu spéciale.
12: Tiens, ça c'est de la soupe au chou.
4: Alors, elle n'est pas forcément au chou, mais tous les mercredis, entre 10h-10 et 10h10, c'est l'effervescence dans la cafétéria. Des centaines d'ados, des cuillères qui s'agitent, des verres de soupe qui disparaissent en un clin d'œil, 150 portions englouties avec le sourire. Le secret ? Une soupe préparée avec des légumes moches. C'est tellement bon. Oui, des carottes difformes, des pommes de terre irrégulières transformées en un délice réconfortant.
13: Avant, j'étais moche. Ma vie était un enfer.
4: Et puis l'équipe choc de l'association Lycévasion, née en 2025, est arrivée et elle a tout changé. Avec cette idée choc, et si on montrait que moche ne veut pas dire mauvais? Et ça marche, les élèves adorent, tout se passe comme sur des roulettes au lycée Louis Davier. Voilà un geste d'éducation de bon goût, doublé d'un geste solidaire et anti-gaspi, qui met dans le mille. Du coup j'ai envie de m'y mettre aussi. Allez, sauvons les légumes moches!

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1: Ambiance nature aujourd'hui. 55 000 jardiniers, amateurs ou professionnels suivent depuis plus de 15 ans Franck Natier, un Mayennais de Saint-Plé. Il réalise des vidéos autour de la permaculture sur sa chaîne YouTube La Forêt Nourricière. Mais quelles sont ces vidéos qui touchent tant de personnes ?
2: Des fois, je vais visiter des jardins extraordinaires. Souvent, je vais montrer des tests d'association que je vais faire entre les plantes.
3: Et on voit ici, c'est les figues sont en association avec la caseille.

0: c'est d'agencer tout ce beau monde pour que ça produise un maximum de fruits et de légumes en essayant d'en faire le moins possible.
1: Effectivement, c'est pas mal ça. Mais est-ce qu'on a une belle production derrière ?
0: Sur un petit jardin qu'on cultive comme ça, on peut atteindre à certains endroits du jardin 25 kilos de fruits et de légumes par mètre carré.
1: Là, on a de quoi nourrir la famille pour un bon moment. C'est bio, c'est naturel et c'est ça qui séduit vraiment les gens.
0: Les gens veulent revenir vers une alimentation plus saine et je pense que cette approche du jardin-forêt, de la permaculture répond à un besoin.
1: Franck Nattier met tout son cœur à partager des expériences originales, voire même introuvables ailleurs, mais l'une des vidéos qui a le plus marché, c'est tuer le liseron et les plantes envahissantes écologiquement. Bon, pour le coup, ça l'a un petit peu déconcerté.
0: Bah, les gens, je les invite plutôt à planter l'abondance, à faire un monde meilleur, plutôt qu'à exterminer des plantes dans le jardin.
1: Même les chardons, parce que là, bon, non ? Bon, d'accord. En tout cas, Franck Nattier cultive un message principal à travers sa fameuse chaîne YouTube La Forêt Nourricière, c'est celui-ci.
0: Bah, de prendre soin de nous, de la terre, des générations futures, entre la rivière de la conscience de l'écologie et la rivière de la destruction de l'environnement et du futur de nos enfants, quoi.
1: Pour garder ce joli rire, merci à Franck Nattier, je le rappelle, Mayennais de Saint-Plé. La Forêt Nourricière, c'est une chaîne YouTube avec une publication par mois.
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3: Christian Roque, musicien.
2: Les Limousins sont formidables. Stéphane Pigato.
3: Depuis tout petit, je voulais faire de la musique. C'était une passion, j'écoutais la musique, ça me travaillait. J'étais très amoureux de la musique dès le départ, depuis tout petit. À 7 ans, j'ai commencé à prendre des cours de solfège. J'ai commencé par la clarinette dans une fanfare. Et donc, j'ai pris des cours de solfège avec un prof d'accordéon. Et je voulais pas faire d'accordéon, mais bon, j'ai craqué quand même et je suis devenu accordéoniste.
4: Vous intégrez du coup très jeune, hein, finalement, un groupe avec notamment d'autres accordéonistes de renom, on peut citer Jean Ségurel. Comment ça se passe, ça, quand si jeune, à 15 ans, on intègre ce genre de groupe ?
3: 12, 13 ans, 14 ans, je jouais comme ça, pour les petits papis, mamies, dans les EHPAD. Et il y a quelqu'un qui m'avait repéré, et il s'avère que c'était un musicien de Robert Monédière. Et je suis rentré, donc j'avais 15 ans à peu près. J'ai donc travaillé avec Robert Monédière et Ségurel, qui venait aussi jouer avec nous.
4: Et alors, comme à l'époque, il y a un moment, bah, faut partir à l'armée. Vous allez faire votre armée.
3: À la sortie de l'armée, j'ai refait un an de plus avec l'orchestre d'Alain Kleiner. Et ensuite, je suis rentré dans un orchestre à Toulouse qui s'appelait Sentimental Trompette.
4: C'est un des gros orchestres de l'époque.
3: Oui, tout à fait.
4: Et vous commencez là une carrière nationale.
3: C'est ça. C'est-à-dire qu'au départ, avec cet orchestre, on faisait toutes les grosses soirées de prestige. Et un jour, on a été remarqué par Daniel Guichard qui a enregistré deux albums. Et il nous a proposé de partir en tournée avec lui pour la promotion de ses albums, qui était à l'époque Le Gitan, et voilà. Et on a accompagné Annie Cordy, on a accompagné Hervé Villard, Herbert Léonard.
4: À cette époque-là, vous habitez Paris, enfin vous habitez Paris si on peut le dire, parce que vous tournez beaucoup. Comment arrive ce moment où vous allez intégrer la garde républicaine ? Parce que ça aussi, c'est pas commun, de sortir de cette carrière pour intégrer la garde républicaine. En deux mots, comment ça arrive, ça ?
3: Comme on dit chez nous, j'étais en pleine bourre, quoi, comme on dit, ça tournait plein pot, quoi. On était souvent en studio, on faisait les télés avec Guy Lux, quand Manuela, mon épouse, attendait notre fils, il a fallu trouver une solution pour vivre un peu et vivre à peu près normalement, quoi. J'ai passé le concours pour la garde républicaine et je suis rentré donc comme trompettiste à la garde républicaine, oui, effectivement, pour l'accueil des chefs d'État et les concerts avec le président, voilà.
4: Et quand vous regardez dans le rétroviseur, comme ça, sur cette vie qu'on vient de parcourir assez rapidement,
3: oui.
4: C'est quoi votre plus grande fierté dans tout ça ?
3: Ma plus grande fierté, c'est d'avoir pu faire passer le goût de la musique à des élèves. J'étais prof de trompette et d'accordéon et j'ai des élèves maintenant. J'en ai un qui est prof à Toulouse. Je suis fier d'avoir donné envie à des enfants de faire de la musique. J'ai 66 ans, j'ai eu la chance de vivre de ma passion et ça, c'est pas rien.
4: Il arrive le moment où on pense s'arrêter peut-être ?
3: Moi, mon pays, c'est la Corrèze. Je voulais revenir en Corrèze et travailler en Corrèze. Donc j'ai monté mon orchestre, ce qui a très bien fonctionné pendant 20 ans. Parallèlement, j'ai monté un chœur d'hommes, voilà, qui continue à tourner. Ça s'appelle le chœur de loup de Lubersac, avec lequel on tourne pas mal. Et, on, voilà.
4: Et là, vous qui vouliez rester un petit peu tranquille en Corrèze, avec ce chœur-là, vous faites le tour de France et finalement, c'est reparti.
3: C'est reparti pour un tour, effectivement.
4: Et pour paraphraser la chanson de Dalida, alors le plus tard possible, là on est d'accord, Christian, vous mourrez sur scène.
3: Sur scène peut-être pas, mais dans la musique, oui. C'est quand même très fatigant faire de la scène. Quand on part en tournée et tout, c'est quand on part sur plusieurs jours, ou même des fois plusieurs semaines, c'est quand même dur. Ça, je ferai plus. Voilà, donc, mais je serai toujours dans la musique, c'est sûr.
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0: La dernière fois que vous y êtes allé, je suis sûr que vous aviez un kawé fluo et un petit goûter dans un sac en plastique préparé par maman. Avec plus de 80 oiseaux de proie et 30 espèces différentes, et surtout un spectacle où le seul effet spécial, c'est la nature elle-même, aujourd'hui, je teste pour vous la volerie des aigles. Nous sommes dans les ruines du château de Kinsheim. C'est juste sous le Haut-Königsbourg. Et je grimpe les derniers mètres à pied vers la volerie, où je suis déjà accueilli par Eric Renaud, le directeur du site, et une équipe de soigneurs passionnés, et quelques cris que j'entends au loin, assez impressionnants, d'oiseaux qui ont l'air quand même assez gros. Et on commence par les coulisses, derrière la zone qui est accessible au public. Et Alexandre, qui est soigneur, est équipé d'un gant en cuir sur tout le bras, et surtout, il est d'un calme absolu. Et je crois que c'est nécessaire. Et autour de nous, plein d'oiseaux. Et chacun d'entre eux est identifié, suivi, observé quotidiennement. Et j'apprends d'ailleurs que les oiseaux ne sont jamais forcés à voler. Non. Ils participent volontairement grâce à un entraînement basé sur la confiance et le renforcement positif. On les encourage, puis on leur donne des petites gâteries pour les remercier quand même. Et c'est ainsi qu'Alexandre me propose évidemment de tenir le gant. Oui, alors pas pour sortir la tarte du four, mais pour tenir, non pas un pigeon non plus, mais bel et bien un aigle, oui, qui passe tranquillement du gant d'Alex et au mien, voilà. Battement d'aile XXL, je sens les plumes sur ma face, oui, parce qu'il fait son petit point, le petit bonhomme, et heureusement que je suis accompagné, Et étonnamment, je n'ai pas eu trop peur, parce que le regard de l'aigle est si perçant que j'étais quelque peu fasciné. Même si mon bras, lui, l'était un peu moins. La volerie des aigles, c'est la première volerie créée en France. C'est en 1968. Et à l'époque, elle avait été créée surtout pour changer l'image qu'on avait des rapaces, qui ont été longtemps persécutés. Allez, hop, le spectacle commence. Je m'installe dans les gradins et je constate que pas de musique spectaculaire. Juste une voix, des explications sur la vie et les comportements des rapaces. Et soudain... lointain dans le ciel au-dessus de nous, un vautour apparaît au-dessus des remparts, silence total. Et même les enfants arrêtent de parler, ça c'est pas mal. Le soigneur explique que certains oiseaux dépassent même les 2 mètres d'envergure. Et c'est grand 2 mètres, Et il demande au public de rester bien immobile pour faire un passage encore plus près de nos têtes. Alors j'applique, je reste immobile, et sauf que ma tête, elle continue de regarder l'oiseau au-dessus de nous, un peu comme au tennis. Mauvais réflexe. Et j'entends mon voisin qui me chuchote « Faut pas bouger !» Ah oui, en effet, parce que plusieurs rapaces s'élancent, chouette, aigle, pigargue, et on en prend plein les yeux. En tout cas, moi, j'ai retenu une chose, c'est qu'ici, c'est pas les humains qui regardent un show d'oiseau, c'est plutôt l'inverse, c'est les oiseaux qui nous observent en train d'essayer de rester calme. Et ça, c'est tout un spectacle.
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1: Le carnaval de Nice, la fête du citron, la fête du mimosa aussi. Tiens, moi j'aimerais bien qu'on en parle avec le monsieur qui est à côté de moi. Salut Thomas Brice.
2: Salut, bonjour à tous.
1: Je suis sûr que t'as la fête du mimosa là dans tes mille raisons d'aimer la Côte d'Azur.
3: C'est une certitude.
1: Allez, ouvre-moi tout ça.
3: Raison 654, la fête du mimosa. Ah. Alors ce sont des petits soleils au cœur de l'hiver. Le mimosa est une fleur qui pousse massivement dans notre région. Chaque hiver, le massif de l'Estérel et des Tannerons se couvre d'un jaune flamboyant. Bref, c'est un véritable trésor et c'est en son honneur que la ville de Mandelieu organise chaque année la fête du mimosa.
1: Et parce que Mandelieu, c'est considéré comme la capitale du mimosa.
3: En effet, mais c'est plutôt récent, car le mimosa, désolé de vous décevoir, n'est pas originaire du sud de la France. Et oui, il a été importé d'Australie au 19e siècle. Alors cette fleur d'or décorait les jardins des somptueuses villas de la Riviera, mais ne supportant pas la captivité des enclos, la plante s'est enfuie pour coloniser les collines de la région. Bien aidée par le climat méditerranéen et des sols riches, le mimosa a conquis les paysages et nos esprits, car cette fleur couleur soleil est devenue un symbole de la Côte d'Azur.
1: Et c'est pour ça que Mandelieu organise la fête du mimosa.
3: Et oui, au début du XXe siècle, dis-toi que l'exportation du mimosa devient la principale activité de la commune. Des bouquets sont envoyés aux quatre coins de la France, voire de l'Europe, apportant un peu de notre soleil chez nos voisins au temps grisâtre. Et depuis 1931, Mandelieu organise chaque année une fête spectaculaire qui émerveille petits et grands. Cette tradition presque centenaire est devenue un moment phare de la ville, même si on se rappelle que malheureusement la fête a dû s'arrêter pendant une dizaine d'années à cause d'une mauvaise récolte et des incendies. C'est finalement en 1996 que Mandelieu a pu célébrer à nouveau le mimosa.
1: C'est assez récent et d'ailleurs cette fleur ne sert pas qu'à faire des bouquets ou à décorer les chars de la fête.
3: Et on peut tout faire avec du mimosa. On le retrouve dans des parfums célèbres comme Givenchy, mais on le retrouve aussi dans nos assiettes. Vous connaissez tous l'œuf mimosa.
1: Oui.
3: Bon là c'est un mauvais exemple parce que là c'est vraiment un œuf maillot saupoudré avec du jaune qui évoque un œuf mimosa. Par contre, vous pouvez vraiment en faire des beignets, voire des confiseries.
1: C'est vrai.
3: Bref, c'est un plaisir pour les yeux et les papilles. Et si vous voulez tout savoir sur cette fleur emblématique, ne loupez pas la fête du mimosa à Mandelieu, car c'est bien évidemment
1: une bonne raison d'aimer la Côte d'Azur.
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4: Bonjour, je m'appelle Jérémy Ferrier, j'ai 40 ans, je vis à Port-Camargue, et je suis soigneur animalier à l'Institut Sicorium du Roi du Roi depuis 15 ans.
5: Comment on se dit, petit, je veux faire ça comme métier? Vous vous rappelez du moment qui a été le déclic?
4: Ouais, je pense que c'est une vocation et je me rappelle très bien du moment. À l'époque, j'étais au CP et j'ai reçu un papier du Marineland où j'ai vu tous les mammifères marins et je sais qu'à ce moment-là, je me suis dit, c'est ça que je veux faire plus grand.
5: Est-ce que c'était compliqué à atteindre votre rêve? Les profs vous ont soutenu dans le projet?
4: On va dire qu'il y a maintenant plus de 20 ans que je fais ce métier. Du coup, à l'époque, le métier était moins connu que maintenant. Et quand j'ai demandé pour m'orienter, on m'a dit, tu veux être éleveur, c'est ça? De chiens, de chats? J'ai dit non, je veux travailler en parc zoologique ou en aquarium. Et du coup, ils m'ont dit, il faut être vétérinaire pour ça. Ce qui était totalement faux. Du coup, au début, oui, j'ai dû galérer, m'orienter vers un schéma plus classique. Et enfin, j'ai pu faire un stage au Sicorium où j'ai rencontré les soigneurs et eux m'ont dit quelle formation fallait faire pour devenir soigneur.
5: Vous dites quoi le matin en vous réveillant?
4: Le matin, quand on arrive, on se dit qu'on a de la chance d'être là déjà, de travailler avec des animaux sauvages. C'est quand même une chance. Surtout, la première chose que je me dis, c'est est-ce que tout le monde va bien?
5: C'est quoi le meilleur souvenir que vous avez eu avec les animaux où on se trouve là au Sicorium? Il y a des otaries, il y a des phoques. Vous avez forcément un souvenir inattendu avec eux?
4: Oui, il y a un souvenir plutôt marquant qui c'était avec mes otaries. Il y avait le mâle dominant et deux femelles. Il y a une femelle qui commençait à être un peu agacée. Du coup, elle n'écoutait plus trop et j'ai eu le mâle dominant qui s'est mis entre elle et moi pour pouvoir recadrer la femelle et la session s'est très bien terminée.
5: C'est quoi le message que vous avez envie de faire passer à la radio ?
4: Le message que j'ai envie de faire passer, c'est qu'il faut respecter la vie animale, végétale, que les aquariums et les parcs zoologiques servent à sensibiliser les gens à cette vie-là et à pouvoir les voir en vrai. Je pense que c'est notre rôle. D'éducation.
5: C'est quoi qui vous impressionne le plus chez ces animaux ?
4: C'est déjà leur adaptation à l'eau. Ils ont des capacités exceptionnelles de nage. La proximité qu'on peut avoir avec eux, quand on les connaît bien et qu'on passe beaucoup de temps avec eux, la confiance qu'ils peuvent nous donner.
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2: Timéo, le chasseur.
6: Il était 5 heures du matin, on avançait dans les marais, couvert de brume.
2: Révélé par The Voice Kids, Timéo Béas est un jeune chanteur originaire de Cran. L'interprète de Canaillou a aussi su séduire les studios Disney en prêtant sa voix au personnage de Mufasa, le roi lion.
6: Marchait devant dans les roseaux.
2: Pour l'un de ses enregistrements, il rend hommage à Michel Delpech.

0: C'était Tineo.
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3: Quand il bat fromé le thé au lapin, faudrait pas qu'il se sauvage.
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3: Un thé, c'est un toit, un abri, où qu'on renferme les bestiaux pour qu'ils soient bien à l'abri de la pluie, des renards, et puis dans le temps des loups. Allez donc savoir pourquoi qu'on parle du thé au lapin, du thé au chef, du thé au cochon, puis quasiment jamais du thé aux ouailles, aux poules, aux vaches ou aux chevaux. Une histoire de thé qui se raconte dans le pays fort. Avant que je vous la raconte, faut juste savoir que quand ils boivent une tisane, ils disent pas, par exemple, boire du tilleul, mais boire sur le tilleul. Logique, on boit l'eau qui a passé sur les plantes. Alors c'est l'histoire d'un pourvieux qui avait mal au vent. Il s'en va voir la guérisseuse, elle la regarde, puis elle dit « Va avec à rentrer chez vous, puis boire sur le thé. » Il connaissait pas ça, le thé. Ça fait qu'il retourne chez eux, puis le v'là qui joche sur le thé au cochon en qu'une chopine de jus de poume. Adam, il a attrapé la fouère. Mais il avait plus mal au ventre. Comme quoi, il n'y a que la fouée qui saute. Quand on était jeune, le samedi soir, on allait chez les uns ou chez les autres pour fêter les anniversaires. Chez nous, il y avait deux autos. Une 404 puis une camionnette. Oh mon pas, il voulait bien nous prêter la grosse auto quand que c'est qu'il en avait pas besoin. Sinon, on prenait la camionnette ou que c'est qu'on s'entassait. Et puis dame, on rigolait. Sauf une drôlière qu'elle appelait ça le thé au chiev. Puis qu'elle voulait pas y monter. Ça fait qu'une fois, elle est à la fête en vélo, à 15 km. Adam, quand elle est arrivée, on avait fini de manger le gâteau. Puis c'était quasiment l'heure de repartir. Eh ben, vous me créerez si vous voulez, mais pour le retour, à la bas voulu qu'on les ramène et les pisse en vélo dans le thé à chiev.
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1: Le quotidien d'une personne en situation de handicap, et plus précisément en fauteuil roulant, quelles sont les difficultés du quotidien? Est-ce que c'est galère? C'est ce qu'on va découvrir parce qu'aujourd'hui, j'ai testé pour vous un trajet en fauteuil roulant. J'ai rendez-vous à la radio en centre-ville du Mans. C'est là que je retrouve Damien Loison-Planchon.
2: Bonjour, bienvenue dans mon quotidien de personne en situation de handicap.
1: Damien a 38 ans et le syndrome de Hartnup avec une neuropathie. Ancien informaticien de métier, il est touché par cette maladie très rare. À sa connaissance, c'est même le seul cas en France. Il enchaîne donc les hôpitaux, les spécialistes et les soins du quotidien en attendant que la recherche avance. Tout un ensemble lourd à porter auquel s'ajoute le stress de tous les jours lorsqu'il sort en extérieur. Et pour m'en rendre compte, je vais donc le raccompagner chez lui, ce qui implique de passer par la tant redoutée avenue Bollé et ses travaux. C'est parti, on démarre.
2: Là, tu vois, il y a un exemple, c'est que tu vois le trottoir devant, il est rehaussé. Donc là, moi, je vais m'amuser parce qu'il va falloir que je fasse arrêter tout le monde pour pouvoir faire un demi-tour.
1: Et très vite, je me rends compte des difficultés. Poubelles mal rangées, voitures mal garées, trottoirs abîmés. La liste est très longue et ça devient vite un parcours du combattant.
2: T'as pas le choix, en fait, t'es obligé d'être vigilant sur tout. C'est hyper lourd et puis c'est surtout hyper fatigant et hyper énergétique de réfléchir à comment je fais pour aller d'un point A à un point B en prenant le temps, entre guillemets.
1: Avec parfois l'obligation de devoir prendre des risques parce qu'au fur et à mesure qu'on avance, on arrive sur l'avenue Bollé et problème, certains trottoirs ne sont pas adaptés. Donc, Damien doit aller sur la route.
2: Voilà, et puis alors ça, les voitures qui te klaxonnent alors que, tu fais comme tu peux.
1: Heureusement, Damien garde le sourire, mais il me fait prendre conscience de tous ces petits détails auxquels on ne prête jamais attention. Exemple, les petites marches des devantures d'établissement.
2: Ça, c'est un cabinet de kiné, regarde, t'as deux marches.
1: Et ces petites marches, ça prive carrément Damien de pouvoir accéder à certains commerces tout simples, à commencer par une boulangerie devant laquelle on passe sans pouvoir s'arrêter. Et Damien m'explique que le problème de ces sols mal entretenus, c'est que ça use les pneus plus vite. Au bout de plus d'une demi-heure, on arrive enfin à destination, mais comble du sort, son entrée est en travaux depuis le mois de juin et il est obligé de passer par le parking. Preuve qu'il reste encore du travail en matière d'accessibilité. Et à ce propos, à partir du début d'année 2026, avec son association Les Étincelles 72, ils vont distribuer des flyers
2: à tous les ERP, tous les établissements en soins du public, pour leur dire comment faire des aménagements. Penser à nous, c'est penser aux autres, c'est-à-dire penser aux personnes âgées qui sont en déambulateur, c'est penser aux dames qui sont avec des fauteuils. C'est penser à tout ça.
1: Et pour y penser, quoi de mieux que le Téléthon qui se mobilise dans toute la Sarthe? Alors, ce quotidien de personnes en fauteuil roulant, c'est testé, mais avec toutes les galères, il y a encore du boulot et ça, c'est pas approuvé par ici même.
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3: Il y a des coins de chez vous vous y baladeriez il y a 90 ans, vous les reconnaîtriez pas parce que la ville est en perpétuelle évolution. Et puis il faut dire que la Seconde Guerre mondiale, par chez nous, elle a un peu chamboulé certains de nos jolis coins. Eric, le gars que je vais vous présenter, il est à la fois amoureux du passé et du présent.
4: C'est toi ?
3: On a rendez-vous au Parvis, le bistrot de la rue du Maréchal Foch.
4: Bonjour
3: Fred. Ça va Eric ?
4: Ça va, merci, et toi ?
3: Il y a de la vie hein, aujourd'hui.
4: Il y a de la vie, et oui, il fait beau, c'est magnifique, c'est une belle ville.
3: Le Parvis a installé des hôtes téléphériques sur le trottoir.
4: Ah.
3: On s'y installe pour boire un coup.
4: C'est bien là. Ça devrait être pas mal.
3: On va pas y rester bien longtemps.
4: Alors, on va peut-être faire un petit tour un moment, tu montres un coin ou deux.
5: Ouais, c'est ça.
3: Ah, voilà le serveur.
4: Si tu veux, toi ?
5: Un diabolomante, s'il vous plaît.
3: Et toi ?
4: Qu'est-ce que vous avez avec des bulles ?
5: Du champagne.
3: Ce sera une limonade, s'il vous plaît.
4: Légère, voilà.
3: Son truc à Eric, c'est l'histoire.
4: Ça m'a toujours un peu passionné. Alors, je me suis d'abord intéressé à ma généalogie, qui m'a ouvert l'esprit sur l'histoire en général et sur l'histoire locale, pour le coup, parce qu'on recherche un peu ses origines et donc sa propre histoire. Et je suis tombé sur une photo de Louviers ancienne. Je me suis dit, ce serait pas mal de faire un parallèle entre la nouvelle et l'ancienne vœu.
3: Ah bah, v'là nos verres.
4: Merci, Mathieu.
5: Merci à vous.
3: Voilà ce qu'il fait, Eric. Il trouve de vieilles photos de Louviers et il les refait avec le point de vue d'aujourd'hui. Puis il les poste et les commente sur Insta et Facebook, ce qui lui permet
4: de se rattacher à l'histoire, se dire que mince, il y avait ça là il n'y a pas longtemps, et le fait de me remettre dans les mêmes conditions, dans le même plan de vue, ça me donne un peu cette impression de toucher du doigt ce qui a été créé, ce qui a été fait, et ce qui malheureusement est beaucoup détruit ou ce qui a changé, forcément.
3: Mathieu vient nous rendre la monnaie.
4: Merci Mathieu.
3: Donc Eric refait aujourd'hui des photos prises hier.
4: Voilà, s'il faut, je ramène un escabeau parce que une photo a été prise, par exemple, au premier étage d'un bâtiment qui n'existe plus, et je viens avec mon escabeau parce que j'aime bien vraiment me remettre exactement dans les mêmes conditions. C'est mon petit kiff à moi, hein, bien sûr, mais pour le coup, j'ai commencé à le partager, et puis fil en aiguille, je crois que ça a plu aux gens.
3: Tu ne te contentes pas d'exposer des photos comme ça, tu expliques, tu racontes des histoires autour de ça.
4: Alors effectivement, j'explique et je raconte des histoires, mais je ne suis pas historien, je le dis, hein, je prends ce qui a déjà été fait par des historiens, et je source en fait mes données comme ça.
3: Allez. Allons faire un petit tour.
4: Donc là, on arrive dans une rue, la rue du Matré, qui est une rue très très très connue et très ancienne de Louviers, au carrefour en fait de la rue du Marché aux Œufs et de la rue du Matré. Et à cet endroit-là, il y avait un vieux manoir qui datait du XVIe siècle environ.
3: Il y avait un manoir ici.
4: Un manoir, oui. Ça a été édifié par les archevêques de Rouen, si je ne dis pas de bêtises.
3: À la place du restaurant japonais.
4: C'est vrai que ça empiétait sur le restaurant et un peu sur la rue.
3: Alors là, quand tu fais la photo avant, après, il faut avoir de l'imagination pour arriver à faire connecter les deux photos. Quoi. Tu l'as faite cette photo-là ?
4: Oui, oui, je l'ai faite.
3: Changement de décor.
4: On est cette fois sur la place du Parvis, là où on était tout à l'heure, avec un autre restaurant qui était très connu aussi, l'hôtel du Mouton d'Argent, dans lequel Victor Hugo est venu passer une nuit.
3: Donc là, sur la place du Marché, c'était couvert ici, là.
4: Exactement, il y avait une halle, en fait, mais qui était deux fois plus petite que celle qui est actuellement. Là aussi, c'était un très très bel endroit, très apprécié de tous les commerçants, puisqu'ils avaient l'obligation de venir faire leur étal chaque samedi matin.
3: Pour voir les photos d'Eric, vous tapez Louviers avant-après sur Insta ou Facebook.
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6: Oui, j'adore. Ouais.
7: Pourquoi est-ce qu'on chante? Et qu'est-ce que ça peut apporter le fait de chanter?
6: De donner de l'ambiance. Ouais.
8: De s'amuser.
7: Prenons le problème à l'envers et on va arriver à l'homme. Pourquoi les oiseaux chantent?
8: Pour appeler les autres oiseaux.
6: Pour qu'ils donnent à manger. J'ai faim.
9: On peut se tutoyer?
7: Ouais. Sympa. T'es lourd.
9: Mais j'ai quand même faim.
6: Ils appellent les oiseaux. Ils disent j'ai faim. Vous pouvez me donner à manger? Est-ce que vous êtes parti pour aller partir me prendre à manger?
7: Donc tu penses que les oiseaux chantent pour demander à manger?
8: Oui. Pour nous réveiller peut-être. Bah aussi des fois ils chantent le midi pour dire s'il y a un danger ou pas.
7: Et donc nous, pourquoi est-ce qu'on chante? Vous aimez chanter?
6: Oui, j'adore. Ouais.
7: D'accord. Et à part ça, tu chantes quoi quand tu chantes?
6: Je sais pas, Pierre Garnier. Chaque seconde.

0: pourquoi tu chantes et pourquoi tu... Qu'est-ce que ça t'apporte en fait?
1: Pour s'amuser, pour nous donner de la joie.
0: Est-ce que ça fait du bien par exemple de chanter?
1: Oui, ça délibère les émotions.
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1: Une escapade très nature aujourd'hui, à la découverte des tourbières des Landes. C'est une spécificité de notre département, un milieu préservé. Karine Dos Santos est naturaliste au département des Landes.
2: Ah, les tourbières, elles sont plutôt nichées au cœur du massif landais. Ce sont des véritables joyaux écologiques. Ce sont des zones humides qui sont composées d'un sol qu'on appelle la tourbe. Cette fameuse tourbe est constituée de 20 à 30% de débris de végétaux et de 70 à 80% d'eau. Les végétaux qui composent cette tourbe sont essentiellement des sphaignes, donc ce sont des mousses de la famille des bryophytes. Et la particularité de ces mousses, c'est que ce sont des véritables éponges. Elles sont capables d'absorber jusqu'à 30 à 40 fois leur poids en eau. Alors, pour à titre d'information, un tapis de sphène de 1 mètre carré de surface sur 20 cm de hauteur peut stocker jusqu'à 70 kg d'eau. Et forcément, ces sphènes vont interagir avec le milieu en absorbant des sels minéraux, en échangeant des ions, ce qui va conduire de façon simplifié, hein, parce que c'est un peu plus complexe au niveau chimique, à acidifier ces milieux. Donc on a généralement des tourbières landaises qui sont plutôt acides, avec des pH de 4 à 5, donc relativement acides, ce qui va induire des conditions de vie très particulières pour les espèces qui vont y vivre. On va dire qu'une tourbière est active si les sphènes continuent à se développer. Par contre, si elles commencent à régresser, elles vont plutôt être en voie de dégradation. Et à ce moment-là, on va voir d'autres espèces apparaître, des bruyères, du chouin noirâtre, de la moulinie, des arbustes tels que les saules, voire du piment royal, et forcément tout le cortège d'espèces qui vont avec. Donc on va diviser deux catégories en fonction de l'alimentation en eau, celles qui vont être alimentées par les fameuses nappes phréatiques, les nappes souterraines, et celles qui vont être plutôt alimentées par le réseau hydrographique ou les eaux de ruissellement. Donc ça va être plutôt des tourbières qu'on va trouver en proximité des rivières ou en périphérie des étangs. On va pas oublier le secteur des Barthes de la Dour, qui est quand même très connu et qui surtout regorge de tourbières. Mais on va dire que les espèces les plus impressionnantes pour les enfants, notamment quand on fait des animations scolaires, ce sont les fameuses plantes carnivores. Drosera, donc les Drosera à feuilles rondes et à feuilles intermédiaires, et la grassette du Portugal. Au niveau de la faune, on a le fameux lézard vivipare qui va être inféodé à ce type de milieu, et certaines libellules, dont la Cordulea corfin et le fameux papillon emblématique un peu des tourbières, qui est le fadet des lèches, dont le département a une responsabilité assez forte pour sa conservation.
1: En raison de la fragilité du milieu, une seule tourbière est ouverte au public, la tourbière de l'Estanque à Metz, aménagée avec panneaux, pontons d'observation, circuit de randonnée et accessible aux personnes à mobilité réduite. Recommandée par Ici Gascogne.
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3: C'est bien Laetitia, c'est mieux.
4: Ça fait décharger toute la semaine là. C'est très bien. Ah oui.
3: Mais qu'est-ce que tu me fais alors?
4: C'est pas évident, hein.
3: Oui.
4: De faire de la contrée, c'est pas évident.
3: Est-ce que tout le monde est OK?
5: Virginie et vous.
6: La danse country est arrivée en France dans les années 90. Et depuis, les chiffres augmentent. En 2022, il y avait 4 millions d'amateurs en France, plutôt dans les campagnes et autour des villes. Qu'on se le dise, la country est une danse populaire. La preuve, à Saint-Pargoire, gros village de 2500 habitants dans le canton de Gignac. C'est là, dans la salle Max Pox, que Céline Cabel donne ses cours hebdomadaires. 3 cours d'une heure, le soir, du plus simple au plus avancé. Quand on arrive, le cours a déjà commencé, zut. Thierry, le technicien, va vite poser sa perche au-dessus de la tête de l'animatrice. En face d'elle, une vingtaine de femmes de 35 à 75 ans, pantalons, petites bottines et chapeau de cow-boy sur la tête. L'ambiance est à la fois joyeuse et studieuse.
3: Est-ce que tout le monde a compris les pas à la danse? Si vous devez parler, c'est maintenant.
6: Vous vous taisez à jamais.
3: Je mets la musique.
6: Je m'approche rapidement de Régine, Josiane et Séverine.
7: Bonjour mesdames. Toutes les trois, vous avez déjà le t-shirt? C'est obligatoire quand on est là, on a le t-shirt. Let's go girls.
8: C'est-à-dire nous, ça fait 3 ans déjà.
9: Et puis on fait des démonstrations dans la rue, pour le carnaval, les associations.
7: Et le t-shirt, c'est très drôle, c'est un chapeau de cow-boy sur des Santiago, il y a marqué Let's go girls, c'est le titre de Shania Twain. Et alors vous, c'est venu comment la country? Parce que vous dites que ça fait 3 ans, donc dès qu'elle est arrivée, vous avez tout de suite embrayé.
8: Oui, ça m'a tenté, je suis venue.
7: C'est génial. Hein.
9: Je fais les 3 premiers cours gratuits. Pour voir si vraiment ça nous plaît ou pas, il faut quand même. C'est pas évident, hein.
7: Oui.
9: De faire de la contrée, c'est pas évident.
8: Puis il y a une bonne ambiance, donc voilà.
7: Oui, puis la salle, même la salle, je la trouve sympa. Elle est très haute de plafond, la salle. Il y a des poutres en bois. Ça fait pas la salle un peu où tu te gèles au mois de novembre.
9: Figurez-vous que l'année dernière, on était dans une salle comme ça.
7: Ah, moche.
9: Une grande salle moche.
10: Allez, on y va. En ligne, nickel. Mon premier cours de country, il y a 22 ans, c'était cette danse-là, Duchesse. J'en ai les larmes aux yeux, parce que ça me fait nostalgique.

0: ça, ce sont les nouvelles du mois de septembre.
1: Ah ouais.
0: Et le reste, ben, ce sont des anciennes. On est sur notre troisième année d'association Country Saint-Parois. Troisième année. Troisième année.
1: Donc ça finit par se savoir.
0: Oui.
1: Il y a du monde.
0: Le bouche à oreille fonctionne bien dans les villages.
2: Alors que le premier cours est terminé, les filles enchaînent avec le deuxième. Visiblement, personne n'a envie de partir.
0: Tout le monde reste au niveau 2. Yes.

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2: C'est la Camini Minute, votre chronique de la joie et de la bonne humeur. Comment ça va les amis? Enfin, je dis comment ça va les amis, je pourrais dire CMTV. Oui, parce que je ne sais pas si vous avez remarqué, mais je ne sais pas si c'est la nouvelle génération, mais il y a des gens, quand ils parlent, ils mettent de moins en moins de voyelles, de moins en moins de lettres. Pour dire « il n'y a rien », ils disent « il y a R ». Pour dire « mort du rire », ils disent « MDR ». Pour dire « pété de rire », ils disent « PTDR ». Et pour dire « à ce qui paraît », ils disent « à skip ». Il y a de moins en moins de lettres, de moins en moins de mots. Mais si on continue comme ça, ils vont parler comment dans 10 ans, les gens? C'est quoi cette façon de parler, là? Je veux dire, il n'y a rien, c'est pas une longue phrase. Je comprends qu'on veuille écourter des trucs, mais il n'y a rien, c'est pas long, il y a R. Comment on va parler dans 10 ans? Moi, je dis... on parle de plus en plus des extraterrestres et des ovnis. Moi, je pense que si les extraterrestres viennent sur Terre, c'est à cause des gens qui parlent comme ça, qui réduisent les mots. C'est quoi cette façon de parler, franchement? C'est abusé, quoi. Parler français, c'est une belle langue, le français. Il y a R, MDR, PTDR, ASKIP, il est BG pour dire beau gosse. Mais c'est bien de dire qu'on est beau gosse, ça fait plaisir d'entendre beau gosse. C'est plus plaisant que BG. Ils enlèvent les voyelles comme ça. Ça me rappelle les films coquins qu'on voyait sur Canal+, au début du mois, le samedi du mois, quand c'était encrypté. Vous vous rappelez ça? Faites pas semblant. Hein. Lui, à tous les auditeurs d'ici Picardie, vous aussi, vous êtes tombés au moins sur du crypté sur Canal+, dans les années 90. Et ben c'est pareil, cette nouvelle façon de parler là. Des mots courts, de plus en plus courts. Et d'ailleurs, même les rappeurs de nos jours ont des noms d'artistes de plus en plus courts. ZKR, PLK, SCH, MHD. Après, il y en a qui gardent même les voyelles. Gims, Jules, Vald. Et bien sûr, on terminera par les groupes asiatiques, les Coréens de BTS. Alors eux, ils n'ont pas mis de voyelles, mais BTS, c'est quand même Bac+2.
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4: Bonjour Olivier, vous nous racontez une expérience professionnelle aujourd'hui.
3: Vouille, linguistico-professionnelle. Mais blé. Aujourd'hui, je vais vous raconter l'histoire d'une jeune kiné qui s'est installée à Saint-Té, toute fraîche diplômée et persuadée que chez nous, tout le monde parlait comme dans les manuels de l'école de kiné. Le travail, pas de souci, elle en a d'abondes comme tous les kinés. Mais ce qu'elle n'avait pas prévu, c'était une aide pour les séances de traduction simultanée en gaga. Premier